0: ou bien c'est faire le commentaire sur la composition du gouvernement, qui comporte d'ailleurs des membres de passé, à ce que je sache. Mais ça, c'est une question qui ne me regarde pas, puisque je ne suis pas membre de passé, de toute façon.
1: Mais est-ce que vous ne craignez pas une crise institutionnelle avec le parti PASSEF qui se retrouve dans l'opposition?
0: Je ne sais pas qui est dans l'opposition ou pas, mais si vous lisez la Constitution, c'est le président qui nomme le Premier ministre. Le Premier ministre nomme, le président nomme sur proposition du Premier ministre les ministres. C'est ce qui s'est toujours fait. C'est ça la Constitution du Sénégal. Et je considère que si nous avons tous comme intérêt commun le Sénégal, il ne devrait pas y avoir de problème. On ne peut pas installer un pays dans la crise pour des raisons partisanes. Je ne pense pas.
2: Le Premier ministre,
0: donc, je pense que nous ferons tous preuve de responsabilité, quelles que soient nos opinions politiques, pour mettre en avant le Sénégal.
3: Aminata Touré. L'opposition aussi a réagi par la voix du secrétaire général du Parti de l'indépendance et du travail. On écoute l'ancien ministre Sambassi.
4: L'accouchement a été relativement long. Mm-hmm. Il a été difficile. Cet accouchement lui-même va avoir un impact sur notre pays. Il y a un certain nombre de choses pour la garder à l'esprit. En bref, voilà une étape en tout cas qui est franchie, peut-être la formation du gouvernement, mais quel sera l'impact de tout cela sur notre pays? D'ensemble, il faudra évidemment que nous soyons attentifs à cela. Je note également que le Premier ministre a repris son propos quand il a été nommé par le président de la République. Il a indiqué qu'il n'entendait pas changer de cap, il entendait seulement changer de méthode. Le cap jusque-là a donné les résultats que nous savons, notre pays est à l'arrêt. Et si ce cap-là est maintenu, il faut évidemment s'interroger sur ce que cela va donner dans les jours à venir. Alors, au total, il faut souhaiter bonne chance à cette nouvelle équipe. Mais les problèmes sont des Sénégalais de nos. C'est des problèmes, évidemment, de santé, c'est des problèmes d'éducation, c'est des problèmes de sécurité, c'est des problèmes d'emploi, d'agriculture. Vous dites que PASSEF n'est pas dans le gouvernement, mais il y a des noms qui retentissent PASSEF qui sont dans le gouvernement. Vous avez noté également l'insistance avec laquelle le Premier ministre, dans l'annonce du gouvernement, a indiqué que le président de ce parti-là avait été consulté. Il y a là, évidemment, une phase nouvelle qui s'ouvre avec un parti qui semble être avec un parti qui aurait donné un mot d'ordre que tout le parti n'a pas suivi, avec un président de la République qui appartient à ce parti-là et qui serait en dissonance avec le chef de son parti. Tout cela, évidemment, annonce des difficultés qu'il ne faudrait pas occulter.
3: L'ancien ministre Sambassi, actuel secrétaire général du PIT. Et qu'en pense la société civile? Voici la réaction du directeur exécutif de l'ONG 3D, Mounia Ississé.
5: Positivement. Pourquoi? Parce que c'est un gouvernement de continuité. Parce qu'on a encore vu des ministres qui étaient là, qui sont restés. Ça, c'est un. Ça veut dire que les ministres qui ont eu à faire des preuves, on les a gardés. Maintenant, il y a de nouveaux ministres qui sont venus. Les profils sont des profils rassurants. Quand on voit Matar Cissé, ministre de l'Intérieur, alors avec sa trajectoire professionnelle et sa trajectoire politique, quand on voit Omar Sarr qui est devenu ministre de la justice, quand on voit, on a des profils intéressants. Maintenant, ce qui reste, c'est de commencer le travail très rapidement parce que les Sénégalais ont trop attendu. Ça veut dire que aujourd'hui, les urgences sont là. Il faut que maintenant, le nouveau gouvernement se penche sur les problèmes des Sénégalais. On a des problèmes au niveau de notre économie, au niveau de l'éducation, de la santé et l'emploi des jeunes et d'autres. Donc, il faut que ce gouvernement maintenant commence à travailler dès son installation, c'est-à-dire dès vendredi. On a ce qui est présent et qui contrôle le Parlement. On a le président qui gère l'exécutif. On a toujours eu à déplorer d'avoir un Parlement inféodé à l'exécutif. Donc, aujourd'hui, on a un Parlement fort qui permet un meilleur contrôle de l'exécutif. Et ce contrôle doit être responsable. Ça doit être un contrôle pour juste mettre des bâtons dans les roues de l'exécutif. Ça doit être un contrôle de l'exécutif, un contrôle responsable et républicain.
3: Mounia Ississé, c'est le directeur exécutif de l'ONG 3D et tous ses propos ont été recueillis par nos animateurs du desk politique de Radio Sénégal, Ney Arambaye et Migi et Madame Ndiaye. Merci à vous. Merci également à Kilifa Ngendio pour les opérations techniques. Dans quelques secondes, il va passer le relais à la Yaïfal Aramfal. C'est pour la version Wolof avec Boursine Famak. Abdoulaye Ndiaye, bonne écoute.

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0: Le compte Samba Sy, secrétaire général PIT. Mounjay Cissé, moi, directeur exécutif ONG 3D. Moi, je suis venu à l'ICADU. Nous avons été où le
7: gouvernement continue parce que nous avons eu un peu de temps. Nous avons eu une preuve. Donc, nous avons eu une continuité. Le gouvernement a communiqué au premier ministre à un technocrate, à un acteur politique. Donc, nous avons eu un mix raisonnable. 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
1: 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Toutes les équipes se valent, c'est-à-dire bo démé ba ag à un certain niveau, c'est que toutes les équipes se valent encore une fois. 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
0: 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Alors pour revenir ci match bi Sénégal États-Unis
1: 3-2
0: hein Alune 3-2 mais en fait Pap Tiaw fumne ni mu ngi ci di défar équipam pour il a choisi ses joueurs mais bo choisir ay joueurs tamit douté nga défar wat xol limu gis demba sachant que le groupe n'était pas au complet
1: d'accord
0: man nañ japp né da fay jangat ku ci nek ci yow fann la mëna tek on a un autre match amical à jouer le 9 avec l'Arabie Saoudite à ce moment-là l'équipe sera au complet on verra ce que ça va donner on verra ce que ça va donner mais ce qu'on peut aujourd'hui dire c'est que Sadio Mané est l'homme fort incontestable de cette équipe du Sénégal té nak gis nga Alioune man dama titi équipe du Sénégal bus bu Sadio démé on est trop dépendant de Sadio mom mo ñuy génné ci situation bu né té nak immunité bi mu yor warna mëna jangal xalé yi lu béré
1: toujours calme
0: très calme.
1: Toujours calme.
0: C'est-à-dire, des Dougal but, il ne jubile pas, rien du tout, il va à l'essentiel. C'est ce qu'on attend en fait aujourd'hui de ces garçons. Et tay ñu bari ñu ngi wax Kalidou dina jouer du jouer, même Kalidou bu jouer wul. C'est-à-dire le fait que mu nek ci groupe bi.
1: C'est important.
0: Dina indil dara parce que nak ils savent parler à cette jeune génération.
1: Ouais. Et
0: c'est ce qu'on attend d'eux aujourd'hui.
1: Dégueulasse.
0: C'est ce qu'on attend d'eux. C'est vrai buñu sañon ñu gis ko mu jouer parce que nak mom tamit il a un rôle déterminant dans notre équipe. Mais bu fi nekul aussi gis nañ fi bi mu gaño ci Coupe d'Afrique bi xalé yi porter vraiment le drapeau ba ñu génné ñu ci. Mais je pense aujourd'hui que Koumeni Sadio Mané, Koumeni Kalidou Koulibaly, Koumeni Ganagay même bu dé dem nañu ba jël sen retraite, on doit pouvoir les laisser tok ci biir équipe bi ñuy tok di wax ak xalé yi
1: comme ñom Tony Silva rek
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1: lucide
0: mu ngi non très lucide maintenant nak xam nga Sénégal ñom dañuy fogné né que ñun rek ñoo wara gagner
1: non
0: Non.
1: Ñepp bëgg gagner.
0: Ñepp bëgg gagner. Té gis nga nak Coupe du Monde bi on nous attend hein.
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0: Merci.
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0: Merci. Mugi non. Mugi non. Motax il y a pas de quoi pour le moment. Moi je me dis il y a pas de quoi vraiment avoir peur. Pap Tiaw, moi je lui fais confiance.
1: Oui, bien sûr.
0: Et il connaît ses gosses. 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

0: on va, xam nga, ku, les climats ne sont pas les mêmes.
1: Waaw, bokul, oui.
0: Été bi fofu day tang torop.
1: Mais Yolande, nax la ngey xéti, taux de remplissage bi demb, c'était bien, hein.
0: Oui, parce voilà. que c'est pas hein? Sénégalais de Nyombri, États-Unis. Oui,
1: non, man dama xol mané.
0: Ah si si si. Sénégalais de
1: Nyombri. Match amical, presque gradin vide.
0: Ah non, mais en Europe quand même, buñu jouer, c'est vrai Canada, États-Unis duñuy fay faral di fay dem di fa jouer, mais Europe à chaque fois bou équipe du Sénégal di dem di jouer di en match amical, en général, ils font
1: dîner
0: en public parce que nak Sénégalais ndaysan dañu fonk. Dañu fonk sen équipe, dañu fonk sen drapeau, xolal dimbe, le stade était beau en fait.
1: Franchement,
0: et puis moi j'ai bien adoré le vert qu'ils ont porté hier, qui n'est pas le même vert bu ñor bi lañu xaar ci ñom, pas le même avec benen vert bi. Ils ont de très belles tenues. Sen maillot yi mon vraiment machallah rafet na torop. Mais encore une fois, pour le moment il est en train de regarder ses garçons di xol ni ñi jouer. Waye goal bi mom nañ ko baye mu noppal ko tout mom parce que mom passoir la quand même.
1: Mais
0: djem na et je pense qu'aujourd'hui il n'a pas besoin, même mom sax buñ ko critiquer torop rek ça risque de plomber ay kiyam. Motax je pense qu'il faut juste l'encourager et penser que après dinañom ñom Erevan ak ñom ñep ñow buñu, ils vont rejoindre le groupe Ibrahima aussi il va rejoindre le groupe. Konak il y a pas de quoi fouetter un chat. On attendra le 9 juin inshallah mo ñu xol li mi joxe et bien sûr il faut pas montrer ton équipe type aussi
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0: il faut savoir mais attends c'est un fin tacticien aussi doño bo fi di woné ton vrai jeu
1: non
0: da ngay neub ce jeu nak
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0: 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Wa légui nak boudé tout en arrête à ce qu'on a montré hier. Mais les cartes sont déjà pipées. 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
0: 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Non. C'est sûr que par exemple xola tay Sadio Mané, c'est clair que buñuy jouer Coupe du monde, mais dinañ ko tanc fune
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1: Ah oui,
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0: ndax li len PSG rombe. Non, ils ont gagné.
1: Oui.
0: Ils ont gagné. Mais tu conviendras avec moi que gagner, c'est durant les 90 minutes.
1: Mais c'est un penalty.
0: Après, le penalty, c'est un hasard.
1: C'est règlement là.
0: Ouais, c'est règlement là. Mais c'est du hasard. C'est un jeu de hasard quand même. Il doit bien perdre les dons. Alors que dans le jeu, mom da ngay gagner rek gagner. Mais en fait, li len dal PSG dañu xé bon Arsenal.
1: Def nañu erreur kon.
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1: erreur Arsenal.
0: Dañu xé bon Arsenal. Et c'est vrai Arsenal limu woné won ag final. 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
0: parce que c'était bon, c'était une bonne équipe mais voilà, sans plus. Mais ils ont sorti le grand jeu. Et ouais. encore une fois, Dembélé les en a sortis.
1: Wow, carrément, oui.
0: Dembélé, montar nous à 1. Après, nous t'étions au niveau des tirs au but. Ouais. Mais quoi qu'il en soit, la fête a été belle. Et puis, félicitations aux Parisiens qui sont nombreux. au Sénégal, mon ministre j'en ai. En tout cas, ici c'est Paris.
1: Ouais, n'y a
0: Oui,
1: Macron, Aguillaume,
0: Non, vraiment. Ce que j'en déduis, c'est que je suis un
1: peu plus de
0: temps. 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
1: Premier jour au mois de juin, premier numéro plus près de vous.
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5: 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Ce qui nous fait un total de 540 millions. Sans compter maintenant, à côté de ces subventions directes, nous avons donc intégré le projet, nous avons proposé par des acteurs culturels, individuels, en tant que groupement d'acteurs culturels. Denis Farrell aussi dit agir à travers des sessions de formation dans les régions ou à Dakar, mais dit également défaler des manifestations à caractère culturel. Nous l'aimons aux acteurs culturels des moyens de mieux promouvoir le potentiel créatif. Donc, nous avons corrigé comme étant l'IFDCIC DEF qui est en 2025 pour vraiment. Remplir sa mission d'appui aux initiatives culturelles.
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5: alors mission de suivi évaluation bi dañu am nous à l'intérieur même du FDCIC on a une direction dont la seule mission est de faire le travail de suivi évaluation des projets qui ont été financés. 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
5: 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Boo paree loolu on te soumet un canevas boo xam ne des questionnaires qui ont été en tout cas élaborés par le FDCIC moom lañ lay soumettre ci ngay tontu ñun tamit ñu mën a xam quels sont les retours qu'on a avoir par rapport un peu à la réalisation de ces activités.
0: D'accord.
5: Et après l'ORU, le FDCIC aussi, il faut mettre en place 5 ans de watch sur le terrain, chambre, du hall. Comme ça, du hall, projet culturel correctement, conformément à ce que nous avons comme projet que nous soumettrons dans le cadre de l'appel à projet.
3: En tout cas,
5: jot nañ ci 10 mètres am na ngir am na ñoo xam ne ils ont très bien exécuté les projets.
3: Les projets.
5: Ils ont En revanche, il y en a d'autres qui ont ramené quand même, après, sur le terrain, on a pu constater que, voilà, amener le petit niveau à des détournements d'objectifs, voilà,
3: objectif.
5: Des choses qui n'ont pas été bien exécutées.
3: Bon, nous, tu m'as dit, peut-être lundi prochain, nous agalons ce que tu as ramené, mon gars, avec bonne suite à tenir ce lolo, mais nous faisons ce que tu as ramené, la musique urbaine, Sokhal, appel à candidature, dans notre soumission, Ibinenko, depuis le 26 mai, tu as dit jusqu'au 26 juin, Inch'Allah, vous savez, il y a lieu.
0: Voilà. Merci, Sek Dreng Djokowat, Inch'Allah.
3: 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Merci beaucoup. 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Merci, bonne journée à tous et prenez bien soin de vous. 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
0: 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Allô.
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2: Allo, bonjour monsieur Diop.
0: Moussa naka affaire way?
2: Comment vous allez monsieur Diop?
0: Ça va très bien Moussa. Touré.
2: Maay nuyu auditeur yépp sans réception.
0: Merci, oui.
2: Monsieur Diop, donc c'est un grand match, bien.
0: Peut-être 10 minutes. Rien de 10 minutes avec la
2: Sétane. C'est un match.
0: Mandat, vous me disiez, gars, dominez-vous, mettez-vous. Domination, vous mettez.
2: Voilà.
0: Mais, Modou Diop, technicien, la fille, qui kergui.
2: Oui.
0: Mon grand Lidou Dara, deuxième mi-temps, vous voyez, Lénène. Effectivement, non, wow. La démé quand même. Bon, ils ont suivi le football de très près.
2: Wow.

0: Hey, lolou amna quoi mais 10 minutes dal ni ñi dominer dafa mettre trop me changer quoi.
1: Voilà, man, monsieur Diop, man, je suis dans l'équipe. Vous gagnez légui, amna ben auditeur bu gëna légui.
0: Ayobolo Junior, oui.
1: Voilà, Ayobolo Junior xam na football. L'équipe hier était méconnaissable. Man sétana match bi yépp dem gëna liggéey mo match bi motax ni liggéey mo dama xam je suis mort man supporter Sénégal. L'équipe était méconnaissable, vraiment équipe bi vraiment ils n'ont qu'à faire un effort. Si continuer ni vraiment baaxul. Défense bi, la défense n'est pas bonne. On a Kalidou Koulibaly worul. Ils n'ont qu'à aller chercher Malang mu ñew.
0: D'accord.
1: Et toujours, je conseille à Pape Thiaw, même si on est aux États-Unis, il n'a qu'à prendre toujours les partants, les titulaires, il n'est que partant, parce qu'on est champion d'Afrique.
0: D'accord.
1: Parce que moi, je suis équipe champion d'Afrique qui était au Maroc. Je m'inquiète. Pape Thiaw n'a qu'à faire un effort, il ne reste que 10 jours.
0: Qui, Moussa?
1: Well.
0: Il paraît que l'équipe, le groupe n'est pas encore complet, hein? Amna Nyogul, hein?
1: Oui, mais le groupe n'est pas encore complet. Je sais, mais il faut. J'alerte quoi, parce que moi, amna l'homme de l'équipe, l'équipe n'est même pas ni quoi.
0: D'accord.
1: Voilà, il nous reste 10 jours, parce que nous, on dominait notre sujet. États-Unis dit équipe Boumak, États-Unis dit équipe Boumak, mais hier, ils nous ont dominé.
0: Carrément.
1: Lors de mon métier. Voilà, Pape Thiaw n'a qu'à faire un effort. Et je dis à la fédération. Que c'est nous nommons avec le président Diomaye Faye, ils doivent renouveler aussitôt le contrat du Pape Thiaw parce que ce n'est pas encourageant. De Coupe d'Afrique, hein, on dit d'aller à la Coupe du Monde sans qu'on renouvelle ton contrat. Ils n'ont qu'à le faire avant les matchs. Voilà, merci.
0: Merci beaucoup. Nous Gremko, Santoko Bach, Moussa Touré, Mounioye Fi, Dakar. Xaar tuuti keneen ku bëgg intervenir forum sur l'actualité. 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Allô.
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0: 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Parce que la laajte woon na sa numéro waay.
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0: C'est très bien.
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0: 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Allô?
1: Allô, Diop.
0: Oui.
1: Diop, ça va? Man la Elage Abdou Si Tamba.
0: Elage?
1: Abdou Si Tamba.
0: Ah, si ça va, ce portable wow, barne brûlé. Mané, ce portable barne brûlé, si ça va.
1: Hein?
0: Ce portable barne brûlé.
1: Arbre barne brûlé.
0: Oh là là. Voilà, fais le Rajibi, là, en fait. Rajibi, là. Fais le Rajibi, là. Voilà. Non, fais le loco, Elage. Oh là là. Elage. Ouais, bah, nous allons faire Elage prochainement. C'est devenu intenable, Elage, si ça va. Toutes nos excuses, mais il fallait que nous dokhalen ni ken degu tout le monde boy wax ñu xaar tuti xena si ça va dina ñëwaat amna ku nek ci liñu allo wa ñu xaar tuti

0: 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Allô?
1: Allô?
0: Allô?
1: Allô, monsieur?
0: Djadje Faye, quoi là?
1: Adjuma, Sow.
0: Adjuma. Adjuma, faut-il y avoir encore Louga, non?
1: Louga, wow.
0: D'accord, nous allons régler Adjuma.
1: Non, là, demain, je suis en Sénégal, je suis en engagement, je suis en discrimination.
0: Ah, discrimination, hein?
1: Wow.
0: Wow.
1: Bien
0: sûr, bien sûr.
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0: Jacob d'accord, saho. OK.
1: Wow. 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
0: Aha.
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0: Mu nekk c'est pas possible. Yow dal yow am nga confiance ci équipe bi.
1: Wallahi.
0: C'est très bien, c'est très bien.
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0: D'accord, wa. Très bien.
1: Oui.
0: Merci Adjuma. Merci Adjuma Sow Louga lañu wowe ñu xaar tuti. C'est quelqu'un qui veut intervenir au forum sur l'actualité Radio Sénégal International.

0: 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Allô.
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0: wow.
1: Il a réagi au problème il a trouvé des solutions le Sénégal est revenu à la marque lolu mo am solo ci affaire ci effectivé ci marché bi
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0: Mais merci beaucoup, si ça va, nous avons tout dit, quelqu'un qui veut intervenir, nous dalal ko.

0: 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Allô? 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
0: D'accord.
1: Merci,
0: Daouda. 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

0: 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Allô?
1: Allô, le maestro Diop.
0: Maha.
1: Ouais, ça bien, Diop.
0: Nega fait
1: ça
0: me fait
1: bien.
0: Ouais, ça va, elle va très bien. Je ne communique avec Bintan Beng, non? Ok, c'est très bien. C'est très bien, oui.
1: C'est un très bon service, c'est un bon service. C'est bien été à l'évidence que moi qui ai eu un collègue, je ne sais pas, ça va me dire quelque chose.
0: C'est très bien, merci. Non, c'est comme ça. C'est comme ça. Dégueule, Djadjif. Maha, Aïcha, Maha.
1: Ok, à 100% bien, je vais Djadjif.
0: Ouais, Hadi, je vais demain, je vais
1: Il est intelligent.
0: Mounoua Erissa Toll, nous gérons que Santeco. Khartouti, Djelkeren, qui voulait intervenir, forum sur l'actualité. Radio Sénégal International, 88, n'y a dit composé. 628-73-46, Ganao Mahawad, Richard Toll. Nous gérons que intervenir, nous gérons que Matsu Sénégal, oui.

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1: Allô, Aline?
0: Oui. 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
1: 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Alors mondial lañu jëm. 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
1: 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Match bi ñun possession de balle ñun ñoo ko dominé 55%.
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1: 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Je crois que la jeunesse et l' expérience peuvent triompher. 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
1: Bonjour à toutes et à tous, ravi de vous retrouver dans ce nouveau numéro de votre émission 100% bien-être. Vous êtes always welcome, merci d'écouter la 92.5 RSI partout dans le monde. Merci également à Maktar Falaki à la réalisation, Hadingaï au micro. Que cette semaine soit pour vous comme une mélodie fluide et légère. Je vous souhaite de trouver du bonheur dans les plus petits détails, un rayon de soleil, un sourire croisé ou un instant de calme. Que votre cœur soit léger et votre esprit serein. Excellente semaine à vous. Tout de suite, direction la régie pour écouter une belle sonorité. À tout de suite.

Et voilà, chers amis, belle sonorité. J'espère que vous l'avez reconnu. Hein? C'est George Michael, qui était un auteur-compositeur-interprète britannique né en 1963 et décédé en 2016. Il a marqué l'histoire de la musique avec plus de 115 millions de disques vendus, d'abord au sein du duo Wham dans les années 80, puis lors d'une immense carrière solo. Excellente écoute à tous ceux qui nous prêtent oreille, spécialement à André Noël et Tchandoum, sans oublier notre ami et frère Jadre Nian. Excellente écoute à toi, mon frère. Merci beaucoup à Ibrahim Fall qui est à la réalisation et nous poursuivons toujours avec cette version saxophone, hein, jazz saxophone et cette fois-ci c'est avec Lionel Richie. À tout de suite.

Et voilà, mes merveilleuses sonorités hein, qui nous fait vraiment voyager. Merci beaucoup, Niémé, je te salue. C'était donc Hello de Lionel Richie, qui est un chanteur, auteur, compositeur, interprète, musicien et producteur de disques américain de renommée internationale, né le 20 juin 1949 en Alabama. Il s'est imposé comme l'une des figures incontournables de la musique pop, soul et R&B, vendant plus de 100 millions d'albums à travers le monde. Chers amis, auditeurs, auditrices, restez avec nous sur les ondes de la meilleure des fréquences, 92.5 Radio Sénégal International. Et c'est votre émission 100% bien-être. Je vous envoie en tout cas toutes les ondes positives de ce matin. Que le bonheur vous accompagne à chaque pas et que cette semaine vous apporte la satisfaction que vous méritez, rayonnez, profitez de chaque instant et profitez de votre émission hein, 100% bien-être. Direction la régie avec Ibrahim Fall, la réalisation.

Chers amis auditeurs, auditrices, détendez-vous, c'est votre émission 100% bien-être et c'est nulle part ailleurs, c'est sur la meilleure des fréquences Radio Sénégal International. Et vous venez d'écouter Saving All My Love For You de Whitney Houston. Whitney Houston qui demeure l'une des voix les plus récompensées et influentes de l'histoire de la musique pop et R&B, surnommée simplement The Voice. Elle a marqué les esprits par sa puissance vocale phénoménale et ses records inégalés, dont sept singles consécutifs numéro 1 au Billboard Hot 100. En 2026, l'Académie des Grammy Awards lui a décerné à titre posthume un Grammy Lifetime Achievement Award pour célébrer l'ensemble de son héritage exceptionnel. Chers amis, auditeurs, auditrices, savourez chaque note, savourez chaque instant. Je vous souhaite une semaine magnifique et que tout le bonheur que vous méritez. Prenez soin de vous. Excellente écoute à mon ami et frère Moussaba à Gaîté Chantier, à Stoussi, à Podor, Mam Sall du côté de Louga. Nous allons poursuivre toujours avec cette fois-ci toujours Whitney Houston. I will always love you. À tout de suite.

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1: J'espère que vous avez apprécié cette belle mélodie de Whitney Houston, I Will Always Love You. Chers amis auditeurs, auditrices, installez-vous confortablement, fermez les yeux un instant et laissez les notes de ce saxophone vous envelopper. Ce moment est le vôtre, chers amis. C'est une parenthèse de douceur dans le tumulte de la journée, un cadeau que vous vous offrez. C'est votre émission 100%. Son bien-être et c'est sur la meilleure des fréquences 92.5 Radio Sénégal International. Nous allons poursuivre toujours cette fois-ci avec Eric Clapton. À tout de suite.

J'espère que vous avez apprécié cette belle sonorité d'Eric Clapton, qui est un guitariste, chanteur et auteur-compositeur britannique, largement considéré comme l'un des musiciens les plus influents et talentueux de l'histoire du rock et du blues. Surnommé Slow Hand, il possède la distinction unique d'avoir été intronisé 3 fois au Rock and Roll Hall of Fame. Chers amis, auditeurs, auditrices, un souffle de musique pour vous accompagner. Passez une excellente semaine remplie de rire et de bonheur. Restez dans la lumière, chers amis, auditeurs, auditrices. Excellente écoute à tous ceux qui nous prêtent oreille. Direction la régie pour écouter une autre sonorité d'Eric Clapton, Wonderful Tonight.

C'était wonderful tonight, Derek Clapton, chers amis auditeurs, auditrices, j'espère que vous vous êtes bien détendus. En tout cas, vous le méritez. C'est votre émission 100% bien-être. Et chers amis auditeurs, auditrices, laissez chaque note de musique masser votre esprit et apaiser votre cœur. Vous êtes en sécurité, sachez-le, dans un cocon de lumière, chers amis. Merci de partager ce voyage musical avec moi. Prenez soin de vous, car vous êtes précieux. Gardez cet étincelle de calme à l'intérieur de vous, chers amis auditeurs, auditrices. Restez scotchés sur les ondes de la meilleure des fréquences 92.5. C'est votre émission 100% bien-être.

Alors, excellente écoute à Mahawad du côté de Richard Toll. Excellente écoute également à Jardrignan, mon ami et frère, sans oublier mon ami et frère François-Xavier Tiao. Et vous venez tout de suite d'écouter Sweet Love d'Anita Baker, qui est une célèbre chanteuse et compositrice américaine de R&B, de soul et de jazz, née le 26 janvier 1958 à Toledo, dans l'Ohio, reconnu pour sa

0: La voix de contralto puissante et feutrée, elle est considérée comme l'une des figurantes emblématiques du genre musical Quiet Storm de la fin des années 1980. Chers amis auditeurs et auditrices, restez avec nous. Nous allons tout de suite passer à la rubrique santé. Aujourd'hui, nous allons parler des bienfaits de l'avocat. C'est avec Dr Keba Tamba.
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0: 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relaxer wu ngeen à ma détente, c'est avec donc 100% bien-être et nous sommes avec Ibrahim Fall qui a la réalisation Radindiaï au micro.

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1: Et voilà, vous venez d'écouter Right Here Waiting de Richard Max, qui est un auteur, compositeur, interprète et producteur américain, emblématique, célèbre pour avoir marqué l'histoire du pop-rock et des ballades contemporaines à la fin des années 1980. Et dans les années 1990, il est le seul artiste masculin à avoir classé ses 7 premiers singles dans le top 5 du classement Billboard Hot 100. Au cours de sa carrière, il a vendu plus de 30 millions d'albums à travers le monde. Chers amis auditeurs, auditrices, c'est votre émission 100% bien-être et c'est nulle part ailleurs. C'est sur la meilleure des fréquences 92.5 Radio Sénégal International et que la douceur de cette mélodie illumine votre semaine. Je vous souhaite un bonheur immense et une sérénité totale. Très belle semaine à l'écoute de nos ondes. Radio Sénégal International 92.5. Restez avec nous, chers amis, auditeurs, auditrices.

Inspirez profondément et expirez tout doucement. Ça fait du bien, chers amis, auditeurs, auditrices. C'est votre émission 100% bien-être ici sur Radio Sénégal International 92.5. Et vous venez d'écouter Cyndi Lauper, qui est une chanteuse, compositrice, actrice et activiste américaine emblématique des années 1980. Elle est mondialement connue pour son style punk glamour excentrique, sa voix puissante et ses tubes intemporels comme Girl Just Want to Have Fun et Time After Time que vous venez d'écouter, chers amis auditeurs, auditrices. Profitez bien de ces moments. Détendez-vous et relaxez-vous tout doucement. Excellente écoute à mon ami et frère André Noël Tchandoum. Excellente écoute également à Jade Rignan. Sans oublier mon ami et frère François Xavier Kao. Ibrahim Ofal à la réalisation.

Qui est un groupe féminin américain de rock originaire de Los Angeles en Californie. Ce groupe donc est populaire dans les années 1980, période durant laquelle il sort trois albums studio et notamment à travers les chansons Manic Monday, Walk Like an Egyptian and Éternelle Flame que vous venez d'écouter, chers amis, aux auditeurs, auditrices, excellente écoute à Séni, ma sœur Séni, belle journée à vous tous sous le signe de la paix et du bonheur. On se retrouve tout de suite après ce morceau.

Magnifique sonorité intitulée Purple Rain de Prince, qui est Purple Rain est le projet le plus emblématique de la carrière du musicien américain Prince, englobant à la fois un album mythique sorti en 1984, un film musical à succès et une chanson légendaire accompagnée de son groupe The Revolution. Cet opéra rock a définitivement propulsé Prince, ou Prince, au rang d'icône culturelle mondiale. Chers amis auditeurs et auditrices, nous poursuivons toujours avec une autre sonorité. Et c'est toujours avec du jazz saxophone, avec Ibrahim Fall à la réalisation, Khadi Ndiaye au micro.

Et c'est fini pour cette balade musicale. Chers amis auditeurs, auditrices, c'est déjà la fin. Merci beaucoup à Ibrahim Fall qui était à la réalisation. Je vous donne donc rendez-vous la semaine prochaine pour un autre numéro de 100% bien-être sur la meilleure des fréquences, Radio Sénégal 92.5. Soyez beaux et heureux, riches et généreux, respectueux à chaque instant. Restez les mêmes, des êtres merveilleux, toujours être heureux. Gardez le sourire et la gaieté. Je vous fais plein de gros bisous. Excellente suite des programmes.

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Au nom d'Allah, le tout miséricordieux, le très miséricordieux. Yasin. Par le Coran plein de sagesse. Tu es, Mohammed, certes du nombre des messagers. Sur un chemin droit. C'est une révélation de la part du Tout-Puissant, du Très-Miséricordieux.

0: pour que tu avertisses un peuple dont les ancêtres n'ont pas été avertis. Ils sont donc insouciants.
1: لقد حق القول على أكثرهم فهم لا يؤمنون.
0: En effet, la parole contre la plupart d'entre eux s'est réalisée. Ils ne croiront donc pas.

et nous mettrons une barrière devant eux et une barrière derrière eux. Nous les recouvrirons d'un voile, et voilà qu'ils ne pourront rien voir.

Tu avertis seulement celui qui suit le rappel, le Coran, et craint le tout miséricordieux, malgré qu'il ne le voie pas. Annonce-lui un pardon et une récompense généreuse. C'est nous qui ressuscitons les morts et écrivons ce qu'ils ont fait pour l'au-delà, ainsi que leurs traces. Et nous avons dénombré toutes choses dans un registre explicite.

donne-leur comme exemple les habitants de la cité quand lui vinrent les envoyer. Quand nous leur envoyâmes deux envoyés et qu'ils les traitèrent de menteurs, nous les renforçâmes alors par un troisième et ils dirent : Vraiment, nous sommes envoyés à vous.

Mais les gens dirent, « Vous n'êtes que des hommes comme nous, le tout miséricordieux n'a rien fait descendre, et vous ne faites que mentir. » Les messagers dirent, « Notre Seigneur sait qu'en vérité nous sommes envoyés à vous. » Et il ne nous incombe que de transmettre clairement notre message.

0: إنكم وليمسنكم منا عذاب أليم.
1: Ils dirent, nous voyons en vous un mauvais présage, si vous ne cessez pas, nous vous lapiderons et un douloureux châtiment de notre part vous touchera.
0: قالوا طائركم معكم أئن ذكرتم بل أنتم قوم مسرفون.
1: Ils dirent, votre mauvais présage est avec vous-même. Est-ce que c'est ainsi que vous agissez quand on vous le rappelle? Mais vous êtes des gens outranciers.

et du bout de la ville, un homme vint en toute hâte et dit « Ô mon peuple, suivez les messagers. » Suivez ceux qui ne vous demandent aucun salaire et qui sont sur la bonne voie.

0: prendrai-je en dehors de lui des divinités? Si le tout miséricordieux me veut du mal, leur intercession ne me servira à rien et ils ne me sauveront pas.
1: Inni idhan lafi dhalalin mubin.
0: Je serai alors dans un égarement évident.
1: Inni amantu bi rabbikum fasma'un.
0: Mais je crois en votre Seigneur, écoutez-moi donc.
1: قيل ادخل الجنة قال يا ليت قومي يعلمون.
0: Alors il lui fut dit, entre au paradis. Il dit, ah si seulement mon peuple savait.
1: بما غفر لي ربي وجعلني من المكرمين.
0: En raison de quoi mon Seigneur m'a pardonné et mis au nombre des honorés.

0: Ce ne fut qu'un seul cri et les voilà éteints.
1: Ya hasratan 'ala al-'ibad ma ya'tihim min rasulin illa kanu bihi yastahzi'un.
0: Hélas pour les esclaves, les humains, jamais il ne leur vient de messager sans qu'ils ne s'enraillent.

0: Ne voit-il pas combien de générations avant eux nous avons fait périr, lesquelles ne retourneront jamais parmi eux? Et tous sans exception comparaîtront devant nous.
1: وآية لهم الأرض الميتة أحييناها وأخرجنا منها حبا فمنه يأكلون.
0: Une preuve pour eux est la terre morte, à laquelle nous redonnons la vie, et d'où nous faisons sortir des grains dont ils mangent.

Nous y avons mis des jardins de palmiers et de vignes, et y avons fait jaillir des sources. Afin qu'ils mangent de ses fruits et de ce que leurs mains ont produit, ne seront-ils pas reconnaissants ?

0: Louange à celui qui a créé tous les couples de ce que la terre fait pousser, d'eux-mêmes et de ce qu'ils ne savent pas. Et une preuve pour eux est la nuit. Nous en écorchons le jour et ils sont alors dans les ténèbres.
1: والشمس تجري لمستقر لها ذلك تقدير العزيز العليم.
0: Et le soleil court vers un gîte qui lui est assigné. Telle est la détermination du Tout-Puissant, de l'Omniscient.
1: والقمر قدرناه منازل حتى عاد كالعرجون القديم.
0: Et la lune, nous lui avons déterminé des phases jusqu'à ce qu'elle devienne comme la palme vieillie.

0: وكل في فلك يسبحون.
1: Le soleil ne peut rattraper la lune, ni la nuit devancer le jour, et chacun vogue dans une orbite.
0: وآية لهم أنا حملنا ذريتهم في الفلك المشحون.
1: Et un autre signe pour eux est que nous avons transporté leur descendance sur le bateau chargé.
0: وخلقنا لهم من مثله ما يركبون.
1: Et nous leur créâmes des semblables sur lesquels ils montent.
0: وإن نشأ نغرقهم فلا صريخ لهم ولا هم ينقذون.
1: Et si nous le voulons, nous les noyons. Pour eux alors, pas de secoureurs et ils ne seront pas sauvés.
0: إلا رحمة منا ومتاعا إلى حين.
1: Sauf par une miséricorde de notre part et à titre de jouissance pour un temps.

Et quand on leur dit, dépensez de ce qu'Allah vous a attribué, ceux qui ont mécru disent à ceux qui ont cru, nourrirons-nous quelqu'un qu'Allah aurait nourri s'il l'avait voulu? Vous n'êtes que dans un égarement évident. Et ils disent, à quand cette promesse si vous êtes véridiques?

Ils ne pourront donc ni faire de testament, ni retourner chez leur famille. Et on soufflera dans la trompe, et voilà que des tombes, ils se précipiteront vers leur Seigneur.

en disant « Malheur à nous, qui nous a ressuscités de là où nous dormions ?» C'est ce que le Tout-Miséricordieux avait promis, et les messagers avaient dit vrai.

Ce jour-là, aucune âme ne sera lésée en rien, et vous ne serez rétribué que selon ce que vous faisiez. Les gens du paradis seront ce jour-là dans une occupation qui les remplit de bonheur. Eux et leurs épouses sont sous des ombrages accoudés sur les divans. Là, ils auront des fruits et ils auront ce qu'ils réclameront. Salam, paix et salut. Parole de la part d'un Seigneur très miséricordieux. Ô injuste, tenez-vous à l'écart ce jour-là.

vous ai-je pas engagé, enfant d'Adam, à ne pas adorer le diable ? Car il est vraiment pour vous un ennemi déclaré. Et ne vous ai-je pas engagé à m'adorer ? Voilà un chemin bien droit.

0: et il a très certainement égaré un grand nombre d'entre vous. Ne raisonniez-vous donc pas ? Voici l'enfer qu'on vous promettait. Brûlez-y aujourd'hui pour avoir mécru.
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Et si nous voulions, nous les métamorphoserions sur place. Alors, ils ne sauront ni avancer, ni revenir. À quiconque nous accordons une longue vie, nous faisons baisser sa forme. Ne comprendront-ils donc pas ? À Mohammed, ne nous lui avons pas enseigné la poésie ? Cela ne lui convient pas non plus. Ceci n'est qu'un rappel et une lecture, Coran, clair. Pour qu'il avertisse celui qui est vivant et que la parole se réalise contre les mécréants.

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0: vont bien aider le Sénégal pour cette victoire, la première des Lions de la Teranga, la première du continent africain. Morocco, Rafa Hakimi, Sénégal, Sadio Mané, Nigeria,
1: Victor Osimhen, Egypt, Mohamed Salah. 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

Voilà, vous écoutez Radio Sénégal, mardi 2 juin 2026, il est 6h. Bonjour et merci de vous réveiller avec nous sur la radio de tout le Sénégal, le deuxième numéro de votre matinale Salam Sénégal.

0: Voilà, les bulletins pour démarrer cette matinale. Le Wolof, ce sera tout à l'heure avec Sidina Aline Diop. Sidi, nous sommes là.
1: Je suis là,
0: je suis là. 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
2: bonjour Arona bonjour à tous
0: c'est parti pour le bulletin 6
2: gouvernement 3 sous le régime du président Bassirou Diomaye Diakhar Faye l'équipe complète du nouveau premier ministre Ahmadou Al Aminoulo dévoilée 30 membres dont 26 ministres en charge d'un département ministériel et 4 ministres auprès des ministres. Toujours sur cette nouvelle équipe, elle compte 4 femmes, 18 entrants et 9 reconduits. La principale réforme institutionnelle porte sur la fusion du ministère des Finances et du Budget avec celui de l'économie du plan et de la coopération pour former le ministère de l'économie, des Finances et du plan. Et à la suite de la publication de la liste du nouveau gouvernement, le Premier ministre a annoncé la tenue du premier conseil des ministres de son gouvernement vendredi prochain au Palais de la République. Le nouveau gouvernement compte donc 30 ministres. Selon le chef du gouvernement, en validant ce choix, le chef de l'État place la patrie et la République au-dessus des intérêts partisans. Le Premier ministre Ahmadou Al Aminoulo, que nous écoutons au micro de nos confrères de la télévision nationale.
3: Nous avons un gouvernement de mission et d'obligation de résultat qui a un socle politique et un socle technocratique. C'est un gouvernement de prise en compte de notre désir et réalité du vivre ensemble dans la diversité territoriale et sociale et qui fait place aux jeunes et aux femmes. Vous noterez que, comme je l'avais indiqué lors de ma nomination, que nous avons maintenu et nous allons maintenir le cap avec un changement de méthode, comme je l'ai rappelé. Il y aura un changement de méthode et de dynamique qui sollicitera toutes nos ressources humaines d'ici et de la diaspora en appui au pilotage des politiques publiques.
2: À l'instant, le nouveau Premier ministre, donc, Ahmadou Al Aminoulo. Des députés de l'opposition annoncent avoir saisi le Conseil constitutionnel d'un recours en annulation de la décision du bureau de l'Assemblée nationale de réintégrer le député Ousmane Sonko. Les requérants estiment qu'Ousmane Sonko, nommé Premier ministre puis élu député en 2024, se trouvait dès son élection dans la situation d'incompatibilité prévue par l'article 54 de la Constitution et en choisissant de conserver ses fonctions gouvernementales, il renonçait à son mandat de député au regard de la Constitution et du règlement intérieur alors applicable. Selon toujours ses parlementaires, la réintégration de l'ex-premier ministre suivie de son élection à la présidence de l'Assemblée nationale le 26 mai dernier constitue, je cite, une violation flagrante et manifeste de la Constitution et du principe de la séparation des pouvoirs. Et pour terminer, un mot de nécrologie avec le décès du professeur Mustapha Kassé, économiste et doyen honoraire de la faculté des sciences économiques et de gestion FASEC de l'UCAD. Selon des sources proches de la famille, l'universitaire d'exception agrégé en sciences économiques parmi les premiers du CAMES est décédé hier à Dakar à l'âge de 85 ans. La levée du corps est prévue aujourd'hui à 11h à l'hôpital Fan, suivi de son inhumation à Touba.
0: Paix à son âme. Merci beaucoup, Adji Fatou Barry. C'était donc le bulletin de 6h. On se retrouve à 7h dans 56 minutes pour la principale édition foncée de la matinale. Salam Sénégal, la suite dans un instant.

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0: Kama, bonjour.
1: Bonjour Aaron Adjouf et salam à tous les auditeurs de Radio Sénégal.
0: Alors c'est parti pour les unes de ce mardi 2 juin.
1: À la une de la majorité des quotidiens, la liste du nouveau gouvernement, la grande reconfiguration. Baran une, le quotidien national Le Soleil. Très attendu, le nouveau gouvernement dirigé par Ahmadou Al-Aminou Mohamed Lo a été dévoilé hier soir. Entre continuité et renouvellement, il compte 18 nouveaux entrants issus de PASTEF, de la coalition Diomaye président des alliés et de la technocratie. Diomaye s'assume, titre Wolf quotidien, le programme Diomaye président et le plan Sénégal Vision 2050, les nouvelles lignes directrices. Diomaye acte le divorce avec PASTEF, renchérit le quotidien La Tribune. C'est du PASTEF sans PASTEF, s'exclame le peuple quotidien. Et avant la publication de la liste du nouveau gouvernement, le comité exécutif du parti PASTEF a dans un communiqué annoncé que le parti ne participera pas au gouvernement et ne sera représenté par aucun ministre. Cela fait suite à des points de désaccord notés lors d'un long entretien entre le président de la République et le président de l'Assemblée nationale autour de la place et du rôle de la majorité dans le dispositif exécutif. Une autre liste qui fait l'actualité, c'est celle du coach Pape Thiaw. La liste définitive pour le mondial est passée de 28 à 26. Moustapha Mbow et Ilaï Camara sont recalés.
0: Dominique Kama pour les une en France et le Wolof dans un instant.
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0: 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D'abord, le grand entretien. L'invité de Salam Sénégal, Dr Malaw Conti, notre invité est sociologue et philosophe, enseignant-chercheur à l'Université Cheikh Anta Diop de Dakar. Avec notre invité, nous allons bien sûr analyser la composition du gouvernement du Premier ministre Mohamedou Al-Aminou Lo. Le grand entretien, c'est à 8h avec Migi Maham Diaye, les chroniques du mardi, littérature avec Hadine Diaye, la série de reportages de Salam Sénégal. Alors, nous sommes dans les marchés pays à cette semaine. Et ce matin, nous serons à Tambacounda où nous attend Soumana Sadio, un correspondant sur place. L'histoire des institutions sur les premières lois écrites de la Rome, la chronique du docteur Ibrahima Diouf. Le Focus Sport, cher Diop, la fenêtre inter, Migi Maram Diaye, Salam Sénégal. Vous avez le programme du jour à la mise en œuvre. Le pape Matar Sarr, assisté de Mame Khalifa Lo au CDM, Seydina Sow.
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0: Nuageux sur Dakar, Thiès et les régions du Nord, Saint-Louis, Louga, Podor, Linguère. Le centre et l'est connaîtront des passages nuageux. Le sud du pays, la couverture nuageuse persistera avec de faibles risques de pluie, notamment entre Kédougou, Kolda, Sédiou et Ziguinchor. La chaleur, elle restera intense à l'intérieur du pays. Podor pourrait atteindre 45 degrés Celsius, Bakel 44, Matamé et Kaffrine enregistreront jusqu'à 43 degrés Celsius. Et sur le littoral, les températures seront plus clémentes avec 28 degrés Celsius à Dakar, 30 à Saint-Louis et 33 à Cap-Skiring. Les vents de secteur nord-ouest à sud-ouest, faibles à modérés. Visibilité globalement bonne, même si une légère présence de poussière pourrait être observée dans le nord et l'est du pays. Alors pensez à vous hydrater et puis surtout éviter les longues expositions au soleil durant les heures les plus chaudes.

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1: L'année 1983, 2 juin, élection du poète grammarien et homme politique Léopold Sédar Senghor à l'Académie française. Il sera officiellement reçu à l'Académie. Le 29 mars 1984, il occupera le fauteuil de l'historien et essayiste français Antoine de Levis Mirepoix. 2 juin 2013, l'ancien président tchadien Hissène Habré, réfugié au Sénégal depuis sa perte du pouvoir en 1990, est placé sous mandat de dépôt pour crime contre l'humanité. Le Sénégal s'engageait à organiser son procès. 2 juin 2016, dans une interview accordée à Radio France Internationale au lendemain du lancement du dialogue national avec les partis d'opposition et la société civile, le président Macky Sall évoquait la possible libération avant la fin de l'année de l'ancien ministre d'État Karim Maïsawad, condamné à 6 années de prison par la Cour de répression de l'enrichissement illicite, la CRI. Et puis 22 juin 2019, un reportage de la chaîne de radio anglaise BBC révélait un supposé scandale de corruption dans lequel Alu Sall, le frère du chef de l'État, aurait bénéficié d'un pot de vin en contrepartie de l'attribution de concessions pétrolières et gazières dans les eaux sénégalaises. Et puis on termine par le 2 juin 2022, visite à Sotchi en Russie du président Macky Sall, président en exercice de l'Union africaine, pour rencontrer le président Vladimir Poutine dans le cadre des efforts communs que mène l'Union pour contribuer à l'accalmie dans la guerre russo-ukrainienne et à la libération des stocks de céréales et de fertilisants, dont le blocage affectait particulièrement les pays africains. Il était accompagné, Macky Sall, du tchadien Moussa Faki Mahamat, le président de la Commission de l'Union africaine. 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

0: Un soubresaut, tome 1, le premier roman de la jeune écrivaine sénégalaise Cheikh Chérif Sène. Dans cet ouvrage, la jeune écrivaine raconte l'histoire d'amis à peine sortis de l'enfance et qui se retrouvent propulsés dans l'arène d'une vie sans pitié. Les bonnes feuilles de soubresaut, tome 1, paru chez Le Lys Bleu, dans Littérature avec Voura Didiaye.
1: Passionnée de littérature, Cheikh Chérif Sène vient d'intégrer le cercle restreint des écrivains.
2: J'ai écrit mon premier roman qui s'appelle Soubresaut, qui est un roman autobiographique.
1: Étudiante en licence 1 en sciences de la terre et de l'environnement à l'université de Tours en France, la jeune écrivaine vient de publier son premier roman, Soubresaut.
2: Le roman Soubresaut, ça nous raconte le parcours d'une femme qui s'appelle Amé, qui est marquée par une enfance difficile, mais aussi des épreuves profondes qui auraient pu la briser. Et à travers ses luttes, sa résilience, elle dresse le portrait d'une force intérieure qui transforme la douleur en courage et en espoir. Elle a élevé seule ses enfants après la mort de son mari, alors qu'elle était entourée de personnes qui pouvaient lui prêter main forte. Et dans ce roman, je montre qu'il ne faut jamais baisser les bras, quelle que soit l'épreuve. Il faut toujours garder la tête haute, mais aussi poursuivre ses efforts.
1: Soubresaut, un roman autobiographique qui raconte le vécu de l'ancienne pensionnaire du lycée Abdoulaye Sadji de Rufisk, une manière pour elle de partager avec ses lecteurs son expérience de la vie.
2: J'ai écrit Soubresaut pour dénoncer les injustices familiales, pour montrer ce que l'on cache sous les sourires, car nombreux sont les gens qui vivent des moments de souffrance, de détresse. Mais aussi, j'ai parlé des blessures, les bouleversements que j'ai vécu dans ma vie. Et pour dénoncer aussi certaines pratiques dans notre société, c'est ce qui m'a le plus poussé à écrire ce roman. Mais aussi, c'est pour montrer le rôle de l'enseignant, car j'ai confié ce projet à mon ancien prof de français, Pierre Tchalaudio.
1: Ce roman est le portrait vivant d'une jeune femme qui se dresse contre toutes sortes d'injustices.
2: L'injustice familiale, la souffrance, la méchanceté, mais aussi l'orphelinage, en faisant référence à moi, car je suis orpheline totale. Mais le thème qui m'a le plus marqué, c'est l'amour maternel, car j'avais une certaine affinité avec ma mère, mais aussi j'ai parlé du maraboutage, du veuvage, la mort. Mais le thème central ici, c'est la place de la famille. Là, on s'interroge sur la place de la famille dans notre société sénégalaise, parce que la famille, quand on parle de famille, la famille, c'est pour protéger, c'est pour éduquer, mais aussi soutenir et socialiser.
1: Soubresaut, un récit où chaque souffle est une victoire et chaque page un cri de résilience. Ouvrage paru chez Le Lys Bleu, à lire absolument.
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2: Gestion et sécurité de nos marchés, c'est le titre de notre série de reportages de cette semaine. Ce matin, nous sommes à Tambacounda, où la municipalité gère actuellement 5 grands marchés sur son territoire. Mais au marché central, la situation inquiète des incendies se déclare de manière récurrente en raison de plusieurs paramètres non encore maîtrisés. Et face à cette insécurité, la mairie prévoit la construction d'un nouveau marché central, cette fois conforme aux normes de sécurité. En ligne de Tambacounda, notre correspondant Ansou Manassadio, bonjour.
3: Bonjour Aruna, bonjour à tous les auditeurs de Radio Sénégal.
2: Merci d'être avec nous ce matin Ansou Manassadio, on écoute votre reportage et on se retrouve juste après.
4: La municipalité de Tambacounda gère 5 grands marchés à travers le périmètre communal seulement. Presque chaque année, des cas d'incendie sont notés et emportent plusieurs cantines. Mamadou Diallo, secrétaire général de la commune de Tambacounda, revient ici sur les raisons après enquête.
5: En dehors de ces marchés, il y a d'autres zones d'attraction qui sont sous la forme de marchés. Par exemple, si vous allez à Gaz Kotiari, il y a des activités qui sont tellement développées que ça ressemble à un marché, mais il n'y a que des boutiques quand même. Mais quand on parle de marché, ce sont ces 5 marchés qui sont vraiment des marchés reconnus par la commune.
4: D'ailleurs, le maire de la ville, Papa Banda Dieye, et son équipe prévoient la construction d'un marché central qui répond aux normes. Le secrétaire général Mamadou Diallo sur le désenclavement de ce grand marché en proie à des incendies répétitifs.
5: Le véritable problème dans ces marchés, d'après les rapports des commissions de protection civile, c'est vraiment une insécurité totale par rapport aux installations électriques, par rapport à l'encombrement. Si nous prenons l'exemple du marché central, le marché central, en réalité, le marché, c'est ce grand bâtiment qui est à deux niveaux, mais tout le reste, c'est des installations qui ont été créées sur des rues, etc., qui font que le suivi pose énormément de problèmes. L'autre chose, c'est que aussi, il est difficile de coordonner avec les services, par exemple, de la Sénélec et autres, qui, sur la demande de ces commerçants-là, ils mettent le courant. Est-ce que ils prennent en compte toutes les mesures préconisées par la commission de la protection civile? Ça, c'est des questions. Là où il y a eu l'incendie la dernière fois, c'était une rue qui a été dégagée. Mais aujourd'hui, les gens sont venus s'installer au point que même pour passer avec une moto, ça pose problème.
4: Les différents comités de gestion des marchés de la ville sont mis à contribution pour une bonne gestion de ces lieux de commerce intense pour éviter des drames. Ansoumana Sadio, Tambacounda pour Radio Sénégal.
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1: Après le collège pontifical et le rôle du grand pontife, on s'intéresse ce matin aux premières lois écrites de Rome. Vers 450 avant Jésus-Christ, après des tensions entre praticiens et plébéiens, les plébéiens reprochaient aux patriciens, d'appliquer le droit de façon arbitraire. Alors c'est ainsi qu'ils ont exigé des lois publiques. La suite, c'est Dr Ibrahim Diouf qui nous la raconte. Bonjour docteur.
2: Bonjour. Les premières lois écrites de Rome remontent à 451 avant Jésus-Christ. C'est la loi des 12 tables. Après une âpre lutte entre patriciens, c'est-à-dire la noblesse, et les plébéiens, c'est-à-dire la masse populaire, les deux parties se sont entendues, sont tombées d'accord sur la mise en place d'une commission des magistrats extraordinaires composée de 10 hommes, les décemvirs. Ils sont dotés d'un pouvoir de commandement appelé imperium. La loi des 12 tables sera le fondement du droit romain. Mais même si la loi reconnaît qu'aucun citoyen ne peut être privé de la protection de ses droits, le code décemviral n'a pas touché le pouvoir coercitif des chefs de l'exécutif, pouvoir qui leur permet de châtier et d'emprisonner les citoyens pour refus d'obéissance. Toutefois, ce code leur retire le pouvoir de prononcer la peine de mort au terme d'un jugement. Mais malgré quelques avancées, la loi des 12 tables demeure toujours favorable à la noblesse patricienne. L'accès aux magistratures était fermé à la masse des populations dominées et exploitées. Elles étaient victimes d'inégalités sociales et d'injustices. Les procès entre patriciens et plébéiens n'était jamais équitable, il se terminait toujours en faveur des riches. Durant 3 ans, les plébéiens vont continuer à mener la lutte pour obtenir plus de justice, de droits et d'égalité. On peut donc dire qu'à toutes les époques, ce sont les luttes qui font évoluer les lois.
1: Et mardi prochain, la semaine prochaine, toujours dans cette chronique, on reviendra sur l'initiative des lois, toujours dans la Rome antique. Docteur Ibrahim Diouf, grand merci. 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La pause musicale, l'Africa, le choix musical de notre programmateur Alain Diop, Africa, un titre du groupe de hip-hop Tout Couleur, fondé en France à la fin des années 1981 par deux frères Oumar et Moussa Sall, un titre qu'ils ont joué à Dakar en 1999 à la Maison de la Culture d'Outa Sec au Festival des K24. Il y avait dans le groupe Loy Rich de Touré Kounda et Djeli Moussa Kondé à la Cora. Le groupe n'a pas eu une grosse discographie médiatisée. Africa reste leur principal titre, souvent présent sur les compilations Woot été des années 2000.

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2: Le Focus Sport à 6h passées de 36 minutes. Cher Dieu, bonjour.
3: Bonjour, Arnaud Diouf.
2: Alors, on a la liste, cher, des 26 lions retenus par le sélectionneur Papa Bouna Tchao pour la Coupe du Monde.
3: Et il est camarade Moustapha Mbo quitte le groupe des lions. Papa Tchao a publié hier la liste des 26 jours retenus pour cette Coupe du Monde aux États-Unis, comme à la veille de la CAN. Donc, au Maroc, le défenseur d'Anderlecht va encore manquer une grande compétition avec le Sénégal, de même que le défenseur du Paris FC, Moustapha Mbo, a sans doute payé son entrée ratée lors de la défaite en amical face aux États-Unis ce dimanche. Après avoir crevé l'écran dans ce même match, donc, Barassa Poko Ndiaye va jouer sa première compétition avec les Lions du Sénégal. Le jeune militaire du Bayern, qui faisait pourtant partie des deux réservistes de Papa Tchao, a convaincu son entraîneur de compter sur lui pour cette Coupe du Monde.
2: Mais l'entrée aux États-Unis est très difficile, cher, et beaucoup de journalistes sénégalais risquent de rester acquis.
3: Effectivement, à moins de 10 jours de cette Coupe du Monde, plusieurs pays continuent de faire face aux difficultés administratives pour l'obtention d'un visa d'entrée aux États-Unis. En effet, les Américains délivrent un visa valable 90 jours pour une seule entrée. La Côte d'Ivoire a par exemple négocié avec l'ambassade américaine et obtenu donc une double entrée. Au Sénégal, plusieurs journalistes sportifs n'ont pas pu obtenir de visa à cause de cette restriction américaine. Suivons à ce propos le journaliste sportif Aaron Adem.
4: Il faut savoir que les États-Unis ont une réglementation sur les visas, qu'on vous donne un visa valable 90 jours pour une entrée unique. Ça veut dire donc si vous accédez au territoire américain, vous sortez, vous allez faire le match Sénégal-Irak au Canada. Après, votre visa est périmé, expiré. Vous ne pouvez plus revenir aux États-Unis pour la suite de la compétition, éventuellement si le Sénégal est toujours en compétition et qualifié. Ça, c'est la difficulté parce qu'il ne délivre qu'un visa sur une entrée unique. Là, la Côte d'Ivoire se trouvait dans la même situation, mais avec l'ambassade des États-Unis et les autorités américaines, finalement, ils ont trouvé une solution en leur accordant une double entrée qui leur permet d'aller au Canada parce qu'en fait, la Coupe du Monde, quand même, c'est une

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1: Et on reste avec la sélection, mais chez les U17, le Sénégal joue la finale de la CAN ce soir.
2: C'est ce soir à partir de 19h, donc la finale de cette CAN U17 au stade Moulay El Hassan de Rabat, avec la mission donc des Lions de décrocher une deuxième étoile dans cette compétition. Les Lions du Sénégal, victorieux du pays, donc le Maroc, auront l'opportunité d'entrer un peu plus dans l'histoire du football sénégalais en décrochant le deuxième titre continental après celui de 2023. Une finale donc qui ne sera pas facile selon le sélectionneur Ludovic Lemene Sané, que je vous propose d'écouter.
3: Mais si les Tanzaniens sont là, c'est qu'ils l'ont mérité. C'est une équipe qui a un bon tournoi. C'est une équipe qui est en train de marquer son histoire. Et comme je dis à mes joueurs depuis le début du tournoi, vous avez l'occasion de marquer l'histoire du football sénégalais sur la CAN U17. C'est ce qu'ils sont en train de faire petit à petit. Et il ne faut surtout pas sous-estimer cette équipe de Tanzanie qui fait beaucoup d'efforts. Donc on va se focaliser sur nous-mêmes, redoubler d'efforts. Rester encore unis et montrer qu'on est des Sénégalais quand en finale le Sénégal prouve pas mal de choses et je pense que l'équipe a vraiment faim d'aller chercher ce trophée. L'appel que je lance au peuple sénégalais, c'est de nous encourager, de prier pour nous et surtout de faire confiance encore à ces jeunes-là qui ont encore prouvé devant un grand public marocain hier, qui ont fait preuve de résilience, qui ont porté le drapeau haut et fort pour représenter le Sénégal. Donc priez pour nous et si vous pouvez, venez nombreux.
2: C'est donc Lemene Sané, entraîneur de l'équipe du Sénégal. Vous pourrez suivre ce match, cette finale sur le Sénégal international à partir de 19h, a rappelé que l'Égypte a remporté hier la petite finale aux dépens du Maroc sur le score de 2-0.
1: Et puis le Sénégal cherche qui a une nouvelle ministre des Sports.
2: Elle s'appelle Clotilde Diéry-Coly, qui va remplacer Khadija Ndiaye au ministère des Sports et de la Jeunesse, issu du parti passif. Donc Khadija Ndiaye paie sans doute les frictions entre le parti donc dirigé par l'ancien premier ministre Ousmane Sonko et le chef de l'État Bassirou Diomaye Diakhar Faye. Experte comptable, Clotilde Diéry-Coly a occupé le poste de partenaire au sein du cabinet de l'OIT à Dakar. Plus récemment, elle était directrice de l'emploi au ministère de l'Emploi et de la Formation professionnelle. La nouvelle ministre des Sports devra rapidement prendre en main les dossiers stratégiques du secteur sportif sénégalais. Parmi ces dossiers, donc, les plus importants figurent la Coupe du Monde, dont les préparatifs entrent dans leur dernière ligne droite, mais surtout l'organisation des Jeux Olympiques de la Jeunesse de Dakar 2026, un rendez-vous historique pour le Sénégal et pour l'Afrique.
1: Merci beaucoup, Cher, pour toutes ces informations sportives. On se retrouve tout à l'heure dans le bloc d'infos pour d'autres infos sport. Après l'espoir, place à l'Inter. Migui Maramdiaye, bonjour.
4: Bonjour Aruna, bonjour également à tous les auditeurs de Radio Sénégal.
1: République démocratique du Congo d'abord, Ebola, fin de la visite du directeur général de l'OMS.
4: Oui, au cours de son déplacement, le patron de l'OMS a visité un nouveau centre de traitement, rencontré des patients guéris et réaffirmé le soutien de son organisation aux autorités congolaises qui sont de plein pied dans la lutte ou bien dans la riposte contre la maladie. Avant de quitter Kinshasa, Tedros Ghebreyesus a été reçu également pendant une heure par le président Félix Tshisekedi. Les discussions ont principalement porté sur la situation sanitaire à Bounia et les efforts en cours pour contenir l'épidémie. À l'issue de cette visite, le directeur de l'OMS a rassuré la population, assurant qu'elle n'était pas seule face à cette crise. Une déclaration a été également signée avec les ministres congolais de la Santé et de la Communication, soulignant le rôle essentiel des communautés dans la lutte contre Ebola.
1: Et 5 ressortissants de Mozambique tués lors de violences à caractère xénophobe survenues en Afrique du Sud, a indiqué le gouvernement mozambicain.
4: Oui, selon un communiqué des autorités de Maputo, environ 800 Mozambicains ont été pris à partie lors de troubles qui ont éclaté vendredi dans la ville de Moselle-Baye au sud du pays. Le bilan total fait état de 7 morts, 5 victimes directement des agressions xénophobes et 2 autres décédés dans un accident de la route alors qu'elles tentaient de quitter les lieux pour regagner leur pays. Ces violences s'inscrivent dans un climat de tension récurrente en Afrique du Sud où des manifestations se multiplient depuis plusieurs semaines. Des manifestants accusent les migrants d'alimenter la criminalité et de prendre les emplois des Sud-Africains sur fond de difficultés économiques.
1: Et puis Moyen-Orient, l'ONU s'inquiète du non-respect du cessez-le-feu entre Israël et le Hezbollah.
4: Israël et le Hezbollah ont poursuivi leurs affrontements malgré l'annonce par Donald Trump de l'accord pour cesser les hostilités avant un nouveau cycle de négociations entre Libanais et Israéliens. Ce mardi, face à l'offensive d'Israël au Liban, les gardiens de la révolution iranien avaient menacé de leur côté d'ouvrir de nouveaux fronts. hier.

0: Également, le patron de l'ONU a recommandé de maintenir des troupes onusiennes au Liban après le départ fin 2026 de la force de maintien de la paix actuelle. Hier également, les autorités libanaises ont annoncé un accord sous médiation américaine pour tenter de faire taire les armes entre le Hezbollah et Israël. Le Conseil de sécurité s'est d'ailleurs félicité à Rouen des bonnes nouvelles annoncées par Donald Trump un peu trop vite cette nuit. Pour autant, les diplomates ont rappelé aux deux parties leurs responsabilités.
1: Merci beaucoup, Migi Mahamdiaye, pour toutes ces informations sur l'international. On se retrouve tout à l'heure à 8h pour le grand entretien de Assalam Sénégal. 6h passées de 44 minutes, fin de la première partie. Dans quelques secondes, donc la seconde partie avec nos chroniques en Wolof, juste après la synchronisation avec la chaîne nationale.

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1: 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partie de votre matinale à Salam Sénégal la deuxième partie dans moins de 5 minutes grand merci à toutes nos équipes ce matin à la mise en onde de papa Matar Sarr assisté de Mam Khalifa Lou à la distribution Seydina Sow au montage Marianne Diaye Malamadou Ndiaye Modou Diop coordination Papa Malik Ndaw Elisabeth Agnessar à la logistique Ibrahima Diop Kader Diaw l'équipe des journalistes qui nous accompagnent ce matin c'est Dina Sou Dominique Kama Cheikh Diop Mingi Maram Diaye Adi Fatou Bari que nous allons retrouver dans moins de 4 minutes donc pour l'édition de 7h à la une de son journal justement la composition du nouveau gouvernement.
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0: Le journal. Adi Fatou Barry, bonjour.
2: Bonjour Arona.
0: À la une de votre journal, après 10 jours d'attente, la composition du gouvernement connue.
2: Un gouvernement de mission et de résultats composé de 30 membres, dont 18 entrants, 9 reconduits et 4 femmes. La nouvelle équipe du Premier ministre Ahmadou Al-Aminoulo tient son premier conseil des ministres. Ce vendredi, ce nouvel attelage gouvernemental a connu des changements. 2 ministères réaménagés, 2 autres fusionnés. L'autre actualité, c'est la célébration des 100 ans du pape du Sopi, Abdoulaye Wade, une vie d'opposant, un engagement politique affiché et affirmé, le rappel de son parcours politique avec Mamadou Thor, toujours dans le rétroviseur. Ramatoulaye Sarr, avec sa loupe, reviendra sur la première alternance avec l'élection d'Abdoulaye Wade à la tête du Sénégal en 2000. Il avait 74 ans.
0: Et pour compléter, l'invité de mardi politique, Doudou Wade, ancien président du groupe parlementaire libéral et démocrate. Le prétexte, vous le disiez à tout à l'heure, Adi Fatou Barry, la célébration des 100 ans de Maître Wade. Au micro de Ndé Arambaye, Doudou Wade appelle à l'unité libérale. Vous l'entendrez, la revue de presse signée Dominique Kamalesport, Cheikh Diop, édition mise en onde ce matin par Papa Matar Sarr, assisté de Mame Khalifa Follou.
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1: Arona Diouf.
0: À 7h01, le Premier ministre Ahmadou Al-Aminoulo tient son gouvernement après sa nomination le 25 mai dernier.
2: Il aura fallu attendre 10 jours pour avoir la liste officielle. Et de plusieurs, on le sait, elle comprend 30 membres, dont 26 ministres en charge d'un département ministériel et 4 ministres auprès des ministres. Toujours sur cette nouvelle équipe, elle compte 4 femmes, 18 entrants et 9 reconduits. La principale réforme institutionnelle porte sur la fusion du ministère des Finances et du Budget avec celui de l'économie, du plan et de la coopération pour former le ministère de l'économie, des Finances et du plan. Et à la suite de la publication de la liste du nouveau gouvernement, le Premier ministre Ahmadou Al-Aminoulo a annoncé la tenue du premier conseil des ministres de son gouvernement ce vendredi au Palais de la République.
0: Adi Fatou Barry, ce nouveau gouvernement a des attentes toutes particulières.
2: Et c'est le Premier ministre lui-même qui dit « c'est un gouvernement de mission et de résultats qui vient d'être mis en place ». Toujours pour le chef du gouvernement, en validant ce choix, le chef de l'État place la patrie et la République au-dessus des intérêts partisans. Ahmadou Al-Aminoulo, que nous écoutons au micro de nos confrères de la télévision nationale.
4: Monsieur le Président de la République, gardien de la Constitution, tient à rappeler qu'en toutes circonstances, un homme d'État doit veiller à ce que la patrie et la République soit toujours au-dessus de toute considération partisane, de quelque sorte que ce soit. Le chef de l'État reste fermement attaché, d'une part, à la fidélité à l'esprit du projet Diomaye Président, et d'autre part, à l'esprit et à la lettre de la vision Sénégal 2050. Le président de la République s'est fixé comme viatique l'impérieuse nécessité pour un homme d'État de mobiliser toutes les forces vives de la nation afin d'atteindre les objectifs de politique publique les plus critiques et urgents. Nous avons un gouvernement de mission et d'obligation de résultat qui a un socle politique et un socle technocratique. C'est un gouvernement de prise en compte de notre désir et réalité du vivre ensemble dans la diversité territoriale et sociale et qui fait place aux jeunes et aux femmes. Vous noterez que, comme je l'avais indiqué lors de ma nomination, que nous avons maintenu et nous allons maintenir le cap. Avec un changement de méthode, comme je l'ai rappelé, il y aura un changement de méthode et de dynamique qui sollicitera toutes nos ressources humaines, d'ici et de la diaspora, en appui au pilotage des politiques publiques.
2: À l'instant, le Premier ministre Ahmadou Al-Aminoulo, qui tient donc depuis hier son équipe, une équipe composée, je le rappelle, de 30 membres à Arona.
0: Et parmi les réactions, c'est la chaude Aminata Touré, dite Mimi.
2: Eh oui, au représentant du président de la République, Bassirou Diomaye Diakhar Faye, Mimi Touré salue le nouvel attelage gouvernemental composé de politiques, mais aussi de technocrates. Sa réaction dans notre édition spéciale d'hier, animée par Ndé Arambaye et Migi Maram Ndiaye, écoutons.
5: Le président de la République s'inscrit dans dans l'action. Ce qu'il attend, je pense, d'un tel gouvernement, c'est qu'il puisse rapidement se mettre au travail. Donc les compétences, les expériences sont prévalues. Vous avez certains ministres qui sont déjà en fonction depuis 2 ans. Vous avez d'anciens ministres qui sont revenus. Clairement, ce que le président de la République souhaite, à travers aussi l'équipe dirigée par le premier ministre, c'est que l'équipe se mette très rapidement au travail et adresse vraiment les nombreuses préoccupations des Sénégalais.
6: Madame Touré, et pas Steph qui refuse d'entrer dans ce nouveau gouvernement, cela ne pose pas problème?
5: Bon, je ne traite pas de questions qui ne me regardent pas, parce que c'est un parti indépendant. Moi, ce que je peux vous dire, c'est faire le commentaire sur la composition du gouvernement, qui comporte d'ailleurs des membres de passé, à ce que je sache.
7: Mais est-ce que vous ne craignez pas une crise institutionnelle avec le parti PASSEF qui se retrouve dans l'opposition?
5: Si vous lisez la Constitution, c'est le président qui nomme le premier ministre. Le premier ministre le président nomme sur proposition du premier ministre les ministres. C'est ce qui s'est toujours fait. C'est ça la constitution du Sénégal. Et je considère que si nous avons tous comme intérêt commun le Sénégal, il ne devrait pas y avoir de problème. On ne peut pas installer un pays dans la crise pour des raisons partisanes. Je ne pense pas.
6: Le premier ministre,
5: donc, je pense que nous ferons tous preuve de responsabilité, quelles que soient nos opinions politiques, pour mettre en avant le Sénégal.
0: Et un autre politique qui s'est aussi prononcé a dit sur cette nouvelle composition gouvernementale, c'est Samba Sy.
2: Et il est le secrétaire général du PIT. Pour lui, l'heure est maintenant au travail pour résoudre les problèmes des populations. Nous l'écoutons toujours au micro de Ndeya Mbaye et Migi Maramdjai.
8: L'accouchement a été relativement long. Mm-hmm. Il a été difficile. Cet accouchement lui-même va avoir un impact sur notre pays. Il y a un certain nombre de choses pour la garder à l'esprit. En bref, voilà une étape en tout cas qui est franchie, peut-être la formation du gouvernement, mais quel sera l'impact de tout cela sur notre vécu d'ensemble? Il faudra évidemment que nous soyons attentifs à cela. Je note également que le Premier ministre a repris son propos quand il a été nommé par le président de la République. Il a indiqué qu'il n'entendait pas changer de cap. Il entendait seulement changer de méthode. Le cap jusque-là a donné les résultats que nous savons, notre pays est à l'arrêt. Et si ce cap-là est maintenu, il faut évidemment s'interroger sur ce que cela va donner dans les jours à venir. Alors, au total, il faut souhaiter bonne chance à cette nouvelle équipe. Mais les problèmes sont des Sénégalais de nord. C'est des problèmes évidemment de santé, c'est des problèmes d'éducation, c'est des problèmes de sécurité, c'est des problèmes d'emploi, d'agriculture. Vous dites que PASSEF n'est pas dans le gouvernement, mais il y a des noms qui retentissent PASSEF qui sont dans le gouvernement. Vous avez noté également l'insistance avec laquelle le Premier ministre, dans l'annonce du gouvernement, a indiqué que le président de ce parti-là avait été consulté. Il y a là évidemment une phase nouvelle qui s'ouvre avec un parti qui semble éclater, avec un parti qui aurait donné un mot d'ordre que tout le parti n'a pas suivi, avec un président de la République d'ailleurs qui appartient à ce parti-là et qui serait en dissonance avec le chef de son parti. Tout cela évidemment annonce des difficultés qu'il ne faudrait pas occulter.
0: La parole maintenant à la société civile qui est aussi intervenu pour donner son impression sur ce gouvernement 3 sous l'ère Bassirou Diomaye Diakhar Faye.
2: Et c'est Mondiaye Cissé, le directeur exécutif de l'ONG 3D. Il estime que la formation du nouveau gouvernement s'inscrit dans une logique de continuité de l'action publique et de stabilité institutionnelle, se disant confiant tout de même dans la capacité de cette équipe à répondre aux attentes des citoyens. Nous l'écoutons toujours au micro de Ndeya Mbaye.
9: Et on l'apprécie positivement. Pourquoi? Parce que c'est un gouvernement de continuité. Parce qu'on a encore vu des ministres qui étaient là, qui sont restés. Ça, c'est un. Ça veut dire que les ministres qui ont eu à faire des preuves, on les a gardés. Maintenant, il y a de nouveaux ministres qui sont venus. Les profils sont des profils rassurants. Quand on voit Matar Cissé, ministre de l'Intérieur, alors avec sa trajectoire professionnelle et sa trajectoire politique, quand on voit Omar Sarr, qui est devenu ministre de la justice, quand on voit, on a des profils intéressants. Mais ce qui reste, c'est de commencer le travail très rapidement parce que les Sénégalais ont trop attendu. Ça veut dire que aujourd'hui, les urgences sont là. Il faut que maintenant, ce nouveau gouvernement se penche sur les problèmes des Sénégalais. On a des problèmes au niveau de notre économie, au niveau de l'éducation, de la santé et l'emploi des jeunes et autres. Donc, il faut que ce gouvernement maintenant commence à travailler dès son installation, à dire dès vendredi. On a PASTEF qui est présent et qui contrôle le Parlement. On a le président qui gère l'exécutif. On a toujours eu à déplorer d'avoir un Parlement inféodé à l'exécutif. Donc, aujourd'hui, on a un Parlement fort qui permet un meilleur contrôle de l'exécutif. Et ce contrôle doit être responsable. Ça doit être un contrôle pour juste mettre des bâtons dans les roues de l'exécutif. Ça doit être un contrôle exécutif, un contrôle responsable et républicain.
2: Voilà, Migi Arona, juste cette précision de notre confrère Migi Maramdiaye du service politique sur la composition du nouveau gouvernement. Mm-hmm. Elle compte donc 17 entrants et 13 reconduits, dont le secrétaire général du gouvernement.
0: Et puis en plus bref, la réintégration d'Ousmane Sonko à l'Assemblée nationale passe mal aux yeux des députés de l'opposition.
2: Et oui, ils annoncent avoir saisi le Conseil constitutionnel d'un recours en annulation de la décision du bureau de l'Assemblée nationale de réintégrer le député Ousmane Sonko. Les requérants estiment que Ousmane Sonko, nommé Premier ministre, puis élu député en 2024, se trouvait dès son élection dans la situation d'incompatibilité prévue par l'article 54 de la Constitution, et en choisissant de conserver ses fonctions gouvernementales, il renonçait à son mandat de député au regard de la Constitution et du règlement intérieur alors applicable. Selon toujours ces parlementaires, la réintégration de l'ex-premier ministre, suivie de son élection à la présidence de l'Assemblée nationale le 26 mai dernier, constitue, je cite, « une violation flagrante et manifeste de la Constitution et du principe de la séparation des pouvoirs ».
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11: 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L'œuvre du patriarche, père du libéralisme africain, sera revisitée sous toutes ses facettes. 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
0: Voilà, centenaire de l'ancien président du Sénégal, Abdoulaye Wade, Radio Sénégal, pas en reste. Et on débute ce matin notre bloc spécial consacré à la vie et au parcours du pape du Sopi. Dans ce premier numéro, a dit retour sur son engagement politique.
2: Il n'aura pas été de tout repos. Entre arrestations et emprisonnements, il lui aura fallu 5 tentatives pour devenir président de la République du Sénégal à presque 74 ans. Une patience à toute épreuve qu'il a toujours su mettre en avant pour créer son parti politique face à un régime Léopold Sédar Senghor trop méfiant. Mamadou Thior.
12: Au sortir des événements de 1962 qui voient Léopold Sédar Senghor se débarrasser de Mamadou Dia, le Sénégal entre dans un cycle de parti unique. Ceux qui osent encore s'opposer doivent le faire dans la clandestinité. L'avocat Abdoulaye Wade pique le virus de la politique en défendant l'ancien président du Conseil. Senghor, fortement secoué par mai 1968, se donne un peu d'air en nommant Abdou Diouf Premier ministre. En 1974, cet esprit d'ouverture convainc le premier président de la République à laisser Abdoulaye Wade créer le Parti démocratique sénégalais PDS. En marge d'un sommet de l'Organisation de l'Unité africaine OUA à Mogadiscio, Wade rassure Senghor sur la vocation de son parti, un parti de contribution et non de confrontation. Le pays renoue ainsi avec un multipartisme limité à 4 courants. Abdoulaye Wade et son PDS optent pour le libéralisme. Pour une première participation aux élections législatives en 1978, il crée la surprise en obtenant 18 députés sur 100, mais est largement défait par Léopold Sédar Senghor à l'élection présidentielle. Ce dernier cède le pouvoir à Abdou Diouf, qui fait face au farouche opposant Wade pendant 20 ans. Entre l'affaire des armes libyennes, l'atteinte à la sûreté de l'État, l'assassinat du vice-président du Conseil constitutionnel, la mort des policiers sur le boulevard du Centenaire et les manifestations non autorisées, Abdoulaye Wade doit faire face à des poursuites, arrestations et séjours en prison. Le rapport de force du pouvoir lui étant parfois défavorable, il se veut pragmatique et entre deux fois dans les gouvernements d'Abdou Diouf. Il touche le Graal et vient à bout de ce dernier à leur quatrième confrontation en 2000.
0: Mamadou Diouf, 2000, justement, année de la première alternance au Sénégal.
2: C'était précisément le 19 mars, la première alternance, donc après 40 ans de règne du régime socialiste. Élu troisième président de la République du Sénégal, Maître Abdoulaye Wade aura marqué les esprits par sa marche bleue qui aura drainé une foule immense après 26 ans d'opposition. Rahmatoullahi Sarr.
13: 1er avril 2000, le Sénégal vit un moment d'histoire. La première alternance démocratique qui met fin au règne ininterrompu du Parti socialiste depuis l'indépendance du pays en 1960. L'événement est un exemple sur un continent souvent déchiré par des guerres ethniques et des crises post-électorales. Battu quelques jours plus tôt, le 19 mars, au second tour du scrutin, le président sortant, Abdou Diouf, appelle le vainqueur, Abdoulaye Wade, dès le lendemain pour le féliciter. Le pape du Sopi prend ainsi le dessus sur le régime socialiste après 26 ans de combats politiques ponctués de défaites électorales d'abord face à l'ancien président Léopold Sédar Senghor, puis Abdou Diouf. L'alternance politique du 19 mars 2000 marque le changement d'une époque. À côté de celle-ci, la marche bleue, un événement tout aussi important dans la vie politique des libéraux et de leurs alliés que l'alternance. Celle-ci signe le retour au bercail de l'ancien président de la République, Abdoulaye Wade, qui s'était retiré à Paris. Le PDS mise alors sur plus d'une centaine de personnes pour accueillir le président Wade à travers la marche bleue de Dakar à Touba, en passant par Tivaouane pour jauger sa popularité. La marche bleue incarnait la lutte pour la sauvegarde des libertés, des droits des citoyens et le respect des lois républicaines.
0: Rahmatoullahi Sarr, grand merci. La suite de ce bloc consacré à la vie et au parcours du pape du Sopi dans nos prochaines éditions. Fin de votre journal Adifa Doukra Barry. Grand merci. Avant de nous quitter, le rappel de la principale actualité du jour.
2: C'est la composition du nouveau gouvernement, un gouvernement de mission et de résultats composé de 30 membres, dont 17 entrants et 13 reconduits. La nouvelle équipe du Premier ministre Ahmadou Al-Aminoulo tient son premier conseil des ministres ce vendredi.
0: Merci beaucoup Adifa Toubari. Vous nous revenez à 9h pour le Flash Info. En attendant, il est 7h passé de 17 minutes. La revue de presse à suivre avec Dominique Kamah à la une. Ces deux listes, l'attelage gouvernemental et la liste de Pabouna Tchao pour le Mondial 2026. Le grand entretien de Salam Sénégal. Notre invité ce matin, Dr Malaw Kanté, sociologue et philosophe, enseignant-chercheur à l'UQAD. Le grand entretien, c'est à 8h avec Migi Maham Diaye. Abdoulaye Wade est centenaire. Les festivités marquant les 100 ans de l'ancien président de la République se déroulent jeudi et vendredi. Et toute la famille libérale appelée à se rassembler.
14: On ne peut pas faire l'anniversaire de Wade sans Wade de famille. Wade fait la une de tous les cœurs, de tous les groupes, de tous les réseaux sociaux, de toute la presse. Nous pouvons rebâtir la famille libérale autour encore de Wade. On a tenté sans Wade, maintenant on peut la faire avec Wade.
0: Doudou Wade, ancien président du groupe parlementaire libéral et démocrate et l'invité de Mardi Politique. Entretien à suivre avec Ndeye Arambaye après les sports.
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0: Cheikh Diop, bonjour.
15: Bonjour, Arun Diouf.
0: Et on a la liste des 26 lions retenus par le sélectionneur Papabouna Tchao pour la Coupe du Monde.
15: Mais on a également les noms des deux joueurs qui quittent le groupe. Il s'agit de Moustapha Mbow et de Ilaï Camara. Papa Tchao a publié hier la liste des 26 joueurs retenus pour cette Coupe du Monde aux États-Unis. Comme à la veille de la CAN, au Maroc, le défenseur d'Anderlecht, Ilaï Camara, va manquer une grande compétition avec le Sénégal. De même que Moustapha Mbow du Paris FC, le défenseur a sans doute payé son entrée ratée manquait lors de la défaite en amical face aux États-Unis ce dimanche. Après avoir crevé l'écran donc dans ce même match, Barassa Pokondiaye va jouer sa toute première compétition avec les Lions. Le jeune militaire bavarois, qui faisait pourtant partie des réservistes de Pape Thiaw, a fini de convaincre le sélectionneur sénégalais qui va finalement compter sur lui.
0: Et mais l'entrée chère aux États-Unis est très difficile et beaucoup de journalistes sénégalais risquent de rester à quai.
15: À une dizaine de jours de cette Coupe du Monde, beaucoup de pays font face à des restrictions administratives pour l'obtention de visas d'entrée aux États-Unis. En effet, les Américains délivrent un visa valable de 90 jours donc pour une seule et unique entrée. La Côte d'Ivoire a par exemple négocié avec l'ambassade américaine et obtenu donc une double entrée. Au Sénégal, plusieurs journalistes n'ont pas pu obtenir de visa à cause de cette restriction. Suivons à ce propos les explications de Aaron Adem.
16: Il faut savoir que les États-Unis ont une réglementation sur les visas, qu'on vous donne un visa valable 90 jours pour une entrée unique. Ça veut dire donc si vous accédez au territoire américain, vous sortez, vous allez faire le match Sénégal-Irak au Canada. Après, votre visa est périmé, expiré, vous ne pouvez plus revenir aux États-Unis pour la suite de la compétition, éventuellement si le Sénégal est toujours en compétition et qualifié. Ça, c'est la difficulté parce qu'il ne délivre qu'un visa sur une entrée unique. Là, la Côte d'Ivoire se trouvait dans la même situation, mais avec l'ambassade des États-Unis et les autorités américaines, finalement, ils ont trouvé une solution en leur accordant une double entrée qui leur permet d'aller au Canada parce qu'en fait, la Coupe du Monde, quand même, c'est une situation exceptionnelle et qu'il fallait trouver des solutions. Sur ces 41, je pense qu'il y a 5 ou 6, particulièrement les photographes et surtout les freelances qui n'ont pas pu avoir de visa. Mais je pense quand même qu'à l'avenir, la FIFA devrait veiller à ce qu'un pays qui abrite une compétition aussi importante que la Coupe du Monde puisse respecter le droit des médias, je ne dis pas seulement des médias, mais aussi des supporters des pays qualifiés, à venir voir leur équipe jouer. Et au-delà de ça, il y a un aspect sur lequel la FIFA doit aussi veiller, c'est qu'on évite à l'avenir que quand il y a une compétition co-organisée par plusieurs pays, qu'on soit obligé d'aller chercher un visa pour chaque pays.
15: C'est donc Aaron Adem qui était hier l'invité de Dakar FM Sport. Il répondait aux questions de Tcherno Souleyman Diallo.
0: On reste avec la sélection, mais chez les U17, le Sénégal joue la finale de la CAN ce soir.
15: C'est cet après-midi au Maroc, au stade Moulay El Hassan face à la Tanzanie. L'équipe du Sénégal a battu le Maroc en demi-finale et va donc essayer de décrocher une deuxième étoile dans cette compétition après celle décrochée en 2023 sous la direction de Serigne Sarr Oudia, une finale qui ne sera pas facile selon l'entraîneur Lamine Sané que je vous propose d'écouter.
17: Mais si les Tanzaniens sont là, c'est qu'ils l'ont mérité. C'est une équipe qui a un bon tournoi. C'est une équipe qui est en train de marquer son histoire. Et comme je dis à mes joueurs depuis le début du tournoi, vous avez l'occasion de marquer l'histoire du football sénégalais sur la CAN U17. C'est ce qu'ils sont en train de faire petit à petit. Et il ne faut surtout pas sous-estimer cette équipe de Tanzanie qui fait beaucoup d'efforts. Donc on va se focaliser sur nous-mêmes, redoubler d'efforts, rester encore unis et montrer qu'on est des Sénégalais. Quand en finale, le Sénégal prouve pas mal de choses et je pense que l'équipe a vraiment faim d'aller chercher ce trophée. L'appel que je lance au peuple sénégalais, c'est de nous encourager, de prier pour nous et surtout de faire confiance encore à ces jeunes-là qui ont encore prouvé devant un grand public marocain hier, qui ont fait preuve de résilience, qui ont porté le drapeau haut et fort pour représenter le Sénégal. Donc, priez pour nous et si vous pouvez, venez nombreux.
15: C'est donc la même année qui demande au public sénégal de prier pour eux et de venir les soutenir. La finale sera retransmis en direct à partir de 19h sur le Sénégal International. A rappelé qu'hier, l'Égypte a remporté la petite finale face au Maroc, 2-0.
0: Et le Sénégal qui a une nouvelle ministre des Sports, chère.
15: Elle s'appelle Clotilde Djirey Coli, qui va remplacer Khadija Ngaï au ministère des Sports de la Jeunesse. Issue donc Khadija Ngaï qui a quitté le gouvernement. Elle était sous la direction de Ousmane Sonko, qui est désormais président de l'Assemblée nationale. Experte comptable, Clotilde Djirey Coli a occupé le poste de partenaire au sein du cabinet de Deloitte à Dakar, plus récemment donc, elle était directrice de l'emploi au ministère de l'emploi et de la formation professionnelle. La nouvelle ministre des Sports devra rapidement prendre en main les dossiers stratégiques du secteur sportif. Parmi les échéances les plus importantes figure la Coupe du Monde dont les préparatifs

0: entrent dans leur dernière ligne droite, mais surtout l'organisation des Jeux Olympiques de la Jeunesse 2026 à Dakar. Un rendez-vous historique pour le Sénégal et pour l'Afrique.
1: Cher Diop, grand merci.
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1: La célébration des 100 ans d'Abdoulaye Wade, ancien président de la République du Sénégal, se tient ce jeudi et vendredi. Maître Wade, lui, s'est dit très, très honoré par cet hommage. Doudou Wade, ancien président du groupe parlementaire libéral et démocrate et membre du Parti démocratique sénégalais, estime que les festivités doivent être l'occasion pour la grande famille libérale de se retrouver autour des idéaux politiques de l'ancien chef de l'État. Entretien Doudou Wade de Arambaye.
4: Honorable Doudou Wade, on parle aujourd'hui de célébration du centenaire. Vous, vous êtes du Parti démocratique sénégalais. Que reste-t-il aujourd'hui de ce parti après le départ de Abdoulaye Wade?
5: Abdoulaye Wade est encore là. Il est encore secrétaire général national du parti. C'est un homme centenaire aujourd'hui, donc le parti est là dans sa composition actuelle, avec les militants qui étaient restés chez eux, qui ont commencé à se mobiliser pour l'objectif de lui adresser des félicitations, l'encourager et saluer son cheminement, le long chemin qu'il a parcouru de l'opposition à la prise du pouvoir. Et le passé est encore là vivant, mais avec des difficultés certes. Parfois même dans une situation létale, mais il est possible encore de faire revivre le parti. Et Inch'Allah, ça se fera bien.
4: Des problèmes existent au Parti démocratique sénégalais, ce qui a entraîné l'exclusion de Tafsir Tchoï, Waré Sarr, Aoussé Douba et vous-même. Comment comptez-vous les surmonter?
5: Personne, en ce moment, ne peut exclure un membre du parti à l'heure actuelle. Parce qu'aucune structure ne marche normalement et régulièrement par rapport au parti. Le secrétaire général national est dans une situation d'âge et nous sommes mobilisé, compte tenu de tout ce qu'il a fait pour l'Afrique, le monde et l'humanité, pour fêter son anniversaire. Et cet anniversaire se fêtera avec tous les militants du PDS, sans exception, tous ceux qui ont eu à collaborer avec le président Wade de 1974 à maintenant. Nous sommes encore dans le parti, et peut-être parmi nous, il y en a qui, sur le point de vue militant de nous, sont meilleurs que ceux qui sont là-dedans. Le Sénégal, aujourd'hui, à l'heure où nous sommes, a besoin d'un homme comme Wade, de l'exemple de Wade, de son passé, pour pouvoir mieux servir le pays.
4: Que répondez-vous aux gens qui parlent de scission au sein du Parti démocratique sénégalais?
5: Oui, mais c'est une réalité. Il ne faut pas l'occulter. Le parti est malade de ce qui le dirige actuellement. Mais il y a eu des conflits dans tous les partis, dans toutes les familles. Les fils de Wade sont épargnés dans le monde, dans le Sénégal. Ils dirigent des organisations politiques ou des organisations professionnelles ou syndicales. Par conséquent, il ne faut pas essayer d'isoler des personnes dans le parti, d'isoler Doudou Wade ou de le sortir du parti en ce moment précis. C'est une utopie. Ma mission, je l'ai prise du président Wade qui m'a dit Doudou Wade fait tout pour que cet anniversaire soit fêté. C'est parce qu'il y a des personnes qui ne voulaient pas de cet anniversaire. Wade veut son anniversaire et nous fêterons cet anniversaire jusqu'au 28 mai 2027 et avec tout le monde, sans exception.
4: Apparemment, vous parlez toujours avec Abdoulaye Wade.
5: Mais chaque jour, je parle avec Dieu sans le voir.
4: Quand a lieu votre dernière échange?
5: Mais je dis tous les jours. Il y a deux ou trois jours, je parlais avec lui. Je lui ai envoyé un message, il m'a répondu. Mm-hmm. Mais le message a été bien compris. Et en ce moment, j'étais avec Elhadji Mansour Mbaye. Ce que je dis avec mon père, ce qu'il me dit, ses souhaits, ses désirs, ses envies, je les mettrai en forme pour les accomplir. Le reste, peu importe. On ne peut pas faire l'anniversaire de Wade sans Wade de famille.
4: Donc, vous pensez que le PDS peut se reconstruire et avoir encore sa place sur l'échiquier politique national?
5: Mais Wade fait la une de tous les cœurs, de tous les groupes, de tous les réseaux sociaux, de toute la presse. Nous pouvons rebâtir la famille libérale autour encore de Wade. On a tenté sans Wade. Maintenant, on peut la faire avec Wade. Comment voulez-vous, à Kébémer, isoler les familles des personnes qui ont organisé les premières réunions avec Wade? Moi, je demande aux militants du PDS de profiter de cette occasion à réorganiser le parti dans le sens voulu par son créateur, en en faisant un grand parti libéral au service de l'Afrique et du monde. Et ça, pour le faire, les héritiers de Wade sont multiples. Ils ne sont pas seulement biologiques, ils le sont certes, et ce serait meilleur qu'il y soit, mais il faut aussi qu'il soit à la dimension de cette affaire-là.
4: Et Kari Wade ne fait pas l'affaire selon vous?
5: Ah, je ne l'ai pas dit, c'est moi qui le dis, il me semble que c'est votre sentiment.
4: Doudou Wade?
5: Oui.
4: Radio Sénégal vous remercie.
5: C'est moi qui vous remercie.
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1: Dominique Kama, bonjour.
6: Bonjour Aaron Diouf.
1: Le gouvernement d'Ahmadou Alaminou Mohamed l'a connu, il compte 30 ministres.
6: La grande reconfiguration barre en une le quotidien national Le Soleil. Diomaye s'assume, renchérit Walfou Quotidien. En effet, très attendu, le nouveau gouvernement dirigé par Ahmadou Alaminou Mohamed l'a a été dévoilé hier soir. Entre continuité et renouvellement, il compte 18 nouveaux entrants issus de PASTEF, de la coalition Diomaye président des alliés et de la technocratie. Diomaye acte le divorce avec PASTEF, titre le quotidien La Tribune. Cette nouvelle équipe gouvernementale est marquée par le départ de plusieurs anciens ministres proches du leader de PASTEF. Toutefois, sur les 31 membres de l'attelage gouvernemental dirigé par Ousmane Sonko, plusieurs ont également choisi de rester dans le camp présidentiel et ont été reconduits à leur portefeuille respectif. Notre confrère Nando Cabral Gomis. C'est le cas de Cherdiba qui conserve le ministère de l'économie désormais renforcé par les départements des finances et du plan. Cherdiba reste quant à lui à la tête de la diplomatie sénégalaise. Seringue Diop est également maintenu à la tête du ministère de l'industrie et du commerce. Docteur Elhadj Abdourahmane Diouf a été propulsé à la tête du ministère de l'énergie et du pétrole. On note aussi la présence de plusieurs membres de PASTEF qui avaient servi dans le précédent gouvernement. Yankoba Diémé a hérité des forces armées. Docteur Ibrahim Sy Moussa Balafofana, Aline John conservent leur portefeuille. L'ancien secrétaire d'État Bakary Sarr est promu ministre de la communication et des relations avec les institutions, porte-parole du gouvernement. Trois députés élus sous la bannière de PASTEF ont été nommés ministres. Il s'agit de Marie-Angélique Selbe Diouf qui devient ministre de la Famille, de l'Action sociale et des Solidarités. Serigne Abdoul Ahad Ndiaye est le nouveau ministre des Transports terrestres et aériens. Samba Diouf est promu ministre des Télécommunications et du Numérique. C'est du PASTEF sans PASTEF, s'exclame le peuple quotidien. L'avocat maître Moussa Sarr, Momodou Lamine Diante et Maktar Cissé font leur entrée dans le gouvernement. Ils vont diriger respectivement les ministères de la Justice, de la Fonction publique et de l'Intérieur.
1: Réintégration d'Ousmane Sonko à l'Assemblée nationale, 18 députés de l'opposition saisissent le Conseil constitutionnel.
6: Dans un communiqué, ces députés veulent que le Conseil constitutionnel déclare contraire à la Constitution la décision du bureau de l'Assemblée nationale du 24 mai dernier portant réintégration d'Ousmane Sonko en qualité de député. Et pour ces 18 députés, c'est une violation flagrante et manifeste de la Constitution et du principe de la séparation des pouvoirs.
1: Depuis Mondial 2026, le coach Pape Bouna Tchao donne sa liste définitive de joueurs recalés.
6: Cette liste définitive pour le Mondial est passée de 28 à 26. Moustapha Mbow et Ilaï Camara restent à quai. Ils ne seront pas de l'équipe qui va défendre les couleurs nationales sur la pelouse au pays de l'Oncle Sam.
1: Merci beaucoup Dominique Kama pour cette revue de presse qui met un terme à cette édition française de la matinale. Khibari, les infos en Wolof tout de suite avec Sidna Lindjop.
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0: à restituer dans la paix au peuple sénégalais le pouvoir confisqué depuis 50 ans.
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5: D'accord. Alors, merci beaucoup. Notre invité ce matin, c'est Dr Malo Kanté, sociologue et philosophe à l'Université de Dakar. Il est notre invité ce matin dans Salam Sénégal pour décortiquer la composition de ce nouveau gouvernement de Al-Amin Mohamedou Lo. Alors, comment appréciez-vous donc ce nouveau gouvernement qui a été présenté hier aux Sénégalais?
6: Alors, on peut dire que voilà, c'est un gouvernement de rassemblement, un gouvernement qui prend en compte effectivement toutes les sensibilités, toutes les catégories, justement, toutes les tranches de la population. Hein. Donc, on voit que c'est vrai qu'il n'y a pas beaucoup de femmes. Hein. On dit qu'il y a quatre femmes, justement, simplement. Bon, certainement, sur la question de la parité, je pense que cela va poser prochainement problème, justement. Mais on a vu qu'il y a beaucoup de sensibilité, même sur le plan politique, justement. Le président a tenu à pris en compte, effectivement, certaines. Comment ça s'appelle encore a pris effectivement certains membres de la coalition, effectivement, Diomaye président. Je pense même qu'ils sont 7, si je ne me trompe.
5: Tout à fait.
6: Voilà, dans le gouvernement. Alors, comme l'a dit le Premier ministre, c'est un gouvernement de mission. On s'attend vraiment à ce qu'ils se mettent justement au travail le plus rapidement possible. Vu malheureusement le contexte dans lequel on se trouve, on sait que dans beaucoup de domaines aujourd'hui, malheureusement, les choses n'évoluent pas. Donc, sur le plan économique, il y a beaucoup de choses à faire. Sur le plan diplomatique également, on sait qu'aujourd'hui, le Sénégal, malheureusement, a perdu effectivement son rayonnement, contrairement à ce que nous étions effectivement par le passé. Donc, il y a beaucoup de travail à faire. Maintenant, je pense que le président n'a plus le choix. Et comme l'a dit le Premier ministre, il y a une obligation de résultat. Donc il faut quand même, à partir de maintenant, qu'ils essaient de poser effectivement des actes concrets pour convaincre effectivement les populations. D'autant plus que la rupture entre Diomaye président et Pastef est actée. Je pense qu'il n'y a plus débat à ce niveau. Mm-hmm. D'autant plus qu'hier, même le COMEX, le comité exécutif du PASTEF, a sorti un communiqué justement pour dire que malheureusement, ils ne se sont pas entendus certainement sur beaucoup de questions pour que le PASTEF continue son compagnonnage avec le président. Mm-hmm. Donc d'ores et déjà, on peut s'attendre effectivement à un gouvernement de combat, pour utiliser l'expression effectivement du président Macky Sall. Et aussi, on a constaté justement que le président a beaucoup misé sur les hommes d'expérience. Donc on voit qu'il n'y a pas vraiment beaucoup de nouveaux dans le gouvernement. La plupart des ministres étaient des hommes rompus à la tâche, des hommes du Sérail qui étaient là, qui étaient déjà ministres, et puis qui étaient qui avaient une certaine effectivement expérience également sur le plan politique. Voilà.
5: Mais est-ce que c'est possible pour le président de la République de gouverner sans son parti, le parti PASTEF qui, pour rappel, reste majoritaire à l'Assemblée nationale?
6: Alors c'est inédit et ça va être très compliqué parce que de fait nous sommes dans un régime parlementaire puisque le président n'a pas la majorité au sein de la représentation nationale. Ce qui va être très compliqué pour voter certaines lois, pour légiférer parce que c'est l'Assemblée effectivement qui légifère. Et, donc ça ne va pas être facile pour lui. Maintenant, à mon avis, il n'y a pas beaucoup de solutions. Soit il faut discuter avec le président du PASTEF, de l'Assemblée nationale, Sonko, essayer de trouver des compromis, soit dissoudre l'Assemblée nationale. Et là aussi, je pense que le président en a les moyens. Je pense que d'ici décembre, si je ne me trompe, il aura effectivement la possibilité de le faire. Maintenant, il y a un risque. C'est que si vous, s'il y a dissolution, forcément, il sera dans l'obligation d'organiser effectivement des élections. Et là également, c'est pas gagné parce qu'on ne sait pas toujours justement si le président, parce que c'est ça aussi le problème, parce qu'il n'a pas d'appareil politique. Donc, est-ce qu'il peut miser sur cette coalition? Là également, tout dépendra des arguments qu'ils vont mettre en avant, parce que qui dit élection va parler forcément effectivement de campagne, de communication, d'arguments, effectivement. On sait que PASTEF a été quand même le parti qui a le plus contribué à l'élection du président Diomaye. Donc ce ne serait pas un hasard si on disait que Sonko est Diomaye et Diomaye est Sonko. Oui. C'est parce qu'effectivement il était l'homme fort à l'époque. Maintenant, est-ce que PASTEF est toujours aussi populaire? Là aussi c'est une question qui mérite d'être posée, d'autant plus puisque Ousmane Sonko a été ministre pendant 2 ans et malheureusement les choses n'ont pas véritablement évolué. Donc pendant les 2 ans, au contraire, il y a eu beaucoup de difficultés. On peut l'expliquer par rapport au contexte international, la guerre en Iran, mais par rapport aussi au legs du président Macky Sall. La question effectivement de la dette cachée, entre autres. Donc ce qui fait qu'aujourd'hui, il y a un risque. À mon avis, mais s'il faut prendre le risque, je pense que le président n'a pas le choix. Il va falloir y aller, donc dissoudre l'Assemblée et organiser des élections et essayer effectivement d'apporter des arguments solides pour convaincre les populations.
4: Mm-hmm. Alors, le cas Makhtar Cissé, son retour à l'intérieur, pas beaucoup de critiques. Est-ce qu'on peut parler d'unanimité?
6: Oui, on peut parler d'unanimité. Oui, on peut parler. C'est quand même au nombre de consensus qui fait consensus effectivement autour de lui. Oui. C'est, comme on l'avait dit tantôt, c'est un homme qui a beaucoup d'expérience. Aussi, je ne pense pas également qu'il soit encarté. Donc, ce qui fait que, au poste, avoir un homme comme ça au poste du ministère effectivement de l'Intérieur, ça peut apporter beaucoup d'avantages. Parce que c'est quand même des postes stratégiques. Le président ne pouvait pas se permettre de mettre à ce poste quelqu'un avec qui il n'avait pas de confiance ou un homme affilié à un parti, parce qu'il y a quand même beaucoup de qui parle intérieur, parle de renseignement. On se souvient de ce qui s'est passé en France avec Chirac et Sarkozy. Chirac avait confié ce poste au président Nicolas Sarkozy, et on a vu par la suite ce qui s'est passé en France. Il y a eu beaucoup de problèmes, il y a eu même des histoires d'espionnage avec l'affaire des écoutes, des ministres, etc. Parce que Sarkozy était un homme politique qui était une réelle menace, effectivement, pour le président Chirac. Certains même expliquent, entre autres, c'est ce qui a fait un petit peu chuter, effectivement, le président à l'époque, bien qu'il entrait effectivement dans son deuxième mandat. Mais donc c'est un poste, à mon avis, très important. Et il fallait mettre quelqu'un qui puisse faire consensus. Je pense que, et l'opposition, et le pouvoir, tout le monde est quand même, à mon avis, d'accord sur la personne, effectivement, de M. Cissé. Et quelque part aussi, c'est quelqu'un qui, à mon avis, peut rassurer les populations, surtout qu'on risque quand même d'organiser des élections d'ici les prochaines semaines ou mois à venir.
5: Merci beaucoup, Dr Malo Kanté, qui était notre invité ce matin dans Salam Sénégal. Ça a été un plaisir de vous recevoir.
6: Je vous remercie.
4: Merci beaucoup.
6: Merci.
4: Merci, docteur. 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
13: Il est 9h sur Radio Sénégal, tout de suite les brèves.
14: Hadji Fatou Barry.
13: À la technique Pape Matar Sarr, bienvenue à tous. Gouvernement 3 sous le régime du président Bassirou Diomaye Diakhar Faye. L'équipe du nouveau Premier ministre Ahmadou Al-Aminoulo compte 30 membres, dont 26 ministres en charge d'un département ministériel et 4 ministres auprès des ministres. Toujours sur ce nouvel attelage gouvernemental, il compte 18 entrants, dont le secrétaire général du gouvernement, et 12 reconduits. La principale réforme institutionnelle porte sur la fusion du ministère des Finances et du Budget avec celui de l'Économie, du Plan et de la Coopération pour former le ministère de l'Économie, des Finances et du Plan. Deux ministères sont aussi réaménagés et à la suite de la publication de cette liste du nouveau gouvernement, le Premier ministre a annoncé la tenue du premier Conseil des ministres ce vendredi au Palais de la République. Le nouveau gouvernement qui compte donc 30 ministres, le chef du gouvernement précise que le chef de l'État place la patrie et la République au-dessus des intérêts partisans. Selon toujours Ahmadou Al-Aminoulo, c'est un gouvernement de mission et de résultats qui vient d'être mis en place. Et pour terminer, un mot de nécrologie avec le décès du professeur Mustapha Kassé, économiste et doyen honoraire de la FASEC de l'UQAD. Selon des sources proches de sa famille, l'universitaire d'exception agrégé en sciences économiques parmi les premiers du CAMES est décédé hier à Dakar à l'âge de 85 ans. La levée du corps est prévue tout à l'heure à 11h à l'hôpital Fan, suivie de son inhumation à Touba. C'est tout pour ces brèves, le Wolof tout de suite.
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4: 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Wallahi.
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4: non je ne pense pas c'est à dire le président Abdoulaye Wade il a eu toutes les faveurs du Sénégal des Sénégalais toutes les faveurs des Sénégalais lepp faut wax mën la bayil pa bi mu liguey bayil gorgui
3: c'est dans len ko rek
4: c'est dans len ko et le Sénégal a connu ses plus belles années avec lui vraiment lo bagn nit nang ko nangul méritam et ça c'est le voilà c'est le mérite du président Abdoulaye Wade motax gis nga patience am
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3: Wow.
4: Et quand il faut quand il faut servir l'État, il faut le faire.
3: Non.
4: Malgré toutes ces problèmes avec Diouf, à chaque fois que le président Abdou Diouf l'a appelé pour intégrer le gouvernement du Sénégal, il est allé rejoindre. Et ça, c'est du patriotisme.
3: Oui. Carrément, les salles.
4: C'est-à-dire, il faudrait que les gens sachent que le Sénégal est au-dessus de tout.
3: Et puis, d'où que tu gouvernement, gagne des élections.
4: Ben oui.
3: 93.
4: Oui, moi, Goudou rentre dans le jeté, il faut que tu te comprennes ça. Non, c'est-à-dire, après, gars, il veut dire non, mais pas avec quelqu'un comprend beaucoup. Non.
3: Japon est gouverné en 88.
4: Quoi?
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4: waaw non c'est à dire aujourd'hui il montre la voie
3: à tout le monde
4: à ces jeunes qui veulent faire
3: la
4: politique c'est à dire il faut que l'on sache que le Sénégal l'État est impersonnel
3: Muller.
4: L'État est impersonnel encore une fois.
3: Ouais.
4: L'État est impersonnel. Lool boko xamé rek non pour
3: nous. Ouais.
4: Boko xamé rek non pour nous.
3: L'État bi moy gérer la cité nak.
4: Mais
3: c'est l'État qui gère la cité.
4: Mungi non. L'État c'est toi, c'est moi, c'est tout le monde.
3: C'est tout le monde.
4: Alors tu ne peux pas dire que j'aime mon pays. Je veux servir mon pays. 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
4: Mais c'est ça. 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
3: 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Non, dina ñëw mais il faut que nga Aline Diouf.
4: Non, l'État est impersonnel. Ça mom, il faudrait que les gens le sachent. Maintenant, diw dugg na wara non. 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
4: 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On n'a pas un plus grand opposant qu'Ablaye Wade. Amoul.
3: 27 ans.
4: Amoul.
3: 27 ou 26 ans.
4: Bah, tu es oui, mais l'on est fait que nos côtés. Ablaye Wade, tu es là, côté.
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3: Jombal
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3: 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Déclaration.
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3: 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C'est ma mère, nous ko faté beaucoup.
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4: Wallahi, il était le maître du jeu.
3: Moi Ron Medjay.
4: Non, c'est-à-dire
3: Moi Ron Medjay.
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3: Dansoxo avait bien parlé.
4: Da ngay nopp. Mais wad mom c'est une autre dimension. C'est une autre dimension. On peut l'aimer, on peut ne pas l'aimer. Mais vraiment c'est un homme d'état.
3: Carrément ouais.
4: C'est un homme d'état. Et malheureusement Aliou yenn say nit dina jël ay ndogal.
3: Waaw, ay décision.
4: Ay décision. Sénégalais lambda comme toi et moi
3: mère comprendre
4: mais ce n'est pas mais
3: faut mou tolu la
4: merci beaucoup
3: faut mou tolu la
4: c'est la responsabilité de chef d'état qui est en jeu té malheureusement responsabilité chef d'état boko xassé am
3: c'est fini
4: tu ne peux pas toujours avoir un cœur
3: du yone
4: il faut juste penser et faire
3: voilà rek
4: mais pas penser avec le cœur parce que si tu penses avec le cœur tu ne vas pas faire
3: donc def ndaysan
4: on dit souvent l'état est sans état d'âme
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4: mais l'état est sans état d'âme
3: parce que décision mou djel c'est pour du pour ben nit
4: non
3: c'est pour tout le monde
4: ñep
3: c'est pour tout le monde
4: c'est pour la postérité
3: motax voilà motax faut mou djel ko faut mou djel ko
4: bi grand travaux y commencer qu'est-ce qu'on a parlé
3: lune
4: qu'est-ce qu'on a parlé
3: lune kay deug na lune
4: lune deug nañ ko c'est vrai tu ne peux pas faire une omelette sans casser des œufs
3: non c'est pas possible
4: il le faut
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4: c'est-à-dire il faut penser comme ça maintenant l'État, on le sert.
3: Wow. Carrément, Yolande.
4: L'État, quand on le connaît, on le sert.
3: On le sert.
4: Et quand tu le sers, tu ne sers pas une personne.
3: Non, c'est pas possible. C'est pas possible.
4: Tu ne sers pas une personne.
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4: 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Ça n'a rien à voir.
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3: Bokul, tu es militant, bok nga fi et tout mais amna fo xamné votalo. Da ngay xamné c'est l'état quoi.
4: Mais oui.
3: Voilà.
4: Mais la preuve Aliou. Maître Ablaye Wade pour prendre encore son exemple. 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
4: Est-ce qu'il a pu servir tout le monde au nom du parti démocratique?
3: Non. Amna ñu bari égul ak ñom au pouvoir.
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4: Té boy wut compétences, tu cherches le meilleur profil.
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3: Waaw.
4: Ndax secret?
3: Au courant de tout.
4: Il est au courant de tout et toi tu n'es au courant de rien.
3: Absolument rien.
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3: on lui a pardonné et tout ça aussi voilà
4: qu'on ne pardonnera peut-être pas à d'autres personnes
3: c'est pas évident parfaitement raison
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3: Signé Rawatangon.
4: Oui, ma. Oh. Bon, ça, non. Reportage, Ablaye Wade, dans les joies.
3: Parce que... Oui.
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4: Tout à fait.
1: Je pense que les grands hommes, il faut les honorer vivants.
4: De leur vivant. Tout à fait.
1: Et je pense que Teddy les hommes passent, les institutions demeurent. Mm-hmm. Servir la République est un grand honneur pour un citoyen. Mm-hmm. Un républicain reste un républicain.
4: Tout à fait.
3: Dégueulasse.
1: Et nos enfants, on doit les revenir, nous apprendre, nous besoin des institutions.
4: Mm-hmm.
1: Parce qu'on doit être loyal aux institutions.
4: Tout à fait.
1: Mais
4: tout à
1: fait. Et je pense que même, quand on a eu un tagat,
4: on ne peut être loyal qu'à une institution.
3: Oui,
1: voilà. Non, malin, ça va aller. Dans la vie, c'est des épreuves. Ça va aller. Ils comprennent. Entre 16 ans, le 18 ans. Et l'un des mecs, les gars, il y a des gens qui ont été à l'école, ils ont été à l'école.
3: Mais ils ont cotisé quoi?
1: Ils ont cotisé comme carte Khalif. Ils ont fait carte Khalif. Ça carte Khalif.
3: Bien sûr.
1: Comme genre compétition, ils ont fait quoi? Vous avez trouvé le mot. Ils ont parié. Ils ont dramatique. À 1h, 2h du matin, on peut faire
4: accident du bruit.
1: C'est souvent là qu'il y a une perte en vie humaine. C'est des enfants.
3: Ils sont décédés.
1: 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Et je pense que aussi tamit parents am nañ ci responsabilité, société bi tamit am na ci responsabilité, état bi tamit am na responsabilité ci lolu.
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4: Bien sûr. C'est à des heures tardives qu'il le faut. Non,
5: Je suis un homme qui a été éduqué.
3: Tu es un homme qui a été éduqué. Abdou Abdou Khadir Sanogo. 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
0: 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les meilleurs ennemis aujourd'hui quotidien on les trouve dans nos familles respectives tey boo bëggee si la bëgg a daaneel bi munu ko def moom cese xamul si nga jiddoo xamul sa nga dëkk xamul sa 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

0: Isso.
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0: 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Não, finalmente,
2: é vrai.
1: Alors que famille, rempart. Moi,
0: bon,
1: ok, parce que les goûter, on le fait bien. Après, il y a des gens qui ont été en train de se faire. Je ne sais pas si je suis en train
2: de
0: se faire.
2: Mais
1: non, quand on est familial, on les suit parce que ça sera du gain de ma propre vie. Il y a des gens qui sont en train de se faire. Parce que voilà, c'est des gens qui pour guidano gui dama lumu ma soko beugé dañé sé min ngay ré
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1: 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trahisons histoire wone nako ci suñu famille presque ni bien qui concurrence perpétuelle à l'animosité les deux c'est dit que bon moi ils vont passer le flambeau à leur projet de vie donc ils reprennent combat vous dites ça doit dire le même combat vous dites
2: mais docteur
1: j'ai l'habitude de dire de 1960 à maintenant on se bat au Sénégal les uns contre les autres
2: tout à fait
1: tant que les gens sont dans une lutte toutes nos belles familles qui aient famille élargie à une lutte nous beaucoup d'années étudier dans une commune pour une fois nous sommes en 2026 ni ngi bëgg songu 2030 ak la ca kaw kañ la sénégalais di jappo sen biir pour di bolo pour liggéeyenté pour bëggenté pour lo xamni da fay jëmale réew mi kanam
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2: C'est malheureusement ce que l'on vit, hein. Mais voilà, okay. Ce que l'on vit.
1: Je termine avec une note positive.
2: Ouais.
1: Le conseil que je donne à tous les Sénégalais, moi, lien familial, si je nous vois, nous devons comme alliés. Moi, je suis le bonhomme. De la Danelle, de la War, de la Trail.
3: D'accord, oui.
1: Donc, parents, si je nous vois en face de papa et de sa moi, quel que soit, amga djekeur, amga djabar, amga aïe mkharit, amga aïe ki, soy confié ou confié ou yala.
3: Merci, docteur.
2: Merci beaucoup, docteur.
3: Encore
2: en tout
3: fois,
2: cas, nous voulons dire que vous êtes
3: là.
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5: 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Vous êtes fait tout beaucoup huile.
6: Non, y a pas d'huile, y a pas d'huile. Je mange tout le pomme de terre, beaucoup de pommes de terre, frites.
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2: 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On se retrouve demain pour le 3e numéro de la semaine. Merci, bonne journée à tous et prenez bien soin de vous.
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0: À la technique, Pape Matar Sarr, bienvenue à tous. Gouvernement 3 sous le régime du président Bassirou Diomaye Diakhar Faye. L'équipe du nouveau premier ministre Ahmadou Al-Aminoulo a dévoilé. Elle compte 30 membres, dont 26 ministres en charge d'un département ministériel et 4 ministres auprès des ministres. Toujours sur ce nouvel attelage gouvernemental, il comprend 18 entrants, dont le secrétaire général du gouvernement et 12 reconduits. 4 femmes sont aussi nommées. La principale réforme institutionnelle porte sur la fusion du ministère des Finances et du Budget avec celui de l'économie, du plan et de la coopération pour former le ministère de l'économie, des Finances et du plan. Et à la suite de la publication de cette liste hier, le premier ministre Ahmadou Al-Aminoulo a annoncé la tenue du premier conseil des ministres ce vendredi au palais de la République. Public. Nous restons avec le chef du gouvernement qui précise qu'en validant ce choix, le chef de l'État place la patrie et la République au-dessus des intérêts partisans. C'est donc un gouvernement de mission et de résultats qui vient d'être mis en place. Le premier ministre Ahmadou Al-Aminoulo que nous écoutons au micro de nos confrères de la télévision nationale.
3: Monsieur le président de la République, gardien de la Constitution, tient à rappeler qu'en toutes circonstances, un homme d'État doit veiller à ce que la patrie et la République soient toujours au-dessus de toute considération partisane, de quelque sorte que ce soit. Le chef de l'État reste fermement attaché, d'une part, à la fidélité à l'esprit du projet Diomaye président et d'autre part, à l'esprit et à la lettre de la vision Sénégal 2050. Le président de la République s'est fixé comme viatique l'impérieuse nécessité pour un homme d'État de mobiliser toutes les forces vives de la nation afin d'atteindre les objectifs de politique publique les plus critiques et urgents. Nous avons un gouvernement de mission et d'obligation de résultat qui a un socle politique et un socle technocratique. C'est un gouvernement de prise en compte de notre désir et réalité d'y vivre ensemble dans la diversité territoriale et sociale et qui fait place aux jeunes et aux femmes. Vous noterez que, comme je l'avais indiqué lors de ma nomination, que nous avons maintenu et nous allons maintenir le cap. Avec un changement de méthode, comme je l'ai rappelé, il y aura un changement de méthode et de dynamique qui sollicitera toutes nos ressources humaines d'ici et de la diaspora en appui au pilotage des politiques publiques.
0: À l'instant, le premier ministre Ahmadou Al-Aminoulo, à la suite de la publication de cette liste du nouveau gouvernement hier, Radio Sénégal était, vous savez, en édition spéciale au chapitre des réactions, celle du haut représentant du président de la République, Bassirou Diomaye Diakhar Faye. Aminata Touré, dite Mimi, salue le nouvel attelage gouvernemental composé de politiques, mais aussi de technocrates. Nous l'écoutons au micro de Ndeye Rambaye et Migué Maram Diaye.
4: Le président de la République s'inscrit dans l'action. Ce qu'il attend, je pense, d'un tel gouvernement, c'est qu'il puisse rapidement se mettre au travail. Donc les compétences, les expériences ont prévalu. Vous avez certains ministres qui sont déjà en fonction depuis 2 ans. Vous avez d'anciens ministres qui sont revenus. Clairement, ce que le président de la République souhaite, à travers aussi l'équipe dirigée par le premier ministre, c'est que l'équipe se mette très rapidement au travail et adresse vraiment les nombreuses préoccupations des Sénégalais.
2: Madame Touré, et pas Stef qui refuse d'entrer dans ce nouveau gouvernement. Cela ne pose pas problème?
4: Bon, je ne traite pas de questions qui ne me regardent pas, parce que c'est un parti indépendant. Moi, ce que je peux vous dire, c'est faire le commentaire sur la composition du gouvernement, qui comporte d'ailleurs des membres de passé, à ce que je sache.
5: Mais est-ce que vous ne craignez pas une crise institutionnelle avec le parti passé qui se retrouve dans l'opposition?
4: Si vous lisez la Constitution, c'est le président qui nomme le premier ministre. Le premier ministre nomme, voilà, le président nomme sur proposition du Premier ministre les ministres. C'est ce qui s'est toujours fait. C'est ça la constitution du Sénégal. Et je considère que si nous avons tous comme intérêt commun le Sénégal, il ne devrait pas y avoir de problème. On ne peut pas installer un pays dans la crise pour des raisons partisanes. Je ne pense pas.
2: Le Premier ministre,
4: donc, je pense que nous ferons tous preuve de responsabilité, quelles que soient nos opinions politiques, pour mettre en avant le Sénégal.
0: À présent, la réaction du secrétaire général du PIT, Samba Sy, pour lui, l'heure est maintenant au travail pour résoudre les problèmes des populations. Nous l'écoutons.
6: L'accouchement a été relativement long, il a été difficile. Cet accouchement lui-même va avoir un impact sur notre pays. Il y a un certain nombre de choses qu'il faudra garder à l'esprit. Bon, bref, voilà une étape en tout cas qui est franchie, peut-être la formation du gouvernement, mais quel sera l'impact de tout cela sur notre vécu d'ensemble? Il faudra évidemment que nous soyons attentifs à cela. Je note également que le Premier ministre a repris son propos quand il a été nommé par le président de la République. Il a indiqué qu'il n'entendait pas changer de cap, il entendait seulement changer de méthode. Le cap jusque-là a donné les résultats que nous savons, notre pays est à l'arrêt. Et si ce cap-là est maintenu, il faut évidemment s'interroger sur ce que cela va donner dans les jours à venir. Alors, au total, il faut souhaiter bonne chance à cette nouvelle équipe. Mais les problèmes sont des Sénégalais de nos. C'est des problèmes évidemment de santé, c'est des problèmes d'éducation, c'est des problèmes de sécurité, c'est des problèmes d'emploi. L'agriculture. Vous dites que PASEF n'est pas dans le gouvernement, mais il y a des noms qui retentissent PASEF qui sont dans le gouvernement. Vous avez noté également l'insistance avec laquelle le Premier ministre, dans l'annonce du gouvernement, a indiqué que le président de ce parti-là avait été consulté. Il y a là évidemment une phase nouvelle qui s'ouvre avec un parti qui semble éclater, avec un parti qui aurait donné un mot d'ordre que tout le parti n'a pas suivi, avec un président de la République qui appartient à ce parti-là et qui serait en dissonance avec le chef de son parti. Tout cela, évidemment, annonce des difficultés qu'il ne faudrait pas occulter.
0: Pour le directeur exécutif de l'ONG 3D, Mounjaye Cissé, la formation de ce nouveau gouvernement s'inscrit dans une logique de continuité de l'action publique et de stabilité institutionnelle, se disant confiant dans la capacité de cette équipe à répondre aux attentes des citoyens. Il appelle tout de même à la responsabilité de toutes les institutions de la République. Nous l'écoutons toujours au micro de Ndéram Mbaye et Migi Maramdjay.
7: On l'apprécie positivement. Pourquoi? Parce que c'est un gouvernement de continuité. Parce qu'on a encore vu des ministres qui étaient là, qui sont restés. Ça, c'est un. Ça veut dire que les ministres qui ont eu à faire des preuves, on les a gardés. Maintenant, il y a de nouveaux ministres qui sont venus. Les profils sont des profils rassurants. Quand on voit Matar Cissé, ministre de l'Intérieur, alors avec sa trajectoire professionnelle et sa trajectoire politique, quand on voit Omar Sarr, qui est devenu ministre de la Justice, quand on voit, on a des profils intéressants. Maintenant, ce qui reste, c'est de commencer le travail très rapidement parce que les Sénégalais ont trop attendu. Ça veut dire que aujourd'hui, les urgences sont là. Il faut que maintenant, ce nouveau gouvernement se penche sur les problèmes des Sénégalais. On a des problèmes au niveau de notre économie, au niveau de l'éducation, de la santé et l'emploi des jeunes et autres. Donc, il faut que ce gouvernement, maintenant, commence à travailler dès son installation, dès vendredi. On a Pastef qui est présent et qui contrôle le Parlement. On a le président qui gère l'exécutif. On a toujours eu à déplorer d'avoir un Parlement inférieur à l'exécutif. Donc, aujourd'hui, on a un Parlement fort qui permet un meilleur contrôle de l'exécutif. Et ce contrôle doit être responsable. Ça doit être un contrôle pour juste mettre des bâtons dans les roues de l'exécutif. Ça doit être un contrôle exécutif, un contrôle responsable et républicain.
0: Autre chose à présent, décès du professeur Mustapha Kassé, économiste et doyen honoraire de la FASEC de l'UCAD. Selon des sources proches de sa famille, l'universitaire d'exception, agrégé en sciences économiques parmi les premiers du CAMES, est décédé hier à l'âge de 85 ans à Dakar. La levée du corps est prévue tout à l'heure à 11h à l'hôpital Fane, suivie de son inhumation à Touba. Et puis en sport, Coupe du monde 2026, Ilaï Camara et Mustapha Mbow quittent officiellement le groupe des Lions. Pape Thiaw a publié hier soir la liste des 26 joueurs retenus pour la Coupe du Monde qui se jouera aux États-Unis. Mustapha Mbow a sans doute payer son entrée retard ratée lors de la défaite en amicale face aux États-Unis ce dimanche. Donc, Bara Sapoko Ndiaye, lui, va jouer sa toute première compétition avec le Sénégal. Le jeune milieu de terrain bavarois, qui faisait pourtant partie des deux réservistes de Pape Thiaw, a convaincu son entraîneur de compter sur lui pour cette Coupe du Monde.
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0: Elle est signée Dominique Kama.
8: Le gouvernement d'Ahmadou Al-Aminou Mohamed Lo connu. Il compte 30 ministres. La grande reconfiguration barre en une le quotidien national Le Soleil. Diomaye Sassoum renchérit Walf Quotidien. En effet, très attendu, le nouveau gouvernement dirigé par Ahmadou Al-Aminou Mohamed Lo a été dévoilé hier soir. Entre continuité et renouvellement, il compte 18 nouveaux entrants, issus de PASTEF, de la coalition Diomaye président, des alliés et de la technocratie. Diomaye acte le divorce avec PASTEF, titre le quotidien La Tribune. Cette nouvelle équipe gouvernementale est marquée par le départ de plusieurs anciens ministres proches du leader de PASTEF. Toutefois, sur les 31 membres de l'attelage gouvernemental dirigé par Ousmane Sonko, plusieurs ont également choisi de rester dans le camp présidentiel et ont été reconduits à leur portefeuille respectif, note notre confrère Nando Cabral Gomis. C'est le cas de Cheikh Diba qui conserve le ministère de l'économie, désormais renforcé par les départements des finances et du plan. Cheikh Niang reste quant à lui à la tête de la diplomatie sénégalaise. Serigne Gueye Diop est également maintenu à la tête du ministère de l'industrie et du commerce. Docteur Elhadj Abdourahmane Diouf a été propulsé à la tête du ministère de l'énergie et du pétrole. On note aussi la présence de plusieurs membres de PASTEF qui avaient servi dans le précédent gouvernement. Yankoba Djemé a hérité des forces armées. Docteur Ibrahim Assi, Moussa Balla Fofana, Alun John conservent leur portefeuille. L'ancien secrétaire d'État Bakary Sarr est promu ministre de la communication et des relations avec les institutions porte-parole du gouvernement. Trois députés élus sous la bannière de PASTEF ont été nommés ministres. Il s'agit de Marie-Angélique Selbé Diouf qui devient ministre de la Famille, de l'Action sociale et des solidarités. Serigne Abdoul Ahad Ndiaye est le nouveau ministre des Transports terrestres et aériens. Samba Diouf est promu ministre des Télécommunications et du Numérique. C'est du PASTEF. Sans PASTEF, s'exclame le peuple quotidien. L'avocat Maître Moussa Sarr, Mamadou Lamine Diante et Maktar Cissé font leur entrée dans le gouvernement. Ils vont diriger respectivement les ministères de la Justice, de la Fonction publique et de l'Intérieur. Réintégration d'Ousmane Sonko à l'Assemblée nationale. 18 députés de l'opposition saisissent le Conseil constitutionnel. Dans un communiqué, ces députés veulent que le Conseil constitutionnel déclare contraire à la Constitution la décision du bureau de l'Assemblée nationale du 24 mai dernier portant réintégration d'Ousmane Sonko en qualité de député. Pour ces 18 députés, c'est une violation flagrante et manifeste de la Constitution et du principe de la séparation des pouvoirs. Mondial 2026. Le coach Pape Thiaw donne sa liste définitive de joueurs recalés. Cette liste définitive pour le mondial est passée de 28 à 26 joueurs. Mustapha Mbow et Ilaï Camara restent à quai. Ils ne seront pas de l'équipe qui va défendre les couleurs nationales sur la pelouse au pays de l'oncle Sam.
0: 10h14, minutes, fin de ce bulletin d'information. Merci de l'écoute. Merci à l'équipe technique, Pape Matar Sarr, Khalifolo, Doroba, distribution, Sédina Sow, réalisation et coordination, El Hadj Pape Malik Ndaw, Elisabeth Agnès Sarr, Lolof dans une poignée de secondes avec Sédina Aliou Diop.

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0: deuxième but dans le tournoi. Dans la pierre de Boulaïa, les Lions sortent de leur tanière. C'est Valencia qui marque, qui égalise un partout entre les deux équipes.
1: Et c'est terminé, le Sénégal a encore à faire dans cette Coupe du Monde. Jared Huff, Sénégal pour cette victoire, la première des Lions de la Teranga, la première du continent.

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1: À la technique, Pape Matar Sarr, publication hier de la liste du nouveau gouvernement. Le premier ministre Ahmadou Al-Aminoulo à la tête d'une équipe de 30 membres, dont 26 ministres en charge d'un département ministériel et 4 ministres auprès des ministres. Sur ce nouvel attelage gouvernemental, il comprend 18 entrants, dont le secrétaire général du gouvernement et 12 reconduits. Et à la suite de la publication de cette liste, le Premier ministre a annoncé la tenue du premier conseil des ministres vendredi prochain au Palais de la République. Des députés de l'opposition annoncent avoir saisi le Conseil constitutionnel d'un recours en annulation de la décision du bureau de l'Assemblée nationale de réintégrer le député Ousmane Sonko. Les requérants estiment que Ousmane Sonko, nommé Premier ministre puis élu député en 2024, se trouvait dès son élection dans la situation d'incompatibilité prévue par l'article 54 de la Constitution. Selon toujours ces parlementaires, la réintégration de l'ex-premier ministre devenu suivi donc de son élection à la présidence de l'Assemblée nationale le 26 mai dernier constitue, je cite, une violation flagrante et manifeste de la Constitution et du principe de la séparation des pouvoirs. Et puis en sport, Coupe du Monde 2026, Ilaï Camara et Moustapha Mbow quittent officiellement le groupe des Lions. Pape Thiaw a publié hier la liste des 26 joueurs retenus pour la Coupe du Monde qui se jouera donc aux États-Unis. Barra Sapoko Ndiaye, lui, va jouer sa toute première compétition avec le Sénégal. Le jeune milieu de terrain bavarois qui faisait pourtant partie des deux réservistes de Pape Thiaw a convaincu son entraîneur de compter sur lui pour cette Coupe du Monde. C'est tout pour ces brèves. Le Wolof tout de suite.
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1: Cristiano Ronaldo, c'est parfaitement frappé. Le joueur sans club est décidément inarrêtable. Coupe du monde.
2: Ouverture du score. Papa. C'est Aspo qui signe son deuxième but dans le tournoi.
3: Dans les pieds de Boulaïa. Les Lions sortent de leur tanière.
2: Et Valencia qui marque, qui égalise un partout entre les deux équipes.
3: Et c'est terminé. Le Sénégal a encore à faire dans cette Coupe du monde. Jared Huff, Sénégal pour cette victoire. La première des Lions de la Teranga. La première du continent.

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18: Mais si les Tanzaniens sont là c'est que
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18: Sénégal donc priez pour nous et si vous pouvez venir nombreux
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0: but dans le tournoi. Dans la pierre de Boulaïa, les Lions sortent de leur tanière.
1: C'est Valencia qui marque, qui égalise un partout entre les deux équipes.
0: Et c'est terminé, le Sénégal a encore à faire dans cette Coupe du Monde. Jared Huff, Sénégal pour cette victoire, la première des Lions de la Teranga, la première du continent.

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0: Merci à Matassa pour cette belle sélection musicale sur la 92.5 RSI. Il est 12h passées de 55 minutes. Gardez l'écoute. Dans un instant à 13h, vous aurez le journal en français présenté par Cheikh Tidiane Ndiaye.
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0: Bonjour à tous, 13h, voici le journal de la mi-journée sur Radio Sénégal.
1: Cher Tidiane Diaye.
0: Au sommaire, le président de la République tient sa nouvelle task force pour tenter de relancer l'économie et répondre aux attentes renouvelées des Sénégalais. Après plus de 2 ans au pouvoir, le nouvel attelage composé de technocrates et de politiques devrait exécuter l'agenda et l'approche de Diomaye Faye, sûrement sans obstacle politique à suivre l'analyse de Momadou Thior. L'analyse gouvernementale n'a pas fait que des erreurs. 4 ministres femmes sur 30 et naturellement né un sentiment de frustration de la gente féminine dénoncé dans le reportage de Ramatoulaye Sarr. Le gouvernement formé, les associations de consommateurs plaident pour la baisse ou le maintien des prix des denrées. Des Sénégalais veulent également le règlement des dossiers judiciaires pendants, surtout avec l'arrivée d'un homme du Sérail. Massourba nous fait le point et les attentes des Cafrinois livrées par notre correspondante Eram Diagne. Nous le disions également, relancer l'économie, trouver une solution à la dette et le rattachement de l'économie au ministère des Finances permettra au ministre d'avoir les coups de franges pour mieux gérer certaines situations. Notre invité en parle, le commissaire aux enquêtes économiques, El Hadj Aliou Diouf, s'entretient avec Ndeye Fatou Ndiaye. Et puis dans ce journal, nous rendons hommage au professeur Moustapha Kassé, l'un des tout premiers professeurs d'économie de la faculté des sciences juridiques et de gestion de l'université Cheikh Anta Diop de Dakar. Ilaï Camara, Moustapha Mbow, n'ont finalement pas été retenu dans la liste officielle définitive des 26 joueurs du Sénégal à la prochaine Coupe du Monde. Sénégal-Tanzanie également pour le titre de champion d'Afrique des moins de 17 ans. En finale, à partir de 19h ce soir, les Lyonceaux cherchent un deuxième trophée après celui de 2023. La page des sports est présentée par Cheikh Diop et la revue de la presse de Dominique Kama pour boucler cette édition.
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1: Cher Tidiane Diaye.
0: Bienvenue à tous à la technique Matar Sarr au digital Tiabasek Djemé. Après le départ d'Ousmane Sonko de la primature, Bassirou Diomaye Diakhar Faye met là un gouvernement à lui. Plus de ministres qui ne lui obéissent pas au doigt et à l'œil. Le chef de l'État a donc maintenant une marge de manœuvre pour dérouler son programme. Reste à savoir si en face la majorité du PASTEF à l'Assemblée nationale va lui faciliter les choses. Momadou Thior.
3: Ce premier gouvernement est fort de 30 membres dont 26 ministères pleins et 4 délégués. Plus de fortes personnalités dans la nouvelle équipe pour faire de l'ombre au président Bassirou Diomaye Faye, selon Momar Thiam, conseiller en communication.
4: On peut dire aujourd'hui que le président reprend la main avec cette composition du gouvernement et un premier ministre qui lui-même a dit qu'il ferait ce que le président lui demandera de faire et qu'il s'ouvrirait le chemin que le président lui a demandé de suivre. Donc le président va gouverner comme bon lui semble.
3: Le premier ministre Amadou Alaminoulo parle de gouvernement de mission. Le temps presse donc pour des résultats concret en direction des élections locales de 2027 et surtout présidentielles de 2029. Momar Thiam.
4: Quand le Premier ministre dit que c'est un gouvernement de mission et qu'il y a une exigence de résultats, ça veut dire que les résultats seront aller chercher les suffrages des Sénégalais puisque avant la présidentielle, il y a d'abord les élections locales.
3: Dans la perspective des joutes électorales à venir, ce gouvernement ne se manifeste pas par son empreinte politique. Momar Thiam.
4: Ce gouvernement n'est pas composé de politiques chevronnées ou avérées telles qu'on l'a connue dans d'autres vassalages gouvernementaux. Même s'il y a les Abdourahmane Diouf, Girassi, au total, on ne sent pas une empreinte politique dans la constitution du gouvernement.
3: Bassirou Diomaye Faye tient son gouvernement face à une assemblée nationale dirigée par Ousmane Sonko. Pour notre interlocuteur, la confrontation est inévitable tôt ou tard.
0: Momadou Thior, pour le sociologue et philosophe enseignant-chercheur à l'UQAD, Dr Malaou Kanté, la composition du nouveau gouvernement traduit une volonté du président de la République de privilégier l'efficacité et les résultats à travers le choix des personnalités expérimentées. Il y voit un gouvernement de rassemblement, mais également un signal politique fort qui consacre, selon lui, une rupture entre le chef de l'État et le parti PASTEF. Face à cette nouvelle configuration, Dr Kanté estime que le dialogue et la concertation demeurent indispensables pour assurer une gouvernance stable et efficace du pays. Il était l'invité de Salam Sénégal. Nous l'écoutons au micro de Migue Maram Diaye et Aaron Diouf.
5: On peut dire que voilà, c'est un gouvernement de rassemblement, un gouvernement qui prend en compte effectivement toutes les sensibilités. Alors, comme l'a dit le Premier ministre, c'est un gouvernement de mission. On s'attend vraiment à ce qu'ils se mettent justement au travail le plus rapidement possible. Vu malheureusement le contexte dans lequel on se trouve, on sait que dans beaucoup de domaines aujourd'hui, malheureusement, les choses n'évoluent pas. Donc, sur le plan économique, il y a beaucoup de choses à faire. Sur le plan diplomatique également, on sait qu'aujourd'hui, le Sénégal, malheureusement, a perdu effectivement son rayonnement, contrairement à ce que nous étions effectivement par le passé. Donc, il y a beaucoup de travail à faire. Maintenant, je pense que le président n'a plus le choix. Et comme l'a dit le Premier ministre, il y a une obligation de résultat. Donc, il faut quand même, à partir de maintenant, qu'ils essaient de poser effectivement des actes concrets pour convaincre effectivement les populations. D'autant plus que la rupture entre Diomaye, président, et Pastef est actée. Je pense qu'il n'y a plus débat à ce niveau. Et aussi, on a constaté justement que le président a beaucoup misé sur les hommes d'expérience. De fait, nous sommes dans un régime parlementaire. Puisque le président n'a pas la majorité au sein de la représentation nationale. Ce qui va être très compliqué pour voter certaines lois, pour légiférer, parce que c'est l'Assemblée effectivement qui légifère. Et donc ça ne va pas être facile pour lui. Maintenant, à mon avis, il n'y a pas beaucoup de solutions. Soit il faut discuter avec le président du PASTEF, de l'Assemblée nationale, Sonko, essayer de trouver des compromis, soit dissoudre l'Assemblée nationale.
0: Voilà, la formation d'un deuxième gouvernement sous l'ère Diomaye qui suscite encore polémique. En effet, nombreuses sont les femmes qui décrient l'absence de leur père dans ce nouvel attelage. Seuls 4 sur 30 sont représentées, un chiffre identique à celui de l'ancien Premier ministre Ousmane Sonko. Membre du réseau des femmes africaines leaders, Dr Kumbamar Gadio dénonce un traitement qui n'honore pas la gente féminine Ramatoulaye Sarr.
6: Elles sont au total 4 femmes dans le nouveau gouvernement du Premier ministre Mohamed Alaminoulo. Marie-Angélique Mamsel-Bedjouf, ministre de la Famille, de l'Action sociale et des Solidarités, Diré Clotilde Colly, ministre de la Jeunesse et des Sports, Amémara, Pêche et Économie Maritime, Mam Koumba Diop, ministre délégué chargé de la Culture, des Industries Créatives et du Patrimoine Historique. Et 4 sur 30 membres, dont 2 de plein exercice et 2 autres rattachés à des portefeuilles spécifiques. Une présence féminine que n'apprécie pas Dr Kumbamar Gadio du réseau des femmes africaines leaders, section Sénégal.
7: Avec tout le respect que je voue au chef de l'État et à son premier ministre et à son gouvernement, je pense que cette représentation des femmes est très très faible, très faible. Sur 30 ministres, on ne compte que 4 femmes. Aucune femme représentée dans les départements de souveraineté. Je pense que cette situation ne reflète pas du tout ni le poids démographique des femmes au Sénégal, mais plus important encore, la réalité de l'expertise nationale chez nous.
6: Selon Dr Kumbamar Gadio, certes le coche est raté concernant le département ministériel, mais il revient au gouvernement de prendre les mesures correctives.
7: Il y a d'autres départements qui doivent suivre où les femmes peuvent contribuer et il faut le faire. Et très rapidement, je pense. Et là, je parle au nom de beaucoup d'organisations de femmes qui sont dans Aulin, qui est le réseau des femmes africaines leaders et qui travaillent avec les organisations que vous connaissez, CONCEP, AJS, on a Sigildigène et d'autres réseaux qui sont très mobilisés et qui ne sont pas du tout contentes en ce moment.
6: 4 femmes dans l'actuel gouvernement, conduit par le Premier ministre Mohamed Al-Aminoulou, une représentation identique à celle de l'ancien Premier ministre Ousmane Sonko. Les femmes ne veulent pas rester en rade.
0: Rahmatullah Sarr, le nouveau gouvernement. Le gouvernement doit tout faire pour éviter la hausse des prix. C'est l'avis de Momat Cissé. Le vice-président de l'ASCOSEN appelle à finaliser le plus rapidement possible un accord avec le FMI pour soulager les consommateurs. Dans le domaine de la justice, la nomination de Maître Moussa Sarr est saluée, même si pour certains, il faut du temps pour régler certains dossiers pendants devant la justice. Mansour Bah.
8: Un nouveau gouvernement depuis hier et plusieurs défis, notamment sur le coût de la vie. Mamad Cissé, vice-président de l'ASCOSEN, pense qu'il faut tout faire pour éviter la hausse des prix et soutenir les consommateurs.
9: Le consommateur qui a vu son pouvoir d'achat érodé doit être protégé. Et la protection du consommateur passe par la maîtrise des prix, que ce soit le prix des carburants ou des denrées alimentaires ou des services. Je pense que c'est un défi énorme qu'il faut relever.
8: Le vice-président de l'ASCOSEN est d'avis qu'il faut à tout prix finaliser un accord avec le FMI, le Fonds monétaire international.
9: Il est important que l'injonction se fasse et que les relations s'établissent le plus rapidement possible pour que l'argent coule à flot afin que les investissements se fassent et qu'on puisse créer la richesse.
8: Autre défi concernant cette fois-ci le secteur de la justice. Maître Ali Ndiaye, avocat, salue la nomination de Maître Moussa Sarr et demande du temps pour les dossiers devant la justice.
10: Le temps de la justice n'est pas le temps des hommes. Certains disent qu'effectivement, il y a une certaine lenteur dans le traitement des dossiers judiciaires. Ce n'est pas mon cas. Aujourd'hui, effectivement, Maître Sarr, c'est quelqu'un qui s'y connaît. Nous aurions espéré qu'effectivement, avec Moussa Sarr à la tête de la justice, tous ces dossiers-là connaîtront une issue heureuse.
8: En dehors de ces défis, le gouvernement devra s'atteler également à relever les finances du pays dans un contexte économique morose.
11: Mansoukba, la publication de la liste du nouveau gouvernement a suscité diverses réactions à travers le pays. Dans la région de Kaffrine, l'absence de ressortissants de la région au sein de l'équipe gouvernementale n'entache en rien l'espoir placé en l'équipe d'Ahmadou Al-Aminoulo. Les Kaffrinois attendent le nouveau gouvernement sur le désenclavement de la région. Ils invitent aussi l'Assemblée nationale au contrôle de l'action gouvernementale en privilégiant l'intérêt du Sénégal. Eram Diagne.
12: À Kaffrine, l'espoir demeure malgré l'absence de représentants de la région dans le nouveau gouvernement. Joint par téléphone, Abdoulaye Wilane, président du conseil départemental de Kaffrine, a salué la mise en place de la nouvelle équipe gouvernementale avant d'insister sur les défis auxquels la région reste confrontée.
13: Tout est de l'ordre des urgences, allant des routes, des pistes de production, aux voies de communication énergétique ou téléphonique, jusqu'à l'éducation et la santé, en passant par, bien sûr, la question lancinante de la campagne agricole. De l'hivernage qui s'annonce. Ensuite, l'accès à l'eau. J'insiste particulièrement sur le secteur de la santé où nous sommes dégarnis en termes de ressources humaines. J'espère que Kaffrine sera rétablie dans ses droits.
12: Même optimisme du côté des jeunes. Interrogé sur ses attentes, El Hadji Modundao dit espérer que le nouveau gouvernement accordera une attention particulière au secteur susceptible de favoriser le développement économique et social de la région.
14: Faire en sorte que l'emploi et l'employabilité des jeunes soient assurés. On a constaté que ces derniers moments, il y a beaucoup de projets qui commençaient à bouger. Par exemple, la route qui traverse Kaffrine pour aller à Nioro. Il y a aussi d'autres actes qui sont à l'intérieur de la région de Kaffrine, mais aussi l'autonomisation des femmes.
12: Du côté de la société civile, l'on invite les parlementaires, notamment ceux de PASTEF, à poursuivre leur mission de contrôle de l'action publique dans la responsabilité El Hadji Malik Loum.
14: Les députés de PASTEF ont le désir d'être des patriotes. Toutes les politiques publiques que le gouvernement a mis en place.
12: RM Diagne Kaffrine, Radio Sénégal.
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11: 13h12, lutte contre la migration irrégulière. La brigade territoriale de Saint-Louis a secouru 126 migrants dont l'embarcation a échoué hier à hauteur d'Hydrobase dans la commune de Gandon. Parmi les candidats malheureux, 87 Sénégalais, 28 Maliens, 6 Gambiens et 5 Guinéens de Conakry, dont une femme accompagnée de son enfant âgé de 4 ans. Selon les premières investigations, l'embarcation avait quitté l'île de Difer le 24 mai dernier. Après 8 jours en mer, ils se sont retrouvés dans les eaux sans possibilité de poursuivre leur progression du fait des conditions météorologiques défavorables. Le capitaine de la pirogue et son second ont été identifiés et placés en garde à vue pour trafic de migrants. À Tambacounda, le service départemental de l'élevage et des productions animales a recensé une mévente de plus de 293 moutons de Tabaski à travers les 10 points de vente. Une situation que les opérateurs jugent très difficile compte tenu de la cherté de l'aliment de bétail en Soumana Sadio.
15: Les 10 points de vente, dont 3 permanents et 7 marchés hebdomadaires ou Luma du département de Tambacounda, ont enregistré 30 318 têtes de petits ruminants pour l'opération Tabaski 2026. Seulement cette année, une mévente de plus de 293 têtes de petits ruminants est notée. Idrissa Diédiou, chef du service départemental de l'élevage et des productions animales de Tambacounda.
16: En ce qui concerne les méventes pour 2025, nous avons enregistré 60 têtes de brebis. Je dis bien de brebis. La mévente pour cette année, nous avons enregistré près de 293 têtes de poutres ruminants. C'est ce qu'on avait comptabilisé après la Tabaski. Les opérateurs ont invoqué la chèreté de l'aliment et aussi le transport.
15: Une situation qui inquiète les opérateurs. Omar Sy, président du Forail au poutres ruminants de Tamba.
17: Franchement, il y a beaucoup de moutons cette année et nous avions espoir de tout vendre. Cela nous préoccupe car vous pouvez facilement voir un opérateur débarquer avec son troupeau de moutons, elle ne peut vendre que 5 ou 10 seulement. Il y en a qui ont pris de l'aliment, mais peinent à payer à cause de la mévente. Nous invitons l'État à nous aider avec l'aliment de bétail.
15: Il est précisé que les moutons recensés proviennent notamment de la Mauritanie, mais également de la production locale. Le Mali a aussi fourni 3105 têtes de bélier cette année contre 4047 en 2025. Ansoumana Sadio, Tambacounda, pour Radio Sénégal.
11: Et puis un ressortissant de Tambacounda, le professeur Mustapha Kassé, décédé hier à l'âge de 85 ans, économiste de renom, université respectée et figure majeure de la réflexion sur le développement en Afrique. Mustapha Kassé a marqué plusieurs générations par la richesse de ses analyses et son engagement en faveur d'une économie au service du progrès social. Alors que le Sénégal est confronté à de nombreux défis économiques, son héritage intellectuel demeure une référence incontournable. L'économiste professeur Ahmadou Ali Mbaye revient sur l'apport du professeur Kassé et l'actualité de sa pensée au micro de Khalifa Koulibaly.
18: C'est extrêmement difficile de parler de lui. Kassé a été un acteur multidimensionnel de notre système. Il a été le directeur du Centre de recherche économique appliquée, après de brillants directeurs comme Martin Diouf, comme Samir Amin et beaucoup d'autres. Et il a beaucoup contribué au rayonnement du Centre de recherche économique appliquée. Kassé a fondé la CRA, la Conférence des institutions d'enseignement et de recherche en Afrique, qui est l'association qui regroupe les directeurs des centres de recherche et les doyens des facultés d'économie en Afrique francophone. Il a fondé le programme de troisième cycle interuniversitaire qui offre un programme de doctorat unique à tous les pays francophones. Il a été un initiateur du projet CAMES pour l'économie, le concours d'agrégation d'économie. Et il a présidé le jury d'économie, il a été président du concours d'agrégation. Il a beaucoup contribué à l'adaptation de nos programmes à nos réalités. Et il avait des opinions politiques très fortes. Il s'est engagé comme membre éminent du Parti socialiste. Il faut se rappeler qu'il a fait partie des 12 personnes qui siégeaient au comité exécutif du Parti socialiste à l'époque. Et malgré ça, quand il n'était pas d'accord avec la politique du parti, il le disait. Par exemple, avec le programme d'ajustement social, il était farouchement contre et tout le monde se rappelle que c'est une position très courageuse.
19: En quoi ces analyses continuent-elles d'éclairer les débats actuels sur le développement, l'industrialisation et la souveraineté du pays?
18: On a abordé toutes les questions d'intérêt. L'agriculture, le système financier, l'éducation, il n'a laissé aucun sujet du développement à l'écart. Il a encouragé ses étudiants à développer une curiosité par rapport à notre environnement immédiat d'abord. Et tous les étudiants qui ont travaillé avec Kassé ont compris très tôt que l'économie devait être utilisée pour régler d'abord les problèmes de nos sociétés.
11: L'économiste professeur Ahmadou Ali Mbaye donc qui faisait un témoignage sur le professeur Kassé décédé hier. On rappelle donc Mustapha Kassé, éminent économiste sénégalais et doyen honoraire de la faculté des sciences économiques et de gestion de l'université Cheikh Anta Diop de Dakar, décédé hier à l'âge de 85 ans. Sa levée du corps a lieu à 11h à l'hôpital de Fane. L'enterrement à Touba, que la terre sainte lui soit légère.
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11: Cher Diop, bonjour.
5: Bonjour, cher Tidiane.
11: On a la liste des 26 lions retenus par Pape Thiaw pour défendre les couleurs du Sénégal à la Coupe du Monde.
5: Et Ilaye Camara et Mustapha Mbaye n'en font pas partie. Pape Thiaw a publié hier la liste des 26 joueurs officiellement retenus pour cette Coupe du Monde. Bara Sakho Ndiaye va jouer donc sa première compétition avec le Sénégal. Le jeune Bavarois, qui faisait pourtant partie des réservistes, a convaincu son entraîneur de compter sur lui pour cette Coupe du Monde. Une liste jugée très cohérente par le journaliste Wahani Johnson Sambo que je propose d'écouter.
20: Finalement, une liste où on ne retrouve pratiquement aucune surprise. Celui qui aurait pu être une surprise, c'est Bara Sakho Ndiaye. Mais après son match contre les États-Unis, il était presque acquis. C'était évident qu'il allait faire partie de cette liste des 26 retenus. Pour le reste, ça s'inscrit dans la continuité, en tout cas, de la philosophie de groupe de Pape Thiaw. Les cadres sont là. Il y a des blessés, certes, mais il a décidé de les retenir. À l'image de Kalidou Koulibaly et d'Idrissa Ganagay, pour l'instant, on ne sait pas s'ils seront aptes à disputer cette Coupe du Monde, mais il les a quand même retenus. Sur ce plan, il n'y a rien à dire également. Aujourd'hui, je pense que par souci d'équilibre un peu entre attaque, milieu et défense, Pape Thiaw a choisi de sacrifier deux défenseurs, en l'occurrence Ilaye Camara et Mustapha Mbaye. Mustapha Mbaye également, tout comme Bara Sakho, c'était évident pratiquement qu'il n'allait pas faire partie de cette liste parce qu'il a quand même raté complètement son match contre les États-Unis qui constituait une chance pour lui en tout cas de se révéler et de montrer qu'il méritait de faire partie de cette liste.
1: C'est donc le journaliste sportif Wakhani Johnson Sambou qui est venu sur la liste des départs pour Netiop pour cette Coupe du Monde. Et puis, à moins de 2 jours du début de la compétition, entrer aux États-Unis devient difficile pour beaucoup de ressortissants africains qui font face à des difficultés administratives pour l'obtention de visa d'entrée aux États-Unis. En effet, les Américains délivrent un visa valable 90 jours pour une seule entrée. La Côte d'Ivoire a par exemple négocié avec l'ambassade américaine et obtenu une double entrée au Sénégal. Plusieurs journalistes n'ont pas obtenu de visa à cause de cette restriction américaine.
11: Pour cette Coupe du Monde qui démarre le 11 juin, la FIFA a adopté de nouvelles règles.
1: Parmi ces règles, donc, les changements les plus marquants figurent donc l'introduction d'un compte à rebours visible de 5 secondes lors des remises en jeu et des dégagements. Si une touche n'est pas effectuée avant la fin du décompte, le ballon sera rendu à l'équipe adverse pour les dégagements ou s'y mettre donc un retard excessif pourrait entraîner l'attribution d'un corner à l'équipe adverse. Donc les remplaçants seront également davantage encadrés. Une fois le changement annoncé, le joueur remplacé disposera de seulement 10 secondes pour quitter la pelouse. En cas de non-respect de cette règle, son remplaçant donc devra attendre le prochain arrêt de jeu pour entrer sur le terrain. La gestion des blessures est également concernée par ces nouvelles règles de la FIFA à travers les ajustements. L'instance mondiale souhaite limiter les interruptions volontaires et favoriser un temps de jeu effectif plus important durant ce tournoi.
11: Les joueurs n'auront plus donc le temps de tuer le temps. Voilà.
1: Effectivement.
11: On reste avec la sélection, mais chez les U17, le Sénégal joue la finale de la CAN ce soir.
1: C'est cet après-midi face à la Tanzanie au stade Moulay El Hassan de Rabat. À partir de 19h, l'équipe du Sénégal veut décrocher donc son deuxième titre continental dans cette catégorie. Les Lions sont victorieux du pays hôte, le Maroc, ont l'opportunité donc d'entrer un peu plus dans l'histoire du football sénégalais en décrochant cette deuxième étoile, donc après celle de 2023. Une finale qui sera très difficile selon l'entraîneur de cette équipe du Sénégal. Voici Lamine Sané.
21: Si les Tanzaniens sont là, c'est qu'ils l'ont mérité. C'est une équipe qui a un bon tournoi. C'est une équipe qui est en train de marquer son histoire. Et comme je dis à mes joueurs depuis le début du tournoi, vous avez l'occasion de marquer l'histoire du football sénégalais sur la CAN U17. C'est ce qu'ils sont en train de faire petit à petit. Et il ne faut surtout pas sous-estimer cette équipe de Tanzanie qui fait beaucoup d'efforts. Donc on va se focaliser sur nous-mêmes, redoubler d'efforts, rester encore unis et montrer qu'on est des Sénégalais. Quand en finale, le Sénégal prouve pas mal de choses et je pense que l'équipe a vraiment faim d'aller chercher ce trophée. L'appel que je lance au peuple sénégalais, c'est de nous encourager, de prier pour nous et surtout de faire confiance encore à ces jeunes-là qui ont encore prouvé devant un grand public marocain hier, qui ont fait preuve de résilience, qui ont porté le drapeau haut et fort pour représenter le Sénégal. Donc, priez pour nous et si vous pouvez, venez nombreux.
1: C'est donc Ludovic Lamine Sané, entraîneur de l'équipe U17 du Sénégal qui dispute une finale à 19h, un match que vous pouvez suivre en direct sur Radio Sénégal International. A rappelé également qu'hier, l'Égypte a gagné la petite finale face au Maroc 2-0.
11: Le Sénégal a une nouvelle ministre de la Jeunesse et des Sports.
1: Elle s'appelle Clotilde Durey Colly. Elle va remplacer Khadija Ngueye au ministère des Sports. Issue donc Clotilde, l'experte comptable, Clotilde a occupé le poste de partenaire au sein du cabinet de Deloitte à Dakar. Plus récemment, elle était directrice de l'emploi au ministère de l'Emploi et de la Formation professionnelle. La nouvelle ministre des Sports devra rapidement prendre en main les dossiers stratégiques du sport sénégalais. Parmi ces échéances, les plus importantes figurent la Coupe du Monde dont les préparatifs entrent dans leur dernière ligne droite, mais surtout l'organisation des Jeux Olympiques de la Jeunesse de Dakar, un rendez-vous historique pour le Sénégal et pour toute l'Afrique.
11: Cher Diop, merci.
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11: Le Sénégal a un nouveau gouvernement dirigé par un économiste, Mohamed Al-Amin Lo. Ce gouvernement vise entre autres le redressement de l'économie et le règlement de la question de la dette. Désormais, le ministère de l'économie, du plan et de la coopération est rattaché au ministère des finances et du budget. Une démarche saluée par El Hadj Alioune Diouf, le commissaire aux enquêtes économiques, pense que cela va permettre au patron de l'économie de travailler en toute quiétude. El Hadj Alioune Diouf est l'invité de ce journal. Il s'entretient avec Ndeye Fatou Ndiaye.
23: Bonjour.
24: Bonjour, Ndeye Fatou.
23: Le chef de l'État a mis en place un nouveau gouvernement et le ministère de l'économie, du plan et de la coopération est désormais rattaché au ministère des finances et du budget. C'est devenu alors ministère de l'économie, des finances et du plan. Quelle est la pertinence d'une telle stratégie selon vous?
3: Je pense que la formation du nouveau gouvernement est fidèle à la vision 2050 qui ambitionne de construire un Sénégal compétitif, un Sénégal avec un modèle économique endogène à partir de territoires compétitifs. Et le regroupement justement des deux ministères au sein d'un grand ministère de l'économie, des finances et du plan, dirigé par un homme du Sérail, je pense que c'est pour apporter plus de cohésion à la politique gouvernementale. L'idée, c'est d'amener beaucoup plus de stabilité dans le pilotage de l'économie afin de créer un cadre macroéconomique soutenable, compétitif et apte à réaliser les ambitions du plan. Donc, pour moi, je pense que c'est quelque chose qui est positif.
23: Êtes-vous d'accord avec certains qui pensent que le chef de l'État tente de donner les coups de franche à Cheikh Diba afin qu'il puisse négocier correctement sans obstacle avec le FMI?
3: Je pense que de tout temps, on a laissé quand même l'économie. À l'époque, quand j'étais conseiller du président Diouf en économie et commerce, un de mes aînés me disait que, vous savez, le vrai conseiller économique du président, c'est le ministre des Finances. Donc, le ministre des Finances, en général, il s'entend avec le président sur la politique à mener et je pense qu'il aura les coups de franche et ce serait bien qu'il continue ainsi de donner les coups de franche à cet important ministère.
23: Et peut-on s'attendre à une amélioration de la situation économique et financière du pays avec ce nouveau gouvernement dirigé par Ahmadou Al-Aminoulo?
3: Oui, non seulement on s'y attend, mais c'est ce qu'on souhaite. C'est ce que tous les Sénégalais, de mon point de vue, souhaitent. Même ceux de l'opposition sont des républicains, ils souhaitent la réussite du gouvernement. Mais nous, particulièrement, nous souhaitons quand même que ce gouvernement réussisse parce qu'il y va de l'intérêt de tout le monde. Et nous avons aussi des atouts qu'il faut mettre en avant et nous pensons que certainement le gouvernement verra à ce que les équilibres soient bien rétablis, que l'économie soit bien relancée et que les incertitudes soient levées pour qu'il y ait un peu plus de confiance afin que les investisseurs aussi puissent croire au Sénégal et venir investir au Sénégal. En tout cas, c'est ce qu'on souhaite. On souhaite qu'il y ait un cadre macroéconomique attractif, un climat des affaires attractif et aussi une stabilité institutionnelle et qui pousse le secteur privé sénégalais à s'engager davantage à développer l'économie sénégalaise.
23: Elhadj Alioune Diouf, vous êtes commissaire aux enquêtes économiques. Radio Sénégal vous remercie.
3: Merci.
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11: C'est avec Dominique Kama.
4: Le gouvernement d'Ahmadou Al-Aminou Mohamed Lo connu. Il compte 30 ministres. La grande reconfiguration barre en une le quotidien national Le Soleil. Diomaye Sassoum renchérit Wolf Quotidien. En effet, très attendu, le nouveau gouvernement dirigé par Ahmadou Al-Aminou Mohamed Lo a été dévoilé hier soir. Entre continuité et renouvellement, il compte 18 nouveaux entrants, issus de PASTEF, de la coalition Diomaye Président, des Alliés et de la technocratie. Diomaye acte le divorce avec PASTEF, titre le quotidien La Tribune. Cette nouvelle équipe gouvernementale est marquée par le départ de plusieurs anciens ministres proches du leader de PASTEF. Toutefois, sur les 31 membres de l'attelage gouvernemental dirigé par Ousmane Sonko, plusieurs ont également choisi de rester dans le camp présidentiel et ont été reconduits à leur portefeuille respectif, note notre confrère Nando Cabral Gomis. C'est le cas de Cheikh Diba qui conserve le ministère de l'économie, désormais renforcé par les départements des finances et du plan. Cheikh Niang reste quant à lui à la tête de la diplomatie sénégalaise. Serigne Gueye Diop est également maintenu à la tête du ministère de l'industrie et du commerce. Docteur Elhadj Abdourahman Diouf a été propulsé à la tête du ministère de l'énergie et du pétrole. On note aussi la présence de plusieurs membres de PASTEF qui avaient servi dans le précédent gouvernement. Yankoba Djémé a hérité des forces armées. Dr Ibrahima Sy, Moussa Balla Fofana, Alun John conservent leur portefeuille. L'ancien secrétaire d'État Bakary Sarr est promu ministre de la communication et des relations avec les institutions porte-parole du gouvernement. Trois députés élus sous la bannière de Pastef ont été nommés ministres. Il s'agit de Marie-Angélique Selbe Diouf qui devient ministre de la Famille, de l'Action sociale et des Solidarités. Serigne Abdoul Ahad Ndiaye est le nouveau ministre des Transports terrestres et aériens. Samba Diouf est promu ministre des Télécommunications et du Numérique. C'est du Pastef. Sans Pastef, s'exclame le peuple quotidien. L'avocat Maître Moussa Sarr, Mamadou Lamine Diante et Maktar Cissé font leur entrée dans le gouvernement. Ils vont diriger respectivement les ministères de la Justice, de la Fonction publique et de l'Intérieur. Réintégration d'Ousmane Sonko à l'Assemblée nationale. 18 députés de l'opposition saisissent le Conseil constitutionnel. Dans un communiqué, ces députés veulent que le Conseil constitutionnel déclare contraire à la Constitution la décision du bureau de l'Assemblée nationale du 24 mai dernier portant réintégration d'Ousmane Sonko en qualité de député. Pour ces 18 députés, c'est une violation flagrante et manifeste de la Constitution et du principe de la séparation des pouvoirs. Mondial 2026, le coach Pape Thiaw donne sa liste définitive. Deux joueurs recalés. Cette liste définitive pour le Mondial est passée de 28 à 26 joueurs. Moustapha Mbow et Ilaï Camara restent à quai. Ils ne seront pas de l'équipe qui va défendre les couleurs nationales sur la pelouse au pays de l'oncle Sam.
23: Cher Tidjan Diaye.
11: Et c'est la fin de cette édition à 13h30. Merci à l'équipe technique Maktar Sarr, assisté de Khalifa Lo Doroba, Mam Djemé Sarr, Tchabasek Djemé au Digital, Centre de distribution et de modulation Seydina Sow, production Modou Diop, réalisation Betty Diawara, coordination générale Papa Malindao, Elisabeth Agnès Sarr. Tout de suite, le journal des langues nationales. Merci, bon après-midi à tous.

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0: Alisson le doublé. Cristiano Ronaldo, c'est parfaitement frappé. Le joueur sans club est décidément inarrêtable. Coupe du monde.
1: Ouverture du score. C'est Aspo qui signe son deuxième but dans le tournoi.
0: Dans la bien de Boulaïa. Les Lions sortent de leur tanière.
1: Et Valencia qui marque, qui égalise. Hein, partout entre les deux équipes.
0: Et c'est terminé. Le Sénégal a encore à faire dans cette Coupe du monde. Jared Huff, Sénégal, pour cette victoire. La première des Lions de la Teranga. La première du continent.

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Guillaume à la partie technique pour cette belle sélection musicale sur la 92.5 RSI. 14h passées de 55 minutes. À 15h, vous aurez les brèves présentées par Awa Sissé en français et en Wolof.

0: son deuxième but dans le tournoi. Dans les pieds de Boulaya.
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1: Il est pile 15h sur Radio Sénégal et c'est parti pour une synthèse de l'actualité.
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1: Et je suis en compagnie de Tiabasek Diémé. Bonsoir et bienvenue. Lutte contre la migration irrégulière. La brigade territoriale de Saint-Louis a secouru de 126 migrants dont l'embarcation a échoué hier à hauteur de la plage d'Hydrobase dans la commune de Gandon. Parmi les candidats malheureux, 87 Sénégalais, 28 Maliens, 6 Gambiens et 5 Guinéens de Guinée-Conakry, dont une femme accompagné de son enfant âgé de 4 ans. Selon les premières investigations, l'embarcation avait quitté l'île des Diffères le 24 mai dernier. Selon les dernières informations, le capitaine de la pirogue et son second ont été identifiés et placés en garde à vue pour trafic de migrants. Secteur aérien, l'intersyndicale hausse le ton et menace d'une grève générale. Les 15 organisations syndicales lancent ainsi un ultimatum aux autorités. Ces organisations réclament des dettes salariales, les indemnités, le foncier, l'autonomie financière au moment où le Sénégal ambitionne de devenir un hub aérien régional. Ce bras de fer pourrait ralentir ce processus avec des pertes financières importantes si les organisations passent à l'acte. En écologie, le professeur Moustapha Kassé est décédé hier à l'âge de 85 ans. L'économiste de renom universitaire, respecté et figure emblématique de la réflexion sur le développement en Afrique, Moustapha Kassé a marqué plusieurs générations par la richesse de ses analyses et son engagement en faveur d'une économie au service du progrès social. Alors que le Sénégal est confronté à de nombreux défis économiques, son héritage intellectuel demeure une référence incontournable. Il faut rappeler que sa levée de corps a eu lieu ce matin à 11h à l'hôpital de Fane. Un mot de sport pour terminer. L'équipe du Sénégal U17 affronte ce mardi celle de la Tanzanie en finale de la Coupe d'Afrique des Nations U17, vainqueur en 2023. Les Lionceaux ont une page d'histoire à écrire avec un deuxième trophée continental. La rencontre va se jouer au stade Prince Moulay El Hassan de Rabat. Vous pouvez suivre ça sur Radio Sénégal. Et c'est fini pour la version française. Loulou, c'est tout de suite.
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3: Bonsoir, technique Ibrahim Fall. Au lendemain de la formation du gouvernement, Ousmane Sonko, le président de PASTEF, va faire une déclaration à 17h. Pour le sociologue et philosophe enseignant chercheur à l'université Cheikh Anta Diop de Dakar, docteur Malaw Kanté, la composition du nouveau gouvernement traduit une volonté du président de la République de privilégier l'efficacité et les résultats à travers le choix de personnalités expérimentées. Il y voit un gouvernement de rassemblement, mais également un signal fort qui consacre, selon lui, une rupture entre le chef de l'État et le parti PASTEF. Le nouveau gouvernement doit tout faire pour éviter la hausse des prix. C'est l'avis de Mohamed Cissé, le vice-président de l'ASCOSEN, appelle à finaliser le plus rapidement possible un accord avec le Fonds monétaire international pour soulager les consommateurs. Dans le domaine de la justice, la nomination de Maître Moussa Sarr est saluée, même si pour certains, il faut du temps pour régler certains dossiers pendant devant la justice. La brigade territoriale de Saint-Louis a secouru 126 migrants dont l'embarcation a échoué hier à hauteur d'Hydrobase dans la commune de Gandong. Parmi les candidats, il y a des Sénégalais, Maliens, Gambiens, Guinéens de Conakry, dont une femme accompagnée d'un enfant âgé de 4 ans. Selon les premières investigations, l'embarcation avait quitté l'île de Diffère le 24 mai dernier. Après 8 jours en mer, ils se sont retrouvés dans les eaux mauritaniennes sans possibilité de poursuivre leur progression du fait des conditions météo défavorables. Le capitaine de la pirogue et son second ont été identifiés et placés en garde à vue pour trafic de migrants. Dans un instant, la version en wolof.
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0: deuxième but dans le tournoi.
1: Dans la pied de Boulaïa, les Lions sortent de leur tanière.
0: Et Valencia qui marque, qui égalise, hein, partout entre les deux équipes.
1: Et c'est terminé, le Sénégal a encore à faire dans cette Coupe du Monde. Jared Huff, Sénégal pour cette victoire, la première des Lions de la Teranga, la première du continent africain.
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1: 17h00 dans le studio de Radio Sénégal International. Mesdames, Messieurs, voici un survol de l'actualité nationale et internationale en français à Wolof que je vais vous présenter avec un immense plaisir aux manettes pour la diffusion. Ibrahim Fall, il se nomme. Bien bonjour à tous et bienvenue. La publication de la liste du nouveau gouvernement a suscité diverses réactions à travers les pays. Dans la région de Kaffrine, l'absence de ressortissants de la région au sein de l'équipe gouvernementale n'entache en rien l'espoir placé en l'équipe d'Ahmadou Al-Aminou Lo. Par contre, Kaolack, elle, a une belle part avec 5 ministres originaires de la région. Hors de chez nous, d'abord avec les Mali, où des frappes aériennes de l'armée sont notées dans le centre et le nord du pays pour escorter des camions citernes de carburant bien arrivés à Bamako. Ensuite, en France, avec donc la réforme constitutionnelle notée, on se dirige vers une Corse autonome au sein de la République. Enfin, au Moyen-Orient, le Liban et Israël entament une 4e session de pourparlers à Washington. Ainsi prend fin cette synthèse de l'actualité nationale et internationale.

0: deuxième but dans le tournoi.
1: Dans la bien de Boulaïa, les Lions sortent de leur tanière.
0: Et Valencia qui marque, qui égalise, hein, partout entre les deux équipes.
1: Et c'est terminé, le Sénégal a encore à faire dans cette Coupe du Monde. Jared Huff, Sénégal pour cette victoire, la première des Lions de la Teranga, la première du continent africain.

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0: Forum sur l'actualité Radio Sénégal International. Allô?
1: Allô?
0: Oui.
1: Voici Nani Nongdial.
0: Djadje Fay.
1: Il est chez Aïe Volomom Dial.
0: D'accord.
1: Aksiana Daoud, Hamna, chez Aïe Volomom, soit Eric Dana, comme il me dit, il a dit, ça va faire un peu live.
0: Ah, Djadje.
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0: Aïe, aïe.
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1: 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Lolo, consommateur, il n'a pas eu, mais des fois, il y a des gens qui ont été en train de faire des milliards sur des gens dans les gens. Et lolo, des fois, il y a un petit peu de temps. 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
2: 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Il a pris maintenant ses responsabilités. Lui dit former un gouvernement avec un nouveau premier ministre. Il ne reste que presque 2 ans et quelques mois. Ligués, ils n'ont qu'à travailler. Maïu félicité surtout les ministres du PASTEF qui sont restés pour accompagner Diomaye pour le Sénégal. Je l'ai dit bravo. Bravo et bravo.
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2: 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Merci.
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0: 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Allô?
1: Allô, Ali Diop.
0: Waouh, Mohamed.
1: Adèle.
0: N'est-ce pas, Félix?
1: N'est-ce pas, Jam?
0: Ça va très bien, Mohamed. N'est-ce pas, Louga?
1: Ramnela. Allô, Gnum Virak.
0: Jam, je fais.
1: N'est-ce pas, Jam? T'es y'a qui s'entend, t'es?
0: Le gouvernement de BSB, nous avons dit.
1: Ah, le gouvernement de BSB, c'est. 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

0: Rome, sur la carte radio Sénégal International. Allô?
1: Allô?
0: Ouais, Ablaye.
1: Ah,
0: on est content, ça va?
1: On est content, Maïli,
0: il est fait. J'ai fait, Ablaye.
1: Waouh,
0: mon lèvre.
1: Waouh,
0: Aïja, Aïja.
1: Maïli, Mohamed Fam.
0: Waouh. Waouh, effectivement, ouais. Bien sûr, je l'ai ligué. Merci beaucoup Ablaye Diop mu ñu wowe Louga ñu gëreem ko sant ko xaar tuti kene ko bëgg intervenir forum sur l'actualité.

0: 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Allô?
1: Forum sur l'actualité.
0: Oui, allô, bonjour.
1: Allô, c'est Yaro Bahaba.
0: Mais que c'est Djou?
1: Santrek, alhamdulillah, on a tout en grec. Déjà,
0: waouh.
1: Mais si mon signe pour lui, comment est-ce que tu as commencé à faire?
0: Ah, c'est bien ça. Denga Moussa Touré Demba.
1: Moussa va dire que je ne connais pas.
0: Mais là, on a un football. Hein?
1: Ah, football,
0: football.
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0: Prenons sur l'actualité Radio Sénégal International. Allô?
1: Ah oui.
0: Oui, cher.
1: Job.
0: Le café de Baye.
1: Baye, Anki Diam.
0: Mohamed Deng, Mohamed Sang. On a dit que tu es
1: Mohamed, wow.
0: Je suis un peu déçu.
1: Sénégal,
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0: 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Je ne sais pas si tu es là. Voilà, nous sommes tous là.

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0: Forum sur l'actualité, Radio Sénégal International, allô.
1: Waouh,
0: salam alaykoum.
1: Binta,
0: ça va, n'est-ce pas? Oui, je suis en
1: train
0: de parler. N'est-ce pas,
1: Kiel
0: Mbeng? Oui, Kiel
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0: 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C'est le parrain de Forum sur l'actualité. Excellente écoute pour le reste de nos programmes.
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17: Sénégal donc priez pour nous et si vous pouvez venir nombreux
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0: argument contre argument. 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
1: Merci beaucoup docteur Malew Kanté, ça a été un plaisir de vous recevoir.
0: Je vous remercie.
2: Merci beaucoup.
0: Merci
2: docteur. Dirijef Migi Maram Diaye.
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4: Son deuxième but dans le tournoi.
5: Dans la pierre de Boulaya, les Lions sortent de leur tanière.
4: C'est Valencia qui marque, qui égalise un partout entre les deux équipes.
5: Et c'est terminé. Le Sénégal a encore à faire dans cette Coupe du Monde. Jared Huff, Sénégal pour cette victoire. La première des Lions de la Teranga, la première du continent.

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1: 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Dans un instant, Benoît Badiane et Elhaj Tandakhandiaye pour vous permettre de suivre la finale Sénégal-Tanzanie.

0: amis auditeurs, amis sportifs, merci de rester à l'écoute de Radio Sénégal. Soir de finale, la Coupe d'Afrique des Nations des moins de 17 ans. Ça se passe à Rabat, au Maroc, entre le Sénégal et la Tanzanie. Devant ce micro, Benoît Badiane, pour commenter ce match avec Elhadj Tandakhaniaï. Elhadj, bonsoir.
1: Oui, bonsoir Benoît Badiane, et toujours avec le même plaisir avec nos auditeurs sur Radio Sénégal.
0: Et à la cabine technique qui assure la partie technique pour cette retransmission de la finale de la Coupe d'Afrique des Nations des moins de 17 ans, Ibrahim Fall Nampe, qui assure la partie technique pour cette rencontre. Ça se passe à Rabat, au Maroc, entre le Sénégal et la Tanzanie. C'est le dernier acte de cette Coupe d'Afrique des Nations de la catégorie des moins de 17 ans. Le Sénégal qui va essayer de décrocher une deuxième étoile pour le compte de cette catégorie et cette CAN. Le Sénégal l'avait remporté, il faut le rappeler, il y a c'était en 2023, mais c'était à Alger.
1: Oui, tout à fait, c'était bien à Alger. Et donc, depuis, évidemment, le Sénégal avait perdu le trophée. Mais là, ce sera une véritable reconquête cet après-midi. De toutes les façons, du côté de la Tanzanie, c'est donc une première, hein, puisque la Tanzanie, évidemment, a participé à cette Coupe d'Afrique des Nations de cette catégorie. Mais jamais, jamais, elle n'avait été en finale. Alors aujourd'hui, ce sera une grande première pour la Tanzanie. Évidemment, c'est une équipe aussi émergente, surtout avec cette catégorie, puisque le football tanzanien a tellement évolué, à telle enseigne qu'aujourd'hui, en tout cas, qu'on peut compter cette équipe parmi les tenors, surtout de cette catégorie.
0: Oui, les tenors de cette catégorie. Avec vous, Elhadj Tandakhaniaï, vous avez la composition des deux formations. D'abord, avec l'équipe du Sénégal.
1: Oui, l'équipe du Sénégal qui aligne dans les buts Hassan Sarr, qui en est d'ailleurs le capitaine. En axe central, à droite, Maurice Diaye, à gauche, Cherchon. Et du côté de latéral, il y a Tiernoso, le joueur de Academy United. Et puis de côté droit, avec Lamine Beng en milieu de terrain, pour renforcer quand même avec Elhadj Malick Sow. Nous avons Souleymane Faye, commissaire, on l'appelle dans le groupe, mais aussi Emile Sarro, le joueur qui nous est venu de SMI. Alors qu'en attaque avec Chercy, c'est l'avant-centre de Castor en compagnie de Mohamed Douane et Segafal.
0: Voilà. Et le Sénégal qui évolue en blanc, les lionceaux du Sénégal qui évoluent en blanc. Et d'un moment à l'autre, dans quelques secondes, ce sera le coup d'envoi qui sera donné par l'arbitre algérien. Il s'agit de Rafik Aïnoua, Mohamed Rafik Aïnoua, qui va arbitrer cette rencontre, qui est l'arbitre central et qui donne le coup d'envoi de cette finale de la Coupe d'Afrique des Nations des moins de 17 ans. Et c'est le Sénégal qui attaque.
1: Oui, c'est le Sénégal qui attaque, mais il faut dire, Benoît Badiane, que c'est un stade quand même du petit peu boycotté par les Marocains.
0: Tout à fait, il fallait s'y attendre. Hein. Le pays organisateur a été sorti en demi-finale par ses lionceaux du Sénégal également, qui a été battu lors de la petite finale par l'Égypte.
1: Hein. Quelle déception.
0: Ouais, tout à fait.
1: En petite finale, encore, par-dessus le marché. Je crois que là, véritablement, et donc le Maroc, c'est vrai que cette fois, c'est une véritable bérésina, hein, puisqu'ils ont perdu à tous les tableaux. Mais c'est vrai que même à scolaire, alors on dira, hurrah, hurrah aux Sénégalais, puisque simplement, ce sont les Sénégalais qui les ont battus en finale de cette coupe scolaire. C'est vrai que c'est aussi à cette CAN, ce sont les Sénégalais qui ont sorti en demi-finale ces Marocains.
0: Attention, il y a une mésentente entre deux Sénégalais, c'est la défense sénégalaise avec beaucoup d'espace, mais quand même, ils arrivent à retrouver le ballon. Ils vont partir en contre-attaque sur le flanc gauche. Cette première attaque des Lyonceaux du Sénégal, le centre qui va partir, mais non, très très très mal joué.
1: Ah oui, un peu juste quand même avec ce débordement de Mohamed Wagne. Et que là, véritablement, c'est Sénégalais. C'est vrai que, évidemment, le joueur de Diama, il était bien parti. Hein.
0: Tout à fait,
1: mais
0: ouais,
1: apparemment, si on regarde le ralenti, Benoît, apparemment, il était déséquilibré. Alors que vous avez là une contre-attaque des Tanzaniens.
0: Oui, les Tanzaniens, donc, ils vont essayer d'y aller, essayer de surprendre cette défense sénégalaise. C'est pas encore fini avec l'équipe tanzanienne dans la surface de séparation. Non, ce sont les Sénégalais qui essayent de se dégager tant bien que mal. C'est pas encore terminé. Cette bonne balle en profondeur pour les Tanzaniens. Le centre qui est parti. La balle qui effleure le poteau.
1: Mais écoutez, c'est une bévue, hein, Benoît. C'est une véritable bévue. Puisque là, on aurait pu, en tout cas, éviter ce qui s'est passé. Mais je ne comprends pas. Il y a eu cette mésentente. Alors, autant dire que nous avions une défense complètement et à flagrant délit d'incohérence, puisque surtout avec Cherchor, avec également Mauricio.
0: Oui, au niveau de l'axe. Là,
1: ah oui, c'est vrai, au niveau de l'axe central, eh bien, on n'a pas conjugué le même verbe.
0: Oui, ils n'ont pas conjugué le même verbe du côté de l'axe central de la défense sénégalaise. Mais heureusement pour cette équipe du Sénégal, et là, c'est une faute au niveau de l'entrejeu. Il était monté un peu plus haut, le joueur sénégalais, alors que l'avant-centre tanzanien ne s'est pas du tout levé. Et ce sera un dégagement pour les Lionceaux Uducel, les protégés. Attention de Lamine Camara, mais entente encore, et ce sera une touche au profit des Tanzaniens.
1: Oui, au profit des Tanzaniens, et ce sera exécuté par Idrissa Kiramdemo. Et certainement, on est à proximité de la zone technique sénégalaise. Et ce sont des Tanzaniens, voilà, Idrissa, qui prend ce ballon et qui certainement va l'envoyer tout à fait derrière. Voilà,
0: ouais,
1: qui
0: est son capitaine.
1: Ah oui, le capitaine. Le ballon avec Fatim Jouma.
0: Ouais.
1: C'est donc le capitaine qui a orienté le jeu vers le côté droit maintenant.
0: Oui, il évolue au Simba SC, Simba SC que vous connaissez très bien.
1: Ah oui, oui,
0: cette équipe tanzanienne qui est régulière.
1: Une grande équipe tanzanienne. Et donc, qui régulièrement est présente
0: à
1: la compétition africaine. Et voilà pourquoi toute l'émergence du football tanzanien, il faut le souligner. Alors, un autre ballon, toujours avec Idrissa, qui a mis le ballon dans la mêlée, mais retrouvé par Maurice Piaille. Le voilà qui envoie loin le ballon devant, à destination de qui. Attention,
0: il y a eu
1: cette intervention sur la personne de Segafalmo.
0: Oui, Segafalmo, le joueur de Génération Foot.
1: Oui, hein. Génération Foot, c'est vrai que c'est un véritable poison. Hein. Il n'y a qu'à demander aux Marocains, puisque l'autre jour, véritablement, il a tellement semé la zizanie dans cette défense marocaine, à telle enseigne qu'il les avait complètement mis dans le vent.
0: Oui, complètement mis dans le vent face au Lionceau de l'Atlas du Maroc. Et cette fois-ci, face à la Tanzanie, on attend aussi Segafalmo, toujours les Sénégalais, avec cette balle. Il est passé, il va décaler. Non, c'est un centre qui a été contré, c'est pas encore terminé. Ils vont revenir au niveau de l'entrejeu dans nos propres moitiés de terrain, les Sénégalais qui vont essayer de temporiser avec Maurice, sans doute au niveau de l'axe toujours. Les Lionceaux, les protégés de Lamine Sané. Nous sommes à la 4e minute de jeu, toujours pas encore de but entre le Sénégal et la Tanzanie. Une bonne balle, cette passe de l'autre côté, la réception, le contrôle de trop.
1: Oui. Avec toujours Mohamed Wagne, évidemment, à la manœuvre, c'est vrai que là, ça pose véritablement problème. Alors que là, évidemment, faut-il le souligner, Benoît, l'entraîneur titulaire, c'est bien Lamine Sané.
0: Mais bien sûr, c'est Ludovic Lamine Sané.
1: Oui, c'est vrai qu'Issa, on met surtout l'accent sur Issa Haïdara.
0: Tout à fait, au niveau de la réalisation, de temps en temps, ils mettent l'accent sur Issa Haïdara, mais c'est bel et bien Ludovic Lamine Sané, l'entraîneur titulaire de cette équipe du Sénégal. Il y a également sur le banc notre consultant maison, vous le connaissez très
1: Moussa.
0: Bien, Moussa Diatta, qui fait partie des assistants de Ludovic Lamine Sané, l'entraîneur titulaire de cette équipe des Lionceaux U17 du Sénégal.
1: Oui, exactement. Et donc, sa première expérience en Coupe d'Afrique des Nations, en tout cas, il est à quelques poignées pour réussir cette première pour Ludovic Sané et les Sénégalais, en tout cas.
0: Lamine Sané, ancien capitaine des Lions également.
1: Ah oui, bien sûr, ancien capitaine. Il avait aussi un petit frère qui a joué en équipe
0: Salif
1: nationale.
0: Salif Sané.
1: Voilà, il s'agit de Salif, exactement, Salif Sané. Voilà, ce sont des
0: On l'a plus revu depuis 2019, lors de la finale.
1: Fait un séjour en Allemagne.
0: Tout à fait.
1: Ensuite, on l'a complètement perdu. Je ne sais pas où il se trouve en ce moment.
0: C'est un bon défenseur central également.
1: C'est vrai. Et qui pouvait aussi évoluer en milieu de terrain.
0: Cette perte de balle au niveau de l'axe.
1: Attention. Les Tanzaniens.
0: Ils se font menaçants. Attention, la vertu du score. Oui, les Tanzaniens.
1: La vertu du score,
0: enroulé.
1: Ils se sont gênés.
0: Tout à fait,
1: ils se sont gênés, les Sénégalais. Et c'est vrai que là, véritablement. Eh bien, un ballon qui est allé justement avec Amis Niabo, vous le voyez, les Tanzaniens sont très enthousiastes sur les gradins. Mais là, il y a eu véritablement une erreur de placement avec Emile Sacho, avec également Eh bien, je te demande ce qui a permis à Balassarou, hein,
0: ouais,
1: c'est bien Lookman. Hein.
0: Lookman, oui, oui,
1: c'est
0: oui.
1: Lookman qui a marqué
0: ce but. C'est suite à une perte de balle hein, au niveau de l'axe.
1: Une perte de balle, c'est ce que je disais, vous savez. Et c'était surtout véritablement entre Cherchor et Maurice Diaye.
0: Tout à fait.
1: Puisque comme vous le savez. Ah oui, c'est vrai, il a été pris à contre-pied.
0: Tout à fait, c'est Amis.
1: Il a été pris à contre-pied. Alors, on le revoit encore.
0: C'est Lookman qui passe.
1: Oui,
0: qui fait la passe à Amis. Amis. Avec le contre-pied, ouais, le contre-pied qui prend au dépourvu le gardien but Hassan Saad.
1: Mais là, à mon avis, Benoît, il n'y a pas de quoi avoir peur.
0: Non, c'est jouable.
1: C'est très jouable.
0: Septième minute de jeu seulement.
1: À la septième minute, c'est vrai qu'en tout cas, moi, j'ai beaucoup confiance à cette équipe-là, puisque véritablement, ça n'abdique pas. Ça n'abdique pas. Allez, on va suivre le côté gauche maintenant. Il est monté en attaque, Lamine Beng, et qui envoie loin le ballon devant. Oh là là, il n'a pas réussi justement son petit pont. Et ça va se jouer au milieu de terrain. Attention, attention, la perte de balle, la récupération. Heureusement, il était bien là avec Souleymane Ballon, avec Maurice Diaye, et qui va retrouver.
0: Ah, c'est bien joué, c'est bien joué. Au niveau de l'axe, le 1-2 parfait.
1: Au niveau de l'axe central. Il était à point nommé.
0: Une frappe écrasée. C'était bien joué quand même. Il y a eu du répondant côté sénégalais avec Souleymane, commissaire Faye, le joueur de Bisport, qui essaye tant bien que mal de pousser ses coéquipiers pour remettre les pendules à l'heure. Mais quand même, il faut continuer côté sénégalais. Ils sont menés au score depuis la 7e minute de jeu. Mais comme vous le disiez tantôt, et là, tout est possible.
1: Ça joue bien côté sénégalais.
0: Dans la possession de balles. Et toujours bien en place au niveau des transitions. Mais quand même, devant, il faudrait concrétiser ces occasions.
1: En tout cas, pour rassurer nos auditeurs qui ne voient pas, en tout cas, les images de cette rencontre, alors là, vraiment, tout porte à croire que cette équipe du Sénégal pourrait justement faire vaciller cette équipe de la Tanzanie, puisque simplement, au niveau en tout cas de la tactique, au niveau des transitions, les Sénégalais, on les voit mieux. Évidemment, il y a la puissance de cette équipe, surtout les attaquants avec Lookman. Vous avez aussi Saddam Amis,
0: c'est
1: vrai que voilà le buteur de cette équipe, mais aussi un certain Kazaki. Et on les a vus, surtout avec face à l'équipe du Mali, on les a vus. Et bien, à l'occasion de ces rencontres-là, ils ont véritablement montré leur savoir-faire. Mais de toute façon, Benoît, pour cette équipe du Sénégal, on n'a pas peur. On n'a pas peur, puisque simplement, c'est une équipe qui joue bien, une équipe qui tient bien le ballon. Et puis là, ils ne sont pas désarçonnés. C'est vrai que dans des situations comme celle-là, on est un tout petit peu dans la frénésie. Mais là, en ce moment, c'est une équipe sénégalaise qui ne tremble pas, loin s'en faut.
0: Oui, ils ne tremblent pas, ces joueurs sénégalais. Mais quand même, il faudrait revenir très rapidement dans cette partie. Ils sont menés au score depuis la 7e minute de jeu par ces joueurs tanzaniens. Il va falloir revenir très rapidement dans cette partie parce que c'est une finale, comme on a l'habitude de dire, une finale, ça ne se joue pas, ça se gagne. Il faudrait gagner au niveau du rectangle vert. Et la partie qui se poursuit, c'est une balle avec la défense sénégalaise. Une passe en retrait, on va essayer de se dégager. Une balle devant, toujours avec Wagne sur son côté gauche. Attention, il va perdre le ballon finalement. Il va se ressaisir. Non, ballon perdu, la contre-attaque avec les Tanzaniens qui vont aller très vite parce qu'ils savaient que les joueurs sénégalais étaient partis au niveau de. Attention, c'est une balle. Ils vont essayer de garder. À la attention, la frappe qui passe devant. Attention, ils sont très rapides en contre.
1: C'est vrai, ça a une vélocité extraordinaire. Quand vous regardez Idrissa Kalandemo qui quitte ses bases arrière jusqu'au niveau de la surface de réparation de l'équipe du Sénégal. Alors, voyez ce qui témoigne, Idrissa. Alors, ce qui prouve encore une fois qu'il faudra surtout contrôler la vivacité de ces Tanzaniens. Puisque là, ça peut toujours faire mal.
0: Ah, tout à fait.
1: Mais moi, je pense que même si Benoît, aujourd'hui, avec l'absence de Cherdien, la paire centrale avec Cherchor, mais là, Cherdien qu'on n'a pas vu, je ne sais pas ce qui s'est passé.
0: Ouais.
1: En tout cas, c'est Maurice Biaille qui garde la maison. à l'absence de l'autre, il s'agit de Cher Bien.
0: Ouais, ça alors, joue bien. Côté Lyon sur une tête, il est passé.
1: Là, c'est pas de réparation, mais là, le ballon a été coupé par Chossim Mbegou.
0: Ouais. Et donc, il a envoyé le ballon. Les Sénégalais qui continuent, Tandaka, à multiplier les effectivement. Là, il joue maintenant attaque contre défense.
1: Allez, Segapal, Smoch, mais là, le ballon est perdu. La récupération sera tanzanienne. Mais là, le ballon est étalé justement en sortie de touche. Hein. Oui. Le capitaine de cette équipe,
0: Asensa. On a comme l'impression que les Tanzaniens donc veulent jouer par contre. Ils laissent le jeu à l'initiative des Sénégalais. C'est bien, c'est bon. Donc, parce que tout simplement, les Sénégalais sont menés au score. C'est à eux maintenant de faire le match. Mais attention, les Tanzaniens qui sont bel et bien là avec ces contre-attaques, ils sont très rapides. Et là, maintenant, ils récupèrent le ballon. On va suivre cette balle au niveau de leur propre moitié de terrain. Ils vont essayer de casser ce rythme donc des Lyonceaux U17 du Sénégal. On est dans la défense tanzanienne. Attention, cette passe en retrait avec Hussein. Cette fois, c'est avec Issa Chol. Toujours cette balle. Ils vont tant bien se ils vont se dégager. Oui, ça, c'est bien joué. Sur le flanc gauche, cette fois-ci, il est passé. Non. Et ce sera une touche au profit des Sénégalais avec l'intervention musclée de Émile et Niaga Sayo.
1: Voilà, et si vous voyez, en tout cas, Elhadji Mali Diouf évoluer. Mm-hmm. Alors là, c'est vrai que regardez bien l'arrière latéral gauche, Idrissa Kilamdemo. Oui. Et c'est donc le même style. Évidemment, c'est quelqu'un qui est ultra rapide et que là, véritablement, il participe eh bien, dans le jeu en avant. Et surtout, eh bien, aux avant-postes, il est régulièrement là-bas. Mais là, en tout cas, les Tanzaniens, c'est vrai qu'ils mènent par 1-0, oui. Mais les Sénégalais, quand même, sont très présents.
0: Oui, ils sont très présents. Ils sont très présents. Il y a du répondant. Ils veulent coup pour revenir dans cette partie, remettre les pendules à l'heure. Nous sommes toujours en première période et c'est la Tanzanie qui mène 1-0. Et c'est le premier quart d'heure hein, qui va être bouclé dans moins de 2 minutes, puisque nous sommes à la 13e minute, plus exactement, entre le Sénégal et la Tanzanie. Et c'est toujours la Tanzanie qui mène 1-0. Depuis la 7e minute de jeu et cette finale, il faut rappeler, ça se joue à Rabat au stade du Prince Moulay Abdallah du côté de Moulay Hassan, du côté de Rabat. Oui. Oui, avec cette balle en chandelle, c'est la défense sénégalaise, attention, qui va se dégager. Pas pour longtemps, les Tanzaniens, attention, ballon perdu. Et les Sénégalais qui vont partir en contre-attaque. Il va changer complètement de côté, ce sera... Non, c'était trop fort.
1: Ah oui, trop fort ce ballon, puisque là... Eh bien, dès qu'il a vu, en tout cas, Mohamed Ouagé s'engouffrer, il ne s'est pas posé de questions. Segafal Mbodj pour le mettre en selle. Mais là, évidemment, le ballon était très trop fort, à telle enseigne que véritablement, eh bien, ils n'ont pas pu, en tout cas, le rattraper, ce ballon. Alors, donc, 14-15 minutes de jeu dans cette rencontre. Les Tanzaniens qui mènent par 1-0.
0: En tout cas, ça allait très vite. Hein. Ah oui, on a comme l'impression qu'on a joué 30 minutes.
1: C'est pour ça qu'on ne s'ennuie pas.
0: Non, pas du tout. Un bon match, en tout cas.
1: Mais attention aussi, c'est des petites catégories. Attention à ne pas terminer sur les rotules, ouais, hein, cette finale. Allez, et ce sont les Tanzaniens, toujours maîtres de ce ballon, et dans leur propre zone, et les voilà, on va chercher de l'autre côté avec Issa Chol, mais c'est une balle, ah, il ne savait pas en touche,
0: ligne, hein.
1: Ah oui, toujours sur la ligne, et les Tanzaniens, les voilà, qui conservent le ballon derrière, alors on va changer, c'est pour chercher Zaïm
0: Bekou. Ah, c'est bien joué, le bon contrôle.
1: Attention.
0: Ah, une bonne passe en profondeur, mais ouais, c'était trop fort.
1: Allez, donc, le ballon qui atterrit dans les bras de Hassan Sarr, le capitaine de Nangan. Alors, on profite de l'occasion pour saluer nos amis Sachombi Diop et la Gicane du côté du bassin Arachidié. Et nous leur disons, en tout cas, votre poulet est en train de faire une très bonne prestation. Alors, Benoît,
0: le gardien
1: est capitaine d'équipe du Sénégal. Alors, Lamine lui a fait confiance véritablement jusqu'à le responsabiliser. Alors que ça, c'est...
0: En tout cas, Hassan, il tire son épingle du jeu. Hein,
1: ah, bien sûr,
0: oui,
1: il nous a sorti,
0: match.
1: En tout cas, des frasques. Hein, puisque là, vraiment, eh bien, face à l'équipe du Maroc, alors, il a demandé au U17 du Maroc, c'est lui qui a été le véritable bourreau, hein, puisqu'il a raté, puisqu'il a arrêté des pénalties assez décisives. Alors que les Tanzaniens...
0: Ah, ils jouent bien. Ils sont maintenant dans la possession...
1: Oui, dans la possession Saddam Hamis.
0: Tout à fait, les Tanzaniens qui gardent toujours le ballon. On a franchi la ligne médiane. Ah oui, cette fois-ci, on est dans.
1: Sénégalais, ouais. Ça ne recule pas. Hein.
0: Ça ne recule pas.
1: Ça ne recule pas.
0: Ils sont sur toutes les balles, mais quand même les Tanzaniens qui arrivent tant bien que mal à conserver le ballon avec ses passes en retrait. On joue en défense côté tanzanien. Une longue balle en profondeur pour qui ? Dans les bras d'Hassan. Oui, ça, c'est le gardien capitaine des Lyonceaux U17.
1: Très calmement.
0: Oui,
1: qui va là, il remet pour Maurice Biaï.
0: Maurice Biaï.
1: Maurice qui lui remet le ballon. Là, et c'est Hassan, voilà, toujours qu'on se fait des politesses avec cette balle. Et Maurice qui va chercher Tiernosou.
0: Il a été contré. Le joueur de United Academy.
1: Oui, mais néanmoins, il va bénéficier de cette rentrée de touche de Tiernosou. Voilà, c'est vrai, United Academy, les joueurs, comment, là-bas, allez, il porte le royauté lourd de l'équipe du Sénégal, celui de Kepa Diatta.
0: Kepa Diatta, tout à fait, le numéro 15.
1: Voilà, allez, et c'est parti. Et les Sénégalais, toujours la baguette avec Souleymane Faye. Alors, on va chercher le plan gauche maintenant, Lamine Beng, il est monté en attaque, Lamine. Et qui va chercher Mohamed Wagne.
0: La balle avait mordu. Ouais, c'était là, sur la ligne de touche.
1: Ah oui, la ligne de touche, puisque là, c'est vrai que le ballon avait frôlé la ligne de touche. Et ce sera justement pour cette équipe de la Tanzanie.
0: Oui, c'était un peu mou tout à l'heure entre Wagne et Tiernosou.
1: Effectivement.
0: Il fallait aller un peu plus vite. Parce que le temps presse, nous sommes maintenant à la 18e minute.
1: Et
0: c'est toujours la Tanzanie qui mène au sport.
1: Et qui sollicite régulièrement le gardien Hadji Abdallah.
0: Hadji Abdallah, le gardien de l'équipe tanzanienne.
1: Allez, et c'est donc la tête, en tout cas, de Tiernosou, hein, qui garde bien le temple là-bas, de Tierno. Mais attention, à cette perte de balle, les Tanzaniens qui vont peut-être repartir avec Lukman, qui revient derrière avec Kazadi. Kazadi, le voilà, Kazadi est peut-être perdu. Non, récupération de l'équipe tanzanienne. Le ballon qui se lève. Mais là, les Tanzaniens, toujours maîtres de ce ballon. Attention, cette fois-ci, c'est perdu. Et le Sénégal peut relancer.
0: Oui, la contre-attaque avec les Lyonceaux U17, avec Wagne qui est parti avec son non, ballon perdu. Il n'y a pas de faute, estime l'arbitre. Soit les Tanzaniens qui retrouvent le ballon avec cette passe perdue à nouveau. Les Sénégalais qui vont essayer de partir, mais il n'y avait personne devant. La contre-attaque, on va temporiser. Wagne qui va revenir avec Tiernosou au niveau du milieu de terrain qui touche beaucoup de ballons. Attention, cette balle au niveau du rond central pour les Sénégalais. On revient sur le côté droit avec Tiernosou. Il va essayer de solliciter. Non. C'était une mauvaise passe. Et la défense tanzanienne qui se dégage à l'emporte-pièce. Et ce sera pour le gardien de but, Hassan Sarr du Sénégal. 19 minutes toujours, c'est la Tanzanie qui mène 1-0 dans cette finale de la CAN des moins de 17 ans. Le Sénégal, rappelons-le, qui avait décroché ce trophée en 2023. Et le Sénégal qui voudra coûte que coûte remporter un deuxième, ils vont dire le deuxième trophée. Hein,
1: ah oui, c'est vrai, et pourquoi pas
0: cette
1: ne pas
0: Coupe d'Afrique des Nations.
1: Ah oui, ne pas tenir cette science des grands.
0: C'est possible.
1: En tout cas, accrocher cette deuxième étoile. Attention. Alors là, c'est bien possible hein, pour les Sénégalais.
0: Ouais, le bon
1: voilà,
0: contrôle.
1: Très bon jeu avec Cheikh Oumarsi.
0: Il n'y a pas de faute de Simbabi. Il faut protéger son ballon, Cheikh.
1: Et qui a perdu le ballon.
0: Et
1: la récupération sera pour cette défense sénégalaise. On ne se fait pas du tout de cadeau. Hein.
0: Ouais.
1: Regardez, cette belle lutte entre Lukman.
0: En tout cas, Lukman, il donne du fil à retour à cette défense sénégalaise, surtout à Cheikh Tiora.
1: Oui, Lukman Balassani.
0: Et Maurice Biaï.
1: Avec Maurice Biaï, évidemment. Et bien, on ne se fait pas du tout de cadeau.
0: Non, pas
1: c'est
0: du tout.
1: C'est vrai que dans cette partie, en tout cas, Benoît, on va vers la 20e minute de cette rencontre, les Tanzaniens qui mènent par 1-0. Mais toujours est-il que, en tout cas, c'est une bonne équipe sénégalaise, hein, bonne réaction.
0: Ouais.
1: Bonne réaction, véritablement. Alors moi j'y crois, hein. Moi j'y crois vraiment, j'y crois fermement. Et bien la manière dont ils sont en train de se défendre, et puisque là, évidemment, et bien on se crée des occasions par-ci et par-là, surtout du côté de la Tanzanie.
0: Oui.
1: Mais le Sénégal qui tient bon.
0: Qui tient bon, mais devant ça manque toujours ce petit but. Et il n'arrive pas à faire la différence devant pour remettre les pendules à l'heure. Parce que pour le moment, c'est la Tanzanie qui est devant. Nous sommes à la 21e minute de jeu dans cette finale de Coupe d'Afrique des Nations, des moins de 17 ans. Et pourquoi pas, il faudrait continuer. Il faut pousser pour cette équipe sénégalaise. Et surtout avec un certain Tierno Sow de United Academy pour cette remise en jeu. C'est l'arrière droit de cette équipe des Lyonceaux U17, très sollicité également. Pour le moment, il fait son match. Hein.
1: Mais c'est du solide, Tierno. C'est vraiment du solide. Hein. Puisque là, on a vu, en tout cas dans les précédents matchs, on a vu face à l'Afrique du Sud, c'est vrai que là, il avait complètement mis sous l'éteignoir Wangi. C'était donc cet ailier ultra rapide de l'Afrique du Sud. Évidemment, Tierno, ce jour-là, eh bien, il avait passé une très bonne soirée malgré cette défaite sénégalaise d'entrée de jeu.
0: Oui, tout à fait, cette défaite sénégalaise, il faut le rappeler, le Sénégal qui avait fait faux pas lors de sa première sortie dans cette Coupe d'Afrique des Nations. Et voilà cette équipe sénégalaise qui arrive jusqu'en finale. Et souhaitons que cela se poursuive ainsi avec ce sacre que les Lyonceaux attendent. Attention à cette bonne balle en profondeur. Et c'est la défense tanzanienne qui se dégage. Et ce sera une touche toujours en faveur des Lyonceaux U17 du Sénégal. 22e minute, rapidement joué. Toujours avec Tierno, la défense sénégalaise, qui va retrouver ce ballon. Tierno, il va revenir sur Biaye au niveau de la défense centrale. Maurice, qui va s'appuyer sur Cher. Attention à cette passe qui n'arrive pas. Heureusement que le commissaire était là pour récupérer ce ballon sur les mains de commissaire.
1: Alors que
0: Gabi qui ne dit rien. Une tête. Ouh, la craquette du gardien du tanzanien.
1: Aïe, c'était une sauve de justesse. Hein.
0: Tout à fait.
1: Véritablement. Alors, il aura fallu qu'il se déploie. Lui, Hadji Abdallah. C'est vrai qu'avec cette couverture, en tout cas de Hussein Mbegou, puisque là, vraiment, heureusement, hein, puisque. En tout cas, c'est vrai qu'avec cet envolé
0: commissaire.
1: Évidemment, le ballon est arrivé, je crois, sur la tête de El Malik Sow. Mais là, heureusement, alors du bout des doigts, eh bien, il a tout simplement, sans se faire prier,
0: envoyé le ballon. Hadji Abdallah qui sauve ses coéquipiers parce que c'était tout simplement la balle de légalisation pour cette équipe des Lyonceaux U17 du Sénégal. Mais tout de même, c'est un corner. Ils ont la possibilité de se faire dangereux encore, les Lyonceaux U17 du Sénégal. 23e minute, un corner pour l'équipe sénégalaise qui court derrière le score parce que cette équipe des Lyonceaux, elle est menée au score depuis la 7e minute de jeu.
1: Mais quand même, Benoît, il faut remarquer une bonne réaction. Hein.
0: Ouais.
1: Vraiment, il y a une très bonne réaction de la part des Sénégalais. Alors, que se passe-t-il?
0: Parce que ça bouge beaucoup.
1: Qu'est-ce qu'il nous fait, Cherchour? Je ne sais pas, hein, c'est peut-être un peu de cinéma. Ouais. Alors que le corner est parti. Attention!
0: Le premier poteau, il tape.
1: Ce n'est pas fini, ce n'est pas fini. Et puis, qu'il va la compter de plus.
0: Encore au-dessus.
1: Au-dessus de la transversale. Ouais. C'était une tentative de Segemouth.
0: Il y avait un coup de bière là-bas.
1: C'est vrai que l'action assez confuse. Il y avait beaucoup de monde dans cette phase de réparation, évidemment. Mais un tir tendu, malheureusement, de Segemouth qui est allé au-dessus de la transversale, ce qui fait que véritablement, alors Benoît, il faut y croire, hein, puisque là les Sénégalais sont en train de se créer des occasions. Alors on aurait eu peur s'il n'y avait pas
0: des
1: occasions que créent les Sénégalais. Mais à ce rythme, en tout cas, Benoît Bagnan, il y a toutes les chances d'espérer une égalisation.
0: Avec ce pressing très haut des Sénégalais, heureusement pour le gardien but tanzanien. Il y avait une balle qui a été contrée par Sega. Et là, tranquillement, le gardien de but, Hadji Abdallah, qui va essayer de gagner du temps pour permettre à ses coéquipiers de se repositionner. Le dégagement d'Hadji Abdallah, une balle inter sénégalaise. Une balle toujours en chandelle. Attention, il a sauté beaucoup plus haut le milieu de terrain tanzanien. C'est une balle qui va revenir à 3 mois, une balle toujours aérienne. On va essayer cette fois-ci de poser le ballon avec les Tanzaniens et l'arbitre qui siffle. Peut-être une faute de main d'un joueur tanzanien.
1: Oui, apparemment une faute de main, puisque là, c'était encore Idrissa Kanandemo, l'arrière latéral gauche de cette équipe dont je vous disais.
0: Et là, c'est la pause fraîcheur.
1: Oui, la propriétaire. Alors, je vous disais que ces garçons, beaucoup plus de ressemblances par rapport à Pape Malick Diouf. le latéral gauche de l'équipe du Sénégal. Mais en tout cas, pour l'instant, Benoît, ce qu'on peut retenir, c'est que les Tanzaniens, évidemment, eh bien, ils ont assailli le camp sénégalais dès les premières minutes.
0: Là, c'est Moussa Diatta qui parle.
1: Oui, Moussa Diatta, c'est vrai. Ah oui, on reconnaît bien sa voix. Et évidemment, avec les directives de Lamine Sané, le entraîneur de cette équipe du Sénégal. Mais bon, là, je crois que... Mais en tout cas, Benoît, moi, je peux vous dire que moi, j'ai confiance. Hein. Franchement, j'ai beaucoup confiance à cette équipe du
0: Même
1: Sénégal.
0: Même de l'autre côté, côté tanzanien aussi, hein, ils sont sous pression. Hein. Vous voyez le staff technique. Hein.
1: Mais c'est la forte pression.
0: Ils sont en train de parler aux joueurs.
1: Mais sur le plan des qualités organiques, c'est vrai que les Tanzaniens, eh bien, ils nous damnent le pion. Mais sur le plan, j'ai l'habitude de dire... La qualité cinétique, en tout cas, moi, je vois surtout cette équipe du Sénégal, puisque là, ça n'abdique pas. Oui. Ça n'abdique pas, il y a une bonne... les transitions se font bien. Et puis, évidemment, au niveau, en tout cas, eh bien, du schéma tactique qu'a posé Lamine Sané, eh bien, les jeunes sont en train, véritablement, de bien respecter les schémas tactiques de Lamine Ludovic Sané.
0: Oui, tout à fait. Les schémas tactiques... du sélectionneur national et la partie qui reprend après le cooling break, la pause fraîcheur, ce qui permet aux joueurs de reprendre des forces avec quelques gorgées d'eau.

0: Somme Araba au stade Prince Héritier Moulay Hassan de Haba. Attention avec cette balle pour les Tanzaniens sur le côté droit. Ça joue très vite, Saddam, oui. À l'entrée de la surface de réparation.
1: Ça revient derrière, avec toujours les Tanzaniens. Regardez, mais ce qui est impressionnant, Benoît, c'est qu'une défense sénégalaise qui ne recule pas. Hein.
0: Non, pas du tout.
1: Ça ne recule pas. Allez, on va le suivre, pas mal. C'était donc
0: bien
1: sûr, ça.
0: Oui, la contre-attaque.
1: Allez, pas mal, ça.
0: Allez, ah, il est passé. Il y a une photo, ce sera le carton sans doute. Hein.
1: C'était Segafal.
0: Ouais, ce sera sans doute le carton. Voilà. Mais l'arbitre qui est un peu clément, l'arbitre algérien, qui ne dit rien.
1: Foot.
0: Mohamed Rafik. Ah, c'était bien joué, le passement des jambes.
1: Oui, il lui a ratissé
0: justement. Et bien le tibia. Très bien joué.
1: Il a ratissé le tibia.
0: Ouais.
1: Alors moi, j'ai serré l'arbitre, je lui aurais remis un carton jaune. Hein, puisque là, on ne ratisse pas les tibias d'un joueur comme ça. Hein.
0: L'arbitre qui a été très clément. Attention, perte de balle des Sénégalais. Il en a fait un peu trop.
1: Attention aussi au contre-attaque tanzanien.
0: Ah, il est parti dans la phase de réparation. Au-dessus, et c'est un corner. Il a été contré.
1: Oui,
0: est-ce que c'est pas certain?
1: Encore toujours Lookman.
0: On le connaît, Lookman.
1: Oui. Et c'était toujours la bonne anticipation également de Hassan Sarr, notre gardien de but. Alors, est-ce que c'est pas le Sénégalais qui a...
0: C'est Maurice Biaye. C'est Maurice Biaye qui a mis son pied.
1: C'est Maurice qui a touché en dernier le ballon.
0: Et c'est un corner pour les Tanzaniens. À la 29e minute,
1: alors, de la demi-heure de jeu. Soit pas un corner.
0: Rapidement joué à la Rémoise. Oui. Attention, rapidement, le centre qui repart est dans les bras de Hassan Sarr.
1: Avec beaucoup d'assurance également.
0: Il rassure Hassan. Dégage. Attention. Oh, il a tourné le pied, ce sera le carton, il faudrait pas du tout le faire. Hein.
1: Ah oui, Sega.
0: Sega Falmouille.
1: Là, on ne joue pas. Alors, regarde là, avec...
0: On ne joue pas au karaté. Hein.
1: Avec son visage juvénile. Ouais, hein.
0: On ne joue pas au karaté.
1: On sent que là,
0: Il a trop tourné le pied. Mmh. Ah, ça, c'est le carton jaune. Hein. Y a rien à dire, absolument rien à dire. Il y a absolument rien à dire.
1: Là,
0: un carton mérité.
1: Là, c'était plutôt le taekwondo. Hein. C'était plutôt le taekwondo.
0: Effectivement. Ouais.
1: Allez,
0: on n'est pas au niveau des armes. C'est un match de football.
1: Heureusement que l'Algérien n'a pas brandi de carton rouge. Hein. Puisque le Sénégal également nous a habitués à des cartons rouges, sauf peut-être contre le Maroc.
0: Oui, mais on ne le souhaite pas.
1: On ne le souhaite pas.
0: Dans ce match-là, c'est une finale, un match décisif. Un match à gagner impérativement. On dit une finale, ça se joue une seule fois. Comme nous sommes du Warek, une finale, ça ne se joue pas, ça se gagne. Il faut gagner.
1: Ça, c'est une vérité pure. Hein. Allez, il va certainement dégager du pied à Hassan Sarr et qui remet pour Maurice. Allez, Maurice, peut-être qu'il va envoyer le ballon en profondeur et pour chercher qui en attaque avec Segafal Mbodj, retrouver ce ballon par les Tanzaniens, mais plutôt par les Sénégalais. Et c'est parti de cambriage. Ah, il a perdu.
0: Ouais, le mauvais
1: il
0: contrôle.
1: Il le ballon. C'est vrai, le contrôle n'était pas bon.
0: Non, pas du tout.
1: Et les Tanzaniens qui peuvent repartir, ils sont dans leur propre zone. Le ballon toujours avec ces Tanzaniens, avec Dikma.
0: Attention,
1: Pourquoi
0: s'empresser? Ça devient un peu, comme vous l'avez l'habitude de dire, en football, champagne ou bien baroudeur, ça dépend.
1: Souvent, c'est le jeu devient vraiment un jeu baroudeur assez sec.
0: Ça, moi, c'est depuis, ça devient très dur.
1: Effectivement,
0: et les fautes qui s'enchaînent.
1: Sega a été touché. Hein.
0: Au niveau du genou, je pense. Mais c'est bon, il va se relever.
1: Il a été touché.
0: Ouais, au niveau du
1: a
0: genou.
1: Été touché par Idrissa. Le sosie de Elhadji Malick Diouf. Alors c'est lui qui l'a complètement. Hein?
0: Ouais, mais il fait signe au staff médical que c'est bon.
1: C'est un langage universel. Ouais. Le geste comme pour dire non, ne vous en faites pas, je vais me lever. Hein?
0: Et finalement,
1: il s'est relevé carrément.
0: Souleymane Commissaire Faye, le numéro 10 pour le bon coup franc sénégalais.
1: Le pied gauche. Il y a un bon coup franc.
0: Des actions.
1: C'est vrai que là, il va envoyer directement dans la boîte, peut-être. Et c'est parti. Non.
0: Attention.
1: Oui, mais bon, écoutez, c'était un peu loin quand même du poteau droit de Hadji Abdallah, le gardien de but de cette équipe de la Tanzanie. Et que là, il plat du pied, Souleymane. Ah, il avait une bonne intention, mais le ballon est allé justement, eh bien, en sortie de but.
0: Ouais, le troisième poteau, il cherchait.
1: Voilà, exactement.
0: Là, il pouvait solliciter ses coéquipiers.
1: Il a préféré. Attention, attention, cette contre-attaque Benoît des
0: Tanzaniens.
1: Et là, heureusement, les Sénégalais ont la maîtrise qui leur permet de prendre ce ballon. Et que c'est reparti toujours avec Sega. Voilà, le voilà Sega. Bien joué, c'est pas mal. Et qui va chercher sur les bandes, peut-être.
0: La
1: sortie de Abdallah Hadi.
0: Dans les bras du gardien de but tanzanien. C'était trop fort. Mais quand même, ça combine bien.
1: Ah oui, c'était une bonne anticipation. En tout cas, sur le plan technique, Benoît Badian, eh bien, les Sénégalais sont largement supérieurs.
0: Ils sont supérieurs.
1: Je crois qu'il n'y a pas de doute, aucun doute. Sur le plan technique, puisque là vraiment on les a vus, eh bien, à chaque fois qu'ils sortaient le jeu technique, eh bien, on a vu des Tanzaniens un peu désinvoltes quand même avant de revenir.
0: Tout à fait. Et là, c'est une balle avec Tierno. Tierno qui sollicite, obtient son gardien de but, Hassan Sarr.
1: Et qui va remettre à Cherchor. Hein. Allez, Cherchor qui remet là-bas avec Maurice. Ils s'entendent bien.
0: Oui, tout à fait.
1: Maurice, lui qui envoie dans la mêlée là-bas. On est dans la zone tanzanienne. Le ballon retrouvé par les Tanzaniens. Toujours, on est dans la zone sénégalaise. Attention, c'est un
0: bon retour.
1: Bon retour avec Elhaji Malick Sow.
0: Attention, incompréhension entre les deux joueurs, les Lyonceaux, au niveau du rond central. Ce qui permet aux Tanzaniens de repartir en contre-attaque. On temporise pour essayer de solliciter, de trouver un coéquipier.
1: Il y a un bon regroupement défensif.
0: Tout à fait, bon regroupement défensif des Lyonceaux et du 7 du Sénégal.
1: Allez, et les Tanzaniens qui vont déplacer les jeux vers le côté droit maintenant. Et qui vont envoyer loin là-bas. C'était pour chercher Saddam Amis. Et là, c'est l'arrière latéral.
0: Il
1: s'agit d'un peu de.
0: Ah, ça joue bien.
1: Élite.
0: Contrôle. Non. Attention, il faut les rassurer. C'est contrôle de balle.
1: Mais tout de même. Attention, les Tanzaniens.
0: On va chercher
1: Loukman, le relais de balle, et toujours avec les Tanzaniens. Attention,
0: c'est dangereux.
1: Il faut qu'il faut couvrir. Ouais. Heureusement, il était bien là. Cherchor qui a enrayé le danger. Et que les Tanzaniens, il y avait une faute, je crois.
0: Il y a un joueur sénégalais qui se tord toujours de
1: l'heure. C'est Souleymane.
0: Oui, commissaire, le numéro 10.
1: Souleymane. Alors que là.
0: Et nous sommes à la 35e minute.
1: Les minutes s'égrènent.
0: Effectivement.
1: Ah oui, c'est Souleymane qui était aux prises avec Saddam Amis.
0: Saddam Amis, et c'était un peu dur. Souleymane, commissaire Feuille, le joueur de Bisport, qui se tord de douleur.
1: À la 35e
0: minute, bientôt la 36e
1: minute.
0: Et toujours, c'est la Tanzanie qui mène au score. Et les supporters sénégalais, ceux qui ont fait le déplacement, qui sont là, en train de suivre tranquillement. Et de l'autre côté, on a vu la colonie tanzanienne qui est en train de faire du bruit au niveau du complexe sportif Prince Héritier Moulay Alassane, qui est différent du stade de Moulay Abdallah, où le Sénégal avait remporté la finale.
1: Dans la même ville.
0: La même ville.
1: Allez, attention les Tanzaniens, c'est vrai, qui semblent prendre le jeu à leur compte, les Tanzaniens, se permettant même de perdre une rétropasse assez longue vers le gardien de but, Haji Abdallah, qui a envoyé dans la mêlée. Mais attention, l'attaquant tanzanien qui toujours, eh bien, a toujours le ballon dans la surface des réparations sénégalaises. Et là, heureusement, les Sénégalais qui vont repousser ce ballon. La récupération avec Mbotch Aston.
0: Il a perdu le bon retour.
1: Kazaki. Et Kazaki, le voilà, qui va envoyer le ballon. Il faut, voilà, heureusement, il a mis ce ballon en touche. Maurice Diaye, sans pour chercher à comprendre.
0: Bonne couverture de balle du défenseur Maurice Diaye, joueur de l'école de football d'Arusalam, qui permet à ses coéquipiers de revenir.
1: Oui, le ballon avec Idrissa Kilmadenmo.
0: Idrissa pour les Tanzaniens. Le centre qui est parti.
1: C'est parti. Et dans les bras.
0: Tranquille, de mon de. Attention, il a été bousculé.
1: Il est très rassurant. Hassan Sarr. le capitaine de l'équipe du Sénégal.
0: Lors de l'ouverture du score, il était pris au dépourvu.
1: Effectivement. Hein. Ah oui, là, il ne pouvait absolument rien.
0: Pas du tout.
1: Il ne pouvait absolument rien. Il était complètement médusé, d'ailleurs.
0: Tout à fait.
1: À tel instant que, véritablement, il en a pris pour justement ce contre-pied.
0: Oui.
1: Allez, les Sénégalais qui vont revenir. Allez, toujours avec Segapal qui a, avec ce ballon d'Emile Sakho, le joueur de Essamay.
0: Le deuxième ballon.
1: Il avait un peu trop poussé sa balle.
0: Poussé, oui.
1: Et que toujours les Sénégalais, mais toujours qui garde la sérénité, hein, malgré justement ce but qui a été encaissé. Allez, et ça va repartir pour remettre ce ballon, cher Chor. Attention, voilà, c'est plus simple de jouer avec son gardien. Voilà, tranquillement pour Maurice Piaille. Et Maurice, et peut-être qu'il va envoyer en profondeur à destination de Souleymane Faye. Mais le ballon qui revient, et ce sera pour les Sénégalais, mais dans leur propre zone, jusqu'au gardien de but. Il s'agit bien sûr d'Hassan Sarr, et qui remet rapidement avec Maurice Piaille. Maurice Piaille pour son compère Cherchor.
0: Ouais.
1: Et Cherchor.
0: Le duo parfait hein, au niveau de l'axe.
1: Maurice Piaille, Cherchor. Et c'est en définitive Maurice Piaille qui a envoyé loin devant. Et c'était pour chercher Mohamed Wagne qu'on n'a pas vu depuis quelques minutes, hein, ouais. Benoît.
0: Tout à fait. Un premier transparent depuis quelques minutes, Mohamed Wagne. On l'avait vu en début de partie, très remuant sur le côté gauche.
1: Mais
0: le voilà.
1: Il a de la percussion, de l'explosivité. Mais là, on a un peu perdu. Voilà, le voilà qui nous a peut-être entendu. Et donc, il va centrer dans la boîte, dans les bras du gardien.
0: Un bon centre. Hein.
1: Ah oui, très très bon centre, véritablement de Wagne. Et là, ce sont les Sénégalais qui vont repartir dans le propre zone. C'est pas mal joué, ça. La pointe.
0: Mais c'était bien joué quand même.
1: L'intention était très bonne.
0: Effectivement, mais il garde
1: même était très bonne, c'était
0: le ballon avec cette remise en jeu.
1: Et là, ils sont. Merci. Oui, le joueur de Castor, Cheikh Oumar.
0: 29e minute.
1: Oui, très bon match face à l'équipe du Ghana.
0: Attention, ballon perdu.
1: Allez, et ce sont les Tanzaniens.
0: Souleymane Commissaire qui perd le ballon.
1: Oui, c'est vrai qu'ils ont de véritables chauds récupérateurs au milieu, les Tanzaniens.
0: Les Tanzaniens, ils ont densifié le milieu avec beaucoup de joueurs au niveau du milieu de terrain.
1: Oui, c'est vrai, regardez au niveau de la possession du ballon.
0: Oui.
1: Et évidemment, ils le gardent dans leur propre zone. C'est vrai qu'ils savent que véritablement on va aller à la mi-temps dans 5 minutes et ce sont toujours les Tanzaniens, mais la récupération sera sénégalaise. Voilà, avec c'était Cheikh Oumar aussi.
0: Ouais.
1: Cheikh Oumar, la récupération avec Cheikh Chor qui va envoyer. Et toujours, on va chercher Cheikh Oumar aussi. Voilà, pour chercher Wagne.
0: Alors
1: qu'il était monté en attaque, Lamine Beng.
0: Tout à fait.
1: Oui. Et cet appel de balle de Mohamed Wagne, Lamine Beng, évidemment, qui a répondu. Mais là, malheureusement, c'était un peu fort
0: quand même. Et c'est une touche pour les Tanzaniens qui vont aller très vite. Une longue balle devant.
1: Mais écoutez, ils sont très véloces.
0: Ouais,
1: ces Tanzaniens.
0: Ouais.
1: Et donc là, c'est
0: ils sont
1: avec
0: Tchernosso.
1: Voilà, le joueur de l'Académie.
0: Qui sauve la touche.
1: Voilà.
0: Avec les Sénégalais. Attention, une bonne balle.
1: Mohamed,
0: sur le côté,
1: avec Souleymane. Souleymane
0: Pichenette au-dessus. Il a fait le plus difficile.
1: Souleymane,
0: il est allé jusqu'au bout de l'effort.
1: Et du pied gauche, véritablement.
0: Ouais.
1: Et bien Souleymane qui a manqué peu de chance, véritablement.
0: Mais ça à côté.
1: Alors c'était un centre-shoot.
0: Ouais.
1: Voilà ce qu'on appelle un centre-shoot. Souleymane, avec l'anticipation, quand il a justement vu. C'était avec toujours Wagne.
0: Mohamed Wagne,
1: puisque là, quand il a vu la sortie du gardien de but vers lui, eh bien, il a profité de l'occasion pour envoyer sans autre forme de procès le ballon qui est passé au-dessus de la transversale, alors que ça s'égrène les minutes, 41 minutes. Et que là, c'est Hadji Abdallah, le gardien de but.
0: Ouais, il va être averti, hein, parce qu'il prend tout son temps et c'est pas le moment.
1: Ah oui, ça c'est véritablement.
0: Il prend tout son temps.
1: On attend la but algérien.
0: Ouais.
1: Alors, que va-t-il se passer là?
0: Allons de faire vite.
1: Allez, voilà. Et c'est parti.
0: Il se dégage.
1: Dans la mêlée. Et c'est parti dans la mêlée. Ce ballon est toujours dans la défense sénégalaise, mais là. Eh bien, ce sera dans la zone maintenant tanzanienne. Voilà, à la lutte avec Lamine Beng pour le Tanzanien qui, justement, attention, qui va peut-être pour réussir cette aile de pigeon. Mais attention, vraiment, la tête plongeante piquée de Cherchor.
0: Le défenseur central.
1: Ah oui, c'est vrai.
0: Renvoie cette balle. Oui. Et les Sénégalais qui vont partir avec Wagne, il me semble qu'il est sur le côté gauche.
1: Waouh! Il s'est fait rudoyer.
0: La lutte ne va pas hésiter à sortir le carton.
1: Avec cet appel de balle, évidemment.
0: Avertissement.
1: C'est vrai que.
0: C'était le carton, parce qu'il était bien parti.
1: Cher Omar Sy, c'était avec Cher Omar Sy, l'attaquant, en tout cas de Castor.
0: De Castor FC, oui. Cher Omar Sy qui est envoyé au sol.
1: Ah oui, c'est vrai que, puisque là, évidemment, Hussein Obegi. Hussein Obegi, alors on peut dire que c'est fait exprès, que c'est fait, il était sur ses bons appuis, et donc il s'est levé pour envoyer l'attaquant sénégalais au sol.
0: À la 43e minute, le coup franc sénégalais, la balle qui part, une longue balle dans la soie de préparation, personne, ça a été très très mal joué. Et le Tanzanien qui s'est dégagé.
1: C'est pas mal pour
0: Sénégalais. Il va garder le ballon.
1: Il faut remettre.
0: Il est passé. Non, il tombe. Pas de faute.
1: Segamboch, trop gourmand.
0: Oui, il pouvait faire la passe.
1: Trop gourmand, Segamboch. Alors que le ballon, la récupération pour une rétro vers le gardien de but. Hassan Sarr, certainement, qui va donner rapidement ce ballon. Et bien à Lamine Beng. Lamine Beng qui va envoyer toujours le milieu, qui va chercher Emile Sacco.
0: Les Tanzaniens sont maintenant dans le propre moitié terrain.
1: Pour introduire, voilà, c'est toujours Lamine Beng, monté en attaque.
0: 44e minute.
1: Les Sénégalais avec ce ballon dans la zone tanzanienne. Ah. Et c'est parti avec Segapal Mot. Segapal qui revient pour remettre à Tiernostow pour Maurice Biaye. Les Sénégalais dans la dernière minute qui conservent ce ballon.
0: C'est parti. Très mal joué.
1: C'est donc pas ce ballon qui n'est pas arrivé à destination. Et que là, je crois que l'arbitre, vous n'avez pas vu le temps additionnel.
0: Non, pas du tout, c'est pas encore indiqué. Nous sommes à la 44e, pas encore indiqué le temps additionnel.
1: Alors que c'est que Falbo, j'ai peur, le joueur des Générations Foot. Il a été touché.
0: Il a été touché, effectivement.
1: Il a été touché, c'est un
0: peu sans doute du tibia. C'est la cheville, c'est la cheville.
1: C'est vrai qu'il est.
0: C'est la cheville, pas le tibia, c'est la cheville.
1: Au niveau de l'articulation tibio-tarsienne.
0: Voilà.
1: Et attention, dans des sortes de situations, ça peut provoquer des torsions de cheville. Et que là, les arbitres, véritablement, doivent réagir le plus rapidement possible.
0: Effectivement, comme il est très jeune, il s'est relevé tranquillement, plus de peur que de mal. Trois minutes maintenant, 3 minutes de temps additionnel. Nous sommes dans le temps additionnel, l'extra time.
1: Allez, on va voir le coup franc de Maurice Biaye. Le ballon qui est allé justement au pied des Sénégalais. Attention, il n'a pas vu derrière. Vraiment, allez, Elhadj Malick Sow qui va envoyer dans la mêlée. Attention, la tête, il me semble que c'était Cheikh Omar Sy. Mais le ballon est allé en sortie de but. Alors que là, s'il y a un joueur qui doit se ménager, Benoît, c'est bien Segafal Mbouch qui doit beaucoup faire attention.
0: Tout à fait, il a été beaucoup touché.
1: Puisque là, vraiment, avec ses contacts assez rugueux, il faut faire attention. Puisque là, vraiment, en tout cas, moins de choses, ça peut provoquer, vous savez, avec les macro, les micro-traumatismes dans le football, il faut se ménager, il faut des fois, en tout cas, se ménager soi-même.
0: Oui.
1: Allez, on est toujours dans la dernière minute de ce
0: temps additionnel.
1: Et que les Sénégalais est toujours. Et ça tient. Ça tient quand même, en dépit de ce but encaissé. Attention, le coup franc.
0: Il y a une faute encore. Ils sont devenus très durs sur l'homme, sur le ballon, mais sur le joueur, les Tanzaniens.
1: C'était avec Lookman. Il est trop puissant aussi. Très puissant.
0: Deuxième minute du temps additionnel. Il reste moins d'une minute à jouer dans le temps additionnel. L'une des dernières balles de cette première période.
1: Il faut tirer ce
0: Sénégal qui est toujours mené au score.
1: Allez, et c'est parti en profondeur. Et peut-être pour chercher dans la boîte la récupération sénégalaise, le tir contré, la récupération. Attention les Tanzaniens avec Lukman. Le 1 contre 1, le contre 1. Il ne faut pas oublier. Ouh là là là là, heureusement.
0: C'est contré.
1: Le tir contré, la récupération, elle sera pour les Blancs. Ah oui, oui, oui. Il y a eu poussé. Il y a eu poussé sur la personne.

0: match du fait de Eric Youssouf.
1: Voilà. La ville qui annule, et je pense que sans doute peut-être la mi-temps, oui, la mi-temps. Ils l'ont très mal négocié, oui, cette dernière balle.
0: Mais tout de même, tambour battant, hein, ils ont véritablement réagi. La réaction a été virulente de la part des Sénégalais, ce qui fait aussi le charme, en tout cas, de leur réaction face à une équipe de Tanzanie. C'est vrai, pas un coup de guerre, hein, cette équipe de Tanzanie, mais elle est là, elle a sa hargne.
1: Bien présent,
0: cette
1: équipe tanzanienne, surtout en défense, hein, parce que le Sénégal qui n'arrive toujours pas à remettre les pendules à l'heure, à percer cette défense, ça veut dire que derrière, ça tient.
0: Ah ouais, ça tient bon. Surtout symbolisé par le capitaine d'équipe, il s'agit de Kassim Chaumont.
1: Et un bon gardien de but également.
0: Oui, effectivement, avec l'autre, il s'agit de Cheikh Mégou. Voilà, l'axe central assez fort, hein, puisque là, eh bien, il y a un très bon gardien de but derrière. Et voilà pourquoi, en tout cas, eh bien, ça fait modèle d'assurance.
1: Voilà, ça fait modèle d'assurance. Et on verra comment ils vont aborder ces 45 dernières minutes. Il faudrait revenir au score côté sénégalais. Les Sénégalais qui sont menés au score à la mi-temps. 1-0, c'est le score à la mi-temps.
0: Mais,
1: c'est jouable.
0: J'avoue qu'ils vont revenir.
1: Bah,
0: franchement, ils vont revenir. Et donc, la manière, en tout cas, la lecture de jeu que je fais de cette première mi-temps, eh bien, au vu de ça, tout porte à croire que les Sénégalais peuvent bien revenir.
1: Oui, ils peuvent bel et bien revenir. C'est tout le mal qu'on souhaite à cette équipe du Sénégal qui est menée au score à la mi-temps. 1-0 depuis la 7e minute de jeu dans cette finale de Coupe d'Afrique des Nations. Des moins de 17 ans, on se retrouve dans moins de 15 minutes.
2: Deuxième but dans le tournoi.
3: Dans la pièce de Boulaïa, les Lions sortent de leur tanière.
2: C'est Valencia qui marque, qui égalise, hein, partout entre les deux équipes.
3: Et c'est terminé, le Sénégal a encore à faire dans cette Coupe du Monde. Jared Huff, Sénégal pour cette victoire, la première des Lions de la Teranga, la première du continent.

0: à restituer dans la paix au peuple sénégalais le pouvoir confisqué depuis 50 ans.
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0: Fall, mesdames et messieurs, mes auditeurs, mes sportifs, c'est reparti du côté de Rabat au Maroc, au stade Prince Héritier Moulay Hassan, pour ce match entre le Sénégal et la Tanzanie. C'est la seconde période, le score toujours, on le rappelle, à la mi-temps, en faveur de l'équipe tanzanienne qui mène depuis la 7e minute. Et là, c'est la dernière partie, on va dire, après la première période. Il va falloir à cette équipe sénégalaise, cette fois-ci, bien secouer le cocotier. Ils avaient tenté, tant bien que mal, lors de la première période, mais en vain. Et là, cette fois-ci, il va falloir aller beaucoup plus loin, essayer de chercher cette égalisation. On est en finale. Et là, c'est une balle envoyée dans la boîte pour les Sénégalais. Le second ballon, c'est bien joué. Toujours à l'entrée de la soirée de réparation, on a frappé dans les bras du gardien de but. Il s'agit de Hadi Abdallah de la Tanzanie. Un bon tir cadré du côté des Sénégalais. C'est bien d'avoir tenté à l'entame de cette seconde période avec, bien évidemment, Souleymane Commissaire Faye. Cette frappe un peu écrasée de Souleymane Commissaire qui n'a pas inquiété le gardien de but tanzanien. Et là, c'est une balle qui va sortir pour un dégagement à partir des 5m50 pour les Lionceaux U17 du Sénégal.
1: Et Benoît, le moment de secouer le cocotier, ça reste encore
0: un petit peu. Mais pour moi, il faut le faire dès à présent, parce qu'ils sont menés au score.
1: Il faut le faire. Là, véritablement, vous avez parfaitement raison.
0: C'est vrai qu'on est en seconde période.
1: En secouant le cocotier, et surtout qu'en début de deuxième mi-temps, et là, il va falloir, en début de deuxième mi-temps, y aller fortement, véritablement, pour essayer surtout d'effacer ce but. Et donc là, remettre les pendules à l'heure un tout petit peu, je crois que ça c'est une excellente chose, en tout cas avant la fin de ce premier, disons, des premières 15 minutes de cette deuxième mi-temps, alors qu'il est toujours en contact permanent avec ses adversaires. Il s'agit bien sûr de Sega Palmot. C'est vrai que je ne sais pas lui qu'est-ce qu'il lui prend, Sega Palmot, mais en tout cas, depuis le début de cette rencontre, constamment, il se chamaille avec justement ses adversaires. Allez, on en est dans la première minute de la deuxième mi-temps. Et toujours est-il que la Tanzanie qui mène petitement. Et donc un but à zéro.
0: Bien joué.
1: Ah oui, quelle technique. Ouais. Quelle technique avec Cherchor.
0: Ouais, cette fois-ci avec Thierno Sow, toujours avec les Lionceaux U17. Une bonne balle en profondeur. Attention, le contrôle. C'est pas encore terminé, les Sénégalais. Cette frappe contrée, et ce sera un corner. Voilà. Je le disais, Tandaha, ils sont en train de multiplier les actions.
1: Ah oui, c'est le capitaine Jakim Zuma qui donc a coupé ce ballon de Mot et donc de Segafal.
0: Il a bien rapidement joué. Une balle qui va revenir et le gardien de but qui obtient. Non, il retrouve le ballon, le gardien but tanzanien, Hadi Abdallah, qui va se dégager. Et toujours avec l'équipe tanzanienne, Issa Tchol. Toujours une bonne balle pour qui? Et là, c'est finalement la défense sénégalaise qui va se dégager. Il a trop poussé son ballon, récupéré par les Tanzaniens. À l'entrée de la soirée de réparation, heureusement qu'on a mis le pied côté sénégalais pour écarter le danger. Toujours pour les Lionceaux U17. Il va partir. Attention, c'est Gafal. Puis perd le ballon. L'arbitre qui ne bronche pas. Attention, il faut partir. C'est pas. Heureusement, perdu à nouveau, retrouvé à nouveau par les Tanzaniens. Attention, beaucoup de pertes de balles. Un jeu qui commence à être très haché. Attention, cette balle, les Sénégalais qui vont retrouver le ballon finalement. Ils vont partir en contre-attaque. C'est bien parti sur le côté droit. Cette phase avec Souleymane Commissaire. Il doit sauver la touche, oui. Il est passé, mais c'est finalement la défense tanzanienne qui se dégage. Et ce sera une touche pour l'équipe du Sénégal.
1: Oui, avec Idrissa Kaladomo, je disais tout à l'heure, le sosie de notre arrière latéral chez les seniors et la Jimali Djouf. Et ce sont là les Tanzaniens qui vont donc bien protéger le ballon. Mais là, il y avait une faute sénégalaise, ouais. Il me semble, avec Cheikh Omar Sy, et donc qui a fauté. Attention, puisque là, eh bien, cette porte de Elhaji Malick Sow sur la personne de Saddam Amis, le très très vilbortant ailier droit de cette équipe de la Tanzanie. Allez, un ballon toujours avec les Sénégalais qui vont le récupérer. Et là, avec Sow qui va remettre. On va chercher là-bas Mohamed Wagne sur le côté droit maintenant du Sénégal, mais le ballon qui revient derrière avec l'axe central. Et ce sera avec Cherchor. Cherchor. Ah non, la mauvaise passe de Cherchor.
0: Oui.
1: Heureusement, il avait une très bonne couverture, en tout cas, de Souleyman. Et que cette balle, allez, du pied, il a envoyé ce ballon, le gardien des buts sénégalais.
0: Ouais, beaucoup de fautes maintenant dans cette seconde période.
1: Ça s'est durci véritablement le jeu. En ce moment, la deuxième mi-temps. Ah oui, il est très sûr de sa technique.
0: Lamine Bang. Et Lamine qui va s'appuyer sur cette fois-ci Maurice Biaye ou bien Cherchor, toujours avec les Lyonceaux. Il dit cette commissaire, le 1-2 parfait, il est bien passé, le contrôle orienté. Non.
1: Il a été pris en tenaille là.
0: Tout à fait, hein? ça ne passe pas à l'entrée de la phase de réparation de la défense tanzanienne. Et les Tanzaniens qui vont se dégager pas pour longtemps. Les Sénégalais, Souleyman qui récupère beaucoup de ballons, mais il n'est pas passé cette fois-ci. Et les Tanzaniens qui vont partir sur le flanc gauche de leur attaque. Ils vont revenir au niveau de l'entrejeu. On va essayer de casser le rythme. On garde le ballon. On temporise. 1-2, parfait. Non, ça ne passe pas. On revient complètement en arrière pour toujours les Tanzaniens. Une balle contrée retrouvée par qui sont les Sénégalais qui vont repartir avec commissaire au niveau du milieu de terrain. Attention ces balles. Heureusement, on revient complètement en arrière pour s'appuyer sur la charnière défensive avec les Lyonceaux.
1: Lamine,
0: le bon contrôle avec son pied gauche.
1: Il est passé, Lamine.
0: Bien joué.
1: Attention, un autre ballon, c'était avec Cher Omar Sy. Et les Sénégalais toujours devant la défense de l'équipe tanzanienne. Et ça revient derrière. Hein, avec Tiernoso maintenant. Tiernoso à côté. À côté. Alors que là, véritablement, à quelle technique avec Lamine Bang.
0: Avec son pied gauche.
1: Et évidemment, l'action, une action rondement menée par Lamine Bang. Mais malheureusement, alors ce qui s'en est suivi véritablement. Puisque là, c'est passé à côté.
0: Oui, juste à côté.
1: À proximité du poteau droit.
0: Oui, la tête
1: du gardien de but.
0: Lamine Bang est passé à côté. Oui, le joueur de Génération Foot, le joueur de Denis Biramdaoua.
1: Adi Abdoulaye, le ballon est passé à proximité de son poteau droit. Et que ce sont les Tanzaniens qui vont devoir repartir. Attention, ce ballon
0: est
1: à
0: passé.
1: Proximité de la surface de réparation. Attention, il ne pourrait pas qu'il centre. Heureusement, le ballon qui traverse. Et bien, le but pour retrouver Lamine Bang.
0: Talonnade,
1: évidemment, avec Souleymane Faye, l'appel de balle, la récupération.
0: C'était pas mal,
1: cette séquence de jeu. Et bien, des lionceaux du Sénégal. Et que là, le ballon
0: entre
1: dans les pieds de Hassan Sarr. Hassan Sarr qui remet pour Lamine Bang.
0: Ah, Lamine Bang sur son côté gauche.
1: Lamine.
0: Très remuant.
1: Aïe, mauvaise passe.
0: Ouais, c'était téléphoné.
1: Ah oui, mais il avait une bonne intention quand même part de Lamine Bang.
0: L'intention était bonne.
1: Le ballon, la récupération et les Sénégalais qui sont maintenant en train de se jeter.
0: C'est le moment de se jeter. Ah oui, je le disais, c'est le moment de secouer le cocotier. Très tôt.
1: Cher Omar Sy.
0: Ouais, mettre la pression sur cette défense.
1: De pointe de cette équipe du Sénégal. Et là, véritablement, alors c'est vrai, Benoît, il est bon de mettre la pression.
0: Ah oui, il le faut.
1: À cet instant précis.
0: Parce que le Sénégal est mené au score.
1: Et ils tiennent bien le ballon maintenant. Ah, attention, c'est en plein axe pour la place imprécision dans les passes.
0: Il était doux au but. C'était un peu compliqué.
1: Alors là, il va falloir.
0: Ah, il est passé. Il obtient la faute. Finalement, la rue va sortir le 4. Il le faut.
1: C'est vrai.
0: Il le faut pour calmer un petit peu. C'est Tanzanien qui ne joue plus au ballon, mais qui joue sur l'homme.
1: Sur l'homme, c'est vrai que surtout avec, je le disais, le sosie de Elajimane Diouf, Idrissa Kalodomo.
0: Ah oui, là, il joue au rugby, carrément, il a ceinturé.
1: C'est pourquoi, Benoît, je vous l'avais dit, un joueur qui doit se ménager, c'est Serge Palmot. Alors, combien de fois il est tombé, Serge Palmot? C'est pas possible, mais puisque là, ça vous diminue physiquement. Et donc, à chaque contact, il tombe, mais là, à l'arrivée, véritablement, vous allez être complètement carbonisé dans des situations comme celle-là, avec ce coup franc. Évidemment, ce sera avec Tiernoso, le joueur de l'Académie United, et qui va envoyer un long ballon dans la surface de réparation.
0: Ouais, mais là,
1: ça traverse, c'est vrai. Et les Sénégalais toujours au contact de ce ballon. Attention, il est monté en attaque. Maurice qui envoie un autre ballon, mais le ballon est allé en touche. Et ce sera toujours au bénéfice des Sénégalais. Alors, Maurice Biaye
0: qui est monté aux avant-postes. Hein. Oui, le défenseur.
1: Le défenseur qui en laisse le soin. Justement, le joueur de Darussalam.
0: Darussalam, FC,
1: le joueur de Darussalam.
0: Tout à fait.
1: Et donc, il y a la forte pression des Sénégalais. Benoît Badiane.
0: Les Tanzaniens, là, ce sont les crampes. Ça commence à bien faire. Hein.
1: Ah oui, le premier quart d'heure de cette deuxième mi-temps, pour l'instant. Et qui voit toujours la Tanzanie menée par 1-0.
0: Ouais,
1: et donc, aux Sénégalais, d'aller chercher
0: cette égalisation.
1: C'est vrai, la première finale tanzanienne, évidemment, dans cette rencontre, vieille maintenant de
0: 56 minutes
1: entre Tanzaniens et Sénégalais. On ne se fait pas du tout de cadeau. Hein.
0: Pas du tout. Et le Sénégal qui court derrière le score, pressé.
1: Avec un jeu devenu assez baroudeur.
0: Oui,
1: un jeu
0: baroudeur.
1: Puisque là, véritablement, eh bien, on cherche expressément le jeu haché.
0: Et Lamine Sané, vous avez vu le sélectionneur qui est toujours dans sa zone technique, qui est en train de pousser ses joueurs une bonne balle. Voilà, tête qui revient.
1: En tout cas, au niveau du maniement du ballon, les Sénégalais sont supérieurs au niveau du maniement du ballon. Mais tout de même, en face de nous, eh bien, une équipe de Tanzanie qui impose
0: qui
1: sa force physique.
0: Et qui défend
1: c'est
0: bien.
1: C'est vrai, non seulement qui se défend, mais qui défend aussi un but, un acquis déjà eh bien, dans leur escarcelle. Mais que pour l'instant, en tout cas, eh bien, c'est une équipe sénégalaise qui est en train véritablement d'aller au charbon. C'est vrai, je suis d'accord avec vous, Benoît, quand vous le disiez, le moment de ce que le cocotier est arrivé. Mm-hmm. Et donc, il va falloir y penser. Il faut se jeter véritablement et donc vers l'avant pour aller chercher ce but égalisateur du côté des Blues de la Tanzanie. Et que c'est encore avec Zuma, le capitaine, qui envoie loin le ballon devant. Et ce sera pour qui la tête sénégalaise. La récupération avec Maurice et qui remet le tir. Et là, c'est compte favorable pour les Sénégalais.
0: Mais malheureusement,
1: perdu in extremis. Et ce sont les Tanzaniens qui vont s'en emparer avec Issa Sallo. Et qui remet la rétropasse.
0: Avec le pressing sénégalais.
1: Derrière, assez haut tout de même. Attention.
0: Il n'y a pas de faute, il n'y a absolument rien.
1: Il est tombé et Maurice, le tir malencontre.
0: Oh, il a joué un peu facile.
1: Une sortie de but.
0: Facile. Heureusement pour le Sénégal, ce sera sortie de but et le dégagement avec Hassan Sarr, qui joue très vite avec son défenseur, Cheikh Tchor, me semble-t-il. Pour l'équipe toujours du Sénégal, on revient en arrière, toujours au niveau de l'axe. Pour les Sénégalais, il va falloir aller vite et pour aller devant. Peut-être avec des longs ballons. Non, on préfère s'appuyer sur un certain Mohamed Wagne.
1: Mohamed Wagne
0: sur le côté gauche.
1: Mohamed.
0: Il revient sur Lamine Beng.
1: Attention,
0: c'est balle. Lamine, finalement, il retrouve le ballon. Il s'est battu.
1: C'est vrai, techniquement, ils sont bons. C'est Lyonceau du Sénégal.
0: Il ne lâche pas prise.
1: Allez, le ballon toujours maintenant au centre du terrain. On est dans la circonférence centrale. Et on va chercher justement Segambo.
0: Attention à ces pertes de balles.
1: Ballon,
0: ils sont 4 contre 3. Attention.
1: Il est perdu.
0: 4 Tanzaniens contre 3 défenseurs sénégalais. Ils vont partir. Heureusement, c'est pas encore terminé. Heureusement pour les Sénégalais. Ils se jettent sur toutes les balles.
1: Attention
0: cette possibilité pour les Tanzaniens. La frappe contrée. Et ce sera encore. Un corner. Attention aux pertes de balles.
1: Alors que là, ça crie un tout petit peu aux abois.
0: Oui, tout à fait. Cette défense aux abois côté sénégalais.
1: Alors tout à l'heure, avec Maurice Gaï, avec Cheikh Tchor, là, ils ont failli commettre une bévue. Et surtout que lorsqu'il est tombé, Cheikh Tchor, heureusement qu'il était bien revenu. Et on va suivre ce corner. On va suivre ce corner. Du côté de la Tanzanie. Et c'est parti avec ce ballon.
0: Ça, c'est
1: dans
0: le gardien de but, Hassan. Bien joué.
1: Il rassure et il assure. Il assure ses camarades et il assure également. Allez, on va suivre Cher Comassi. Les mauvaises passes. Et c'est parti avec Kazaki. Attention, peut-être ce ballon.
0: Il n'est pas au jeu.
1: Qui traverse la cage et qui va s'en aller là-bas du côté de Tiernosau maintenant. Allez, Tiernosau qui garde le ballon derrière pour remettre à Maurice.
0: Maurice qui demande à ses coéquipiers d'aller devant.
1: Effectivement.
0: Bah, il faut aller.
1: Maurice
0: le jeu
1: qui
0: se joue
1: envoie
0: devant.
1: À Cherchor, son compère. Et Cherchor, attention, cette tête manquée du Sénégalais. Bah, c'était justement Cherchi.
0: Ouais. Il y a eu un coup franc, la vue qui siffle un coup franc.
1: Oui, au bénéfice des Tanzaniens.
0: Ouais, et un changement qui se prépare côté sénégalais, c'est un attaquant qui va entrer. Oui.
1: Alors celui-là, c'est Ibrahima Diagne.
0: Ouais, Ibrahima Diagne, le joueur.
1: C'est le joueur de Castor.
0: HLM.
1: Il joue aux HLM.
0: Voilà. Oui, aux HLM de Dakar.
1: C'est l'attaquant des HLM.
0: Tout à fait.
1: Et donc, c'est Cheikh Oumar Sy qui donc est sorti. Hein.
0: Voilà, Cheikh Oumar Sy qui sort pour céder sa place à
1: Ibrahima
0: Diagne.
1: Des HLM de Dakar. Ah, il est très puissant, hein. Très puissant.
0: Là, Lamine Sané veut plutôt coup de revenir dans cette partie. Il faudrait le faire parce qu'on est en finale et on est mené au score depuis la 7e minute. Ah, c'est bien joué pour les Tanzaniens. Attention sur le côté. Une frappe contrée et ce sera pour les Sénégalais qui vont se dégager. John. Qui n'arrive pas à récupérer le ballon. Le nouvel entrant côté sénégalais, Ibrahima
1: Diagne.
0: Et ce sera une remise en jeu, une touche pour les Sénégalais avec Segafal Moudj qui va s'appuyer sur son défenseur, Cher pour cette fois-ci.
1: Il s'agit des HLM, on l'appelle Rambo.
0: Rambo.
1: Ibrahima Diagne. Du côté des HLM.
0: Ah, il est passé, maintenant c'est finalement une faute.
1: Exactement.
0: Je le disais encore, les Tanzaniens qui ne jouent plus sur le ballon et ils sont très durs sur le joueur.
1: Sur l'homme, à l'image de Idrissa Kaloudomo. Vous voyez comment il a projeté.
0: Tu ne passes pas.
1: Voilà comment il a projeté la Lamine Beng au sol.
0: Ouais, tu ne passes pas. Le ballon est passé, mais toi, tu ne passeras pas.
1: Exactement. Alors, le jour des générations foot, Segafal Moudj, alors je n'ai jamais cessé de le dire, Benoît, il doit se ménager et éviter les contacts. Et surtout quand c'est contact rugueux. Alors que Souleyman Faye, le spécialiste de ces balles arrêtées.
0: Coup de pied arrêté, commissaire.
1: Et c'est parti.
0: Il va vous dire l'égalisation.
1: L'égalisation sénégalaise. L'égalisation sénégalaise, Benoît Boyan.
0: Le spécialiste, comme vous le disiez.
1: Et voilà. Bon, écoutez, le coup de Trafalgar, voilà. Évidemment, on le disait. C'est vrai.
0: Et c'est le nouvel entrant.
1: Puisque là, il s'appelle Ibrahima Diagne.
0: Voilà, Ibrahima Diagne l'avait dit. Hein. Il fallait faire entrer Ibrahima Diagne.
1: Ibrahima Diagne, c'est vrai.
0: Le changement.
1: Il est arrivé à point nommé.
0: À point nommé, effectivement.
1: À point nommé pour nous mettre ce ballon. Il ne s'est pas fait plier et du plat du pied. Et ensuite,
0: c'est le gardien de but qui a lâché le ballon. Il n'y a absolument rien à dire.
1: Avec cette lumineuse.
0: Ouais, c'est le gardien qui a fauté. Ouais, c'est le gardien qui a fauté.
1: Ah oui, il ne s'est pas fait plier pour mettre ce ballon dedans.
0: Effectivement. C'était bien tiré de la part de Souleymane, commissaire. Une légère demi-déviation. Le tort. Et là, le buteur. Celui que vous appelez Rambo du côté des HLM.
1: On va penser à son oncle Maïfal, Kébé.
0: Vraiment.
1: Du côté
0: John,
1: des HLM.
0: 64e minute.
1: Il est très puissant, Benoît. C'est Ibrahima Diagne, c'est la puissance, c'est la force de pénétration. Eh bien, un joueur assez explosif d'ailleurs. Hein, puisque là, en tout cas, au niveau des sensations, véritablement, eh bien, il en a à revendre. Et dès qu'il est rentré, c'est véritablement bien signalé. Alors, à partir de ce moment, eh bien, tout est à repère pour cette équipe tanzanienne, dont je disais, Benoît, qui était très prenable. Hein, très prenable, puisque les Sénégalais, en tout cas, eh bien, dans cette rencontre où vous avez une équipe qui n'est pas un foudre de guerre, hein, puisque là, évidemment, attention, avec Cherchor, le ballon est allé justement en sortie de touche.
0: Une touche
1: et ce
0: pour
1: sera
0: l'équipe tanzanienne.
1: Avec Cherchor, ce sera une remise en touche pour la Tanzanie. Le centre est parti. Cette récupération tanzanienne. Heureusement, il était bien revenu. Et bien certes, le très très bon jaillissement.
0: La contre-attaque, oui, les Sénégalais, il est passé. Ouais.
1: Ah, il est bien passé.
0: Le deuxième ballon, il est passé.
1: Il est bien passé pour chercher Ibrahim Adjo.
0: Ah non, contre, non, non, il en a fait trop. Il en a fait. Non, non, non.
1: Ah oui, il en a abusé.
0: C'est Gafal. Ouais, franchement,
1: Ibrahim. Pour qu'il se débarrasse rapidement de ces ballons.
0: Ibrahim Adjo était libre de tout marquage sur le côté gauche.
1: C'est vrai. Heureusement que le ballon. Ah oui, le capitaine tanzanien, il s'agit de
0: Kassim Djouma.
1: Et qui donc, véritablement. Alors là, c'était un ballon de deuxième. Hein.
0: Effectivement, il a compté le ballon.
1: Un ballon de deuxième but. C'était vraiment un ballon de deuxième but dans cette rencontre, Benoît. En tout cas, pour l'instant, le banc du Sénégal est calme. Hein.
0: Ça se concerne.
1: Il est vraiment calme, le banc du Sénégal.
0: Entre
1: l'entraîneur Piller. Est-ce que ce n'est pas notre ami Baïfal Kébé qui peut-être nous envoie un message depuis les HLM avec son joueur Ibrahim Adjon? Je crois que c'est bien lui.
0: En tout cas, il suit bien Radio Sénégal avec... Ibrahim Adjon qui a remué l'ampé les pendules à l'heure et qui relance complètement cette finale. Voilà, Vampire au lieu de Rambo. Hein, d'accord. Vampire. Des HLM qui remet les pendules à l'heure, qui permet au Sénégal de revenir dans cette partie. Donc j'avais raison, Tamara, il faudrait secouer ce cocotier très tôt parce que tout reste à jouer, hein. Tout est possible dans cette finale.
1: Oui, tout est possible dans cette finale de toute façon. Alors là, et cet autre auditeur perdant, lui, il s'appelle Moussa Patiagou et qui me dit que Rambo, c'était Adam Sissé. Adam Sissé, l'arrière latéral du terrain.
0: Et
1: qui a pris la toute affaire de la canne tunisienne. Alors Rambo, c'est d'ailleurs lui qui avait marqué avec Moussa Naou. Évidemment, ces deux buts sénégalais, nous étions, je crois, face au Nigeria. Alors là, merci Moussa Patiagou de nous apprécier de la mémoire. Merci également Baïfal Kébé. Du côté des
0: extrêmes. Attention, c'est perdre le ball. C'est pas le moment de jouer avec le feu.
1: Ah oui, oui.
0: Des Sénégalais.
1: Oui.
0: Là, on est à la 68e minute.
1: Ah
0: c'est
1: oui.
0: loin d'être terminé.
1: Ah oui, très loin d'être terminé.
0: Il faut
1: mais
0: jouer
1: mais Benoît Batiard,
0: c'est vrai qu'on a dépassé l'heure de jeu, oui.
1: Effectivement. Mais quand même, moi, Benoît, je crois en cette équipe du Sénégal. Hein. Vraiment, moi, j'y crois fermement. Mais puisque là, en tout cas, au niveau technique, les Sénégalais sont supérieurs. Il est vrai qu'au niveau de l'engagement physique, évidemment, eh bien, on a des Tanzaniens qui ne lâchent rien et donc qui sont en train véritablement eh bien, de monter ces assauts comme
0: voilà,
1: celui-là.
0: Comme ils sont en train de le faire actuellement avec
1: Adams, Ami Adams.
0: Mauvaise passe. C'était un peu trop poussé, trop appuyé de la part de Cherchior au niveau de l'axe côté sénégalais et les Tanzaniens qui retrouvent du poids de la bête avec cette balle. Une longue balle qu'on va envoyer devant. Il n'était pas en position d'orgue. Attention pour les Sénégalais. Heureusement, le beau retour de l'axe central est toujours les Sénégalais. Et là, non. Il l'a poussé dans le dos. Il faut éviter ces fautes inutiles côté Sénégalais.
1: Alors là, Maurice...
0: Maurice Biaille.
1: Alors là, Maurice, on n'est pas d'accord avec vous. Hein.
0: Ouais, une faute tellement flagrante. C'était devant l'arbitre assistant.
1: Effectivement, et il a bousculé Anastasie. C'est Izenga,
0: oui. le deuxième changement côté tanzanien.
1: Oui, Izenga qui remplace Dikma Anastasia. Donc on va le noter Ikenga.
0: Ouais,
1: Ikenga qui remplace Anastasia.
0: Ouais, les Tanzaniens qui apportent un peu de sang neuf. À la 70e minute, c'est le deuxième changement côté tanzanien.
1: Oui. Et pourtant, Benoît, Dikma, c'est Dikma Anastasia. Ah, il faisait de très bonnes choses. Hein. Attention. Heureusement, le gardien de but qui assure et qui rassure.
0: Mais bien sûr. Et c'est une faute de passage. oui. sur le gardien de but Hassan Sarr qui Exactement. Va tranquillement se dégager.
1: Alors la remarque que je fais, Benoît, mm-hmm. eh bien, c'est surtout eh bien, Loukman qui est un peu mis sur le teignoir. Hein.
0: Ouais, ouais.
1: Il est un peu mis sur le teignoir par le milieu de terrain sénégalais. C'est vrai. Allez, on va déplacer les jeux vers le côté gauche avec Segpal Mbodj, toujours sur le flanc droit.
0: Ouais.
1: Et peut-être qu'il va essayer de passer.
0: Ouais.
1: Et qui remet le ballon.
0: Ah.
1: Et toujours. Ah, ouais. Et qui cherchait.
0: Ouais, l'intention était bonne, hein.
1: Très bonne.
0: Ouais.
1: Et qui cherchait Ibrahim Adjon.
0: Ouais.
1: Voilà. Les joueurs de Maïfal Kébé du côté des HLM. Et donc, attention.
0: Il y a eu une sortie de touche.
1: Et ce sera au bénéfice de Tierno Sow.
0: Et un changement
1: United Academy
0: qui se prépare cette fois-ci pour côté du Sénégal, me semble-t-il.
1: Côté sénégalais, hein. Alors qui c'est qui va sortir?
0: Ou bien 71e, je pense que c'est le Colin Breck, non?
1: Effectivement, c'est bien
0: ça. La pause fraîcheur.
1: Effectivement, c'est bien ça. Alors que ça s'anime, c'est vrai qu'avec la forte réaction des Sénégalais, Benoît, eh bien, ce qui pousse encore l'intérêt de cette rencontre, véritablement, en tout cas très disputée, alors qu'on le revoit. Le voilà, et évidemment. Et donc, le joueur de Maïfal Kébé du côté des HLM de Dakar, on le salue, salue également à Amat Kébé. Et nous saluons nos amis Sengar, Naou du côté de Louga, là-bas à Radio Louga. Alors, merci à vous tous encore une fois. Et donc, du côté de. Là-bas, du côté du sud du pays, avec Ousmane Mendy. Que nous saluons évidemment, et notre ami de longue date, Madi Sissoko, bonsoir à lui, et donc qui tous sont en train d'être à l'écoute, tout comme Adam Alaï, tout comme Maïdjo Parisha Toll, mais aussi eh bien, notre ami de Kaolack, il s'agit bien sûr de Satomi Diop, mais également de Eradji Khan. Alors qu'on revoit encore eh bien, ce but sénégalais. Ah, il ne s'est pas fait prier,
0: non, pas du
1: et,
0: tout.
1: Évidemment, Vampire, pour envoyer ce ballon au fond des filets.
0: Ouais, le nouvel entrant.
1: Aucune chance à Hadji Abdullah, le gardien de but de cette équipe de Tanzanie. Alors, la Tanzanie également, Benoît, qui mise sur ses écoles de football.
0: Tout à fait, parce que tous les joueurs tanzaniens évoluent à domicile, c'est les joueurs du championnat local.
1: Effectivement, et comme le Mali également, ils ont également beaucoup d'écoles de foot là-bas, du côté de la Tanzanie. Et nous saluons au passage l'entraîneur sénégalais du côté de la Tanzanie, mais aussi Papa Ousmane Safo. Qui a joué dans les clubs tanzaniens, c'est les Simba. Alors là, c'est vrai que Youssouf Dabo, voilà, et l'entraîneur sénégalais. Hein,
0: ouais. On ne s'applique plus en côté sénégalais, c'est pas le moment. 73e minute, c'est pas encore terminé. Il faudrait continuer comme il faisait tout à l'heure jusqu'à revenir au score.
1: Alors ça grimace, hein,
0: ça grimace.
1: Segpal Mbodj, c'est vrai que là, en tout cas, j'aimerais bien qu'il lâche tous les ballons. Puisque là, il ne faut pas en abuser, c'est vrai que ça, c'est le style de Hassan Diawo, le joueur qui
0: est
1: là-bas du côté de Como, et qui a tendance à faire justement ce jeu à la Neymar et qui vous expose en tout cas eh bien, à des blessures. Vous savez.
0: En tout cas, Hassan sera très attendu lors de la prochaine Coupe du
1: bien
0: monde
1: sûr,
0: de football. Il fait partie des 26 ans, les Lions du Sénégal.
1: Il se débarrasse surtout, hein, très vite de ses balles. Il a tendance à beaucoup les garder. Et ce que je disais avec le coach Certidiane Biteille, que nous saluons également, coach Biteille, notre consultant maison.
0: Ouais, consultant, collaborateur.
1: Alors, salut à lui, voilà, le collaborateur. Et nous n'oublions pas, Benoît, le.
0: Hassan, il faut donner le ballon finalement.
1: Oui. Ouais. Alors, on ne va pas l'oublier, Benoît Badiane, le 6 juin. Eh bien, le Tiou Saint-Louis va rendre un hommage à Certidiane Biteille.
0: Oui, tout à fait.
1: Le
0: Sargal de Certidiane Biteille.
1: Le Sargal de Certidiane Biteille.
0: À Saint-Louis.
1: Du côté de Saint-Louis, c'est vrai, il a tellement formé de joueurs, il a gagné des coupes, que ce soit en championnat du Sénégal, que ce soit également en Coupe du Sénégal, mais aussi qui aura été un grand buteur, hein, meilleur buteur du championnat du Sénégal. J'ai oublié encore l'année, mais attention, ce centre qui est parti, heureusement, le ballon du fait de Hussein Degou. qui donc a mis ce ballon en corner. Et maintenant, le Sénégal qui met la forte pression, hein, Benoît.
0: Oui, oui, le Sénégal qui met la forte pression sur cette équipe tanzanienne. Oui, et un corner pour les Lionceaux
1: U17. Avec Kashim Zuma, oui. Il était mis, et le capitaine tanzanien, qui a sauvé justement ce ballon. Et bien, en le mettant en corner.
0: Corner pour les Lionceaux U17 du Sénégal avec Emile Ndiagasadio, le joueur de Samaï.
1: Et
0: nous sommes à la 75e minute de jeu. Toujours un but partout.
1: Un but partout entre Tanzaniens et Sénégalais. Et pour l'instant, en tout cas, eh bien, on sent la débauche d'énergie faire son effet, hein, Benoît, dans cette rencontre.
0: Tout à fait. Et le corner sénégalais.
1: Voilà le joueur de Samaï. Il a coupé le ballon. Et ce sera une touche au profit des Sénégalais.
0: Ouais, le gardien de but tanzanien est obligé de se déployer pour mettre la main.
1: Ah, il était monté en attaque. Tiernosow, certainement, qui va effectuer cette touche. Mais là, je vois des Tanzaniens un peu émoussés, hein, Benoît.
0: Ouais,
1: je les vois un peu émoussés.
0: Ils sont en train de gérer. Alors, gérer cette fin de partie.
1: Oui, alors s'il terminait le match un peu carbonisé, ce serait une très bonne chose pour nous. Hein.
0: En tout cas,
1: il est blessé. Le gardien Hadji Abdullah, le gardien de but de la Tanzanie, mais toujours est-il que les Blues sont en train de pousser les supporters des Blues de la Tanzanie. Ah, ils sont en train de supporter et de les pousser, évidemment. Et le Sénégal, ça tient bon.
0: Ça tient bon et Zenga qui se tord de douleur, il va se relever. Il s'agit d'Amis Gabo Zenga.
1: Alors qu'on entend l'entraîneur qui appelle Lookman.
0: Ouais, c'est son joueur, Lookman.
1: Pour le placement. Ouais. Bon, dans tous les cas, en tout cas pour le 177e, hein. Dans cette rencontre, et ce sont les Tanzaniens qui héritent de ce ballon. Allez, on va y aller avec Kashim Zuma qui rapidement l'a remis. Et ça revient derrière, hein, une rétropasse, pourquoi pas, avec le capitaine Kashim Zuma et qui remet pour Hussein Ndegou. Hussein Ndegou qui va envoyer loin devant. Ce ballon, c'était pour chercher Kazadi.
0: Une faute sur le joueur tanzanien.
1: Effectivement, et donc c'est l'ailier Kazaki Melindo.
0: Ouais, les Sénégalais commencent à être un peu durs sur les Tanzaniens également.
1: Celui-là, Kazaki Melindo, et qui avait fait un excellent match face à la culture, c'était face au Mali. Voilà, face au Mali. Un excellent match. Alors que Kazaki ne comprend pas ce qui lui est arrivé. Et que voilà, ça donne la voix. Ouais. Et ses supporters sénégalais, c'est vrai. Et évidemment, l'arbitre algérien, qu'est-ce qu'il va nous sortir?
0: Oui, il a sorti un carton, deux cartons, oui. De part et d'autre, le Sénégalais et le Tanzanien.
1: Ah, il faut éviter ces cartons également.
0: Genre, les nerfs commencent à être tendus. Hein. Il faut le dire, Tandaka. On est à la 78e minute.
1: Oui.
0: Bientôt. 10 minutes à jouer dans cette partie. 11 minutes pour le moment.
1: Allez,
0: et maintenant,
1: le carton est brandi à Issa Sow,
0: voilà,
1: je crois.
0: Issa Sow, hein. Oui. Toutes les balles sont précieuses. Il faudrait bien gérer. Et là, c'est un coup franc pour les Tanzaniens. Ils vont essayer de négocier ce coup franc assez loin quand même.
1: Oui, un peu lointain. C'est,
0: voilà,
1: c'est
0: ils vont
1: vrai.
0: Jouer ça.
1: Et c'est parti sur le plan gauche.
0: Une terre sénégalaise, une balle qui va revenir.
1: La tête d'Emile. Et que ça va repartir, la contre-attaque sénégalaise, il est lancé,
0: c'est bien joué.
1: Il est lancé 2-2, ouais. 2-2, attention, Bastia,
0: non, très très mal joué, Segafal Mouy.
1: Segafal, c'est vrai que là, il avait un très bon ballon, mais malheureusement mal servi, et pourtant il y avait cet appel de balle, en tout cas de Ibrahim John. Il reçut. Ne me sortez pas, je vais venir, ne me sortez pas. Déjà, c'est ce que semble dire.
0: C'est les crampes, hein, ouais. Il va se relever.
1: Génération foot.
0: Tout à fait.
1: Ah oui, c'est vrai.
0: En tout cas, c'est un bon joueur, Segafal.
1: Oui, mais là, il a en tout cas des atouts techniques certains. Il a des atouts techniques certains. Et des parties.
0: Ah, mais si ça ne va pas, il faut sortir dans ces gars.
1: Bon, il n'est pas émoussé, mais bon.
0: C'est vrai que c'est une finale. Il veut jouer
1: jusqu'au bout.
0: Jusqu'au bout.
1: Oui.
0: Il ne faudrait pas
1: Alors, le spécialiste des balles arrêtées, il s'agit bien sûr de Émile Sako.
0: Le corner sénégalais.
1: Le pied de coin et c'est parti.
0: Et hey, le poteau interne renvoyé. Oui, c'est la défense. Alors, c'était au premier poteau. Hein. Il a coupé la trajectoire.
1: C'est le corner. Hein.
0: Le corner pour les Sénégalais.
1: Allez, et toujours avec Émile Sako. Voilà, il tient un bon ballon, un ballon peut-être décisif.
0: Il faut surveiller ces gars. Ces gars, il fait des grimaces. Hein. En tout cas, si ça ne va pas, il faut qu'il sorte.
1: Il faut qu'il sorte. Allez, que c'est parti le corner.
0: Le premier poteau, personne.
1: Encore une fois, il n'y avait personne repoussé par la défense. Et les Sénégalais qui vont.
0: Non, là, c'est Souleymane, mais non, là, je ne comprends pas.
1: Qui sort, hein.
0: Là, ce gars, il est en train de passer à côté, il est blessé, il ne veut pas sortir. Je pense qu'il y a confusion, hein. Normalement, oui, l'entraîneur lui fait, c'est pas Souleymane, non, il ne doit pas Souleymane. Sortir, oui. C'est ce gars qui doit sortir.
1: Ah oui?
0: Mais ce gars est blessé.
1: Mais,
0: il y a une confusion, effectivement, ils sont en train de rectifier.
1: Bon. En tout cas, Mohamed Ba, c'est lui qui va rentrer à la place
0: Il ne veut pas sortir, Sega. Oui, il faut qu'il sorte.
1: Mais à Lamine Sané de le faire sortir aussi.
0: Non. On l'a vu, il n'est plus sur ses appuis. Tout à l'heure, il a pris un ballon qu'il a tiré n'importe comment.
1: Ce qu'on appelle vendage.
0: Il y a d'autres joueurs qui sont là, capables de faire le job.
1: Mais je crois que, en tout cas, Benoît...
0: Finalement, Souleymane n'est pas sorti. C'est Sega qui est bel et bien sorti.
1: Ah, c'est Sega Falmo qui sort.
0: Effectivement, il est bel et bien sorti.
1: Ah oui, c'est justifié. Hein.
0: Ah oui.
1: Ça, c'est vraiment justifié. Souleymane Faye reste donc avec l'équipe.
0: La 82e minute. Et ça cafouille toujours au niveau du changement. Voilà. C'est bel et bien validé, il est rentré.
1: C'est Mohamed Ba,
0: voilà,
1: qui donc est là.
0: Le joueur de Djambar. Hein.
1: Voilà, Djambar de Sali. Et que là, la 82e minute hein, de cette rencontre entre Sénégalais et Tanzaniens, évidemment, eh bien, on se tient à respect pour l'instant. Mais là, en tout cas, la belle séquence de jeu, plus que pour l'instant, eh bien, ce sont les Sénégalais qu'on voit mieux.
0: Oui. Une bonne seconde période côté sénégalais.
1: Allez, attention, avec Mohamed Chor, le ballon est allé justement dans la tête tanzanienne avec Ekinka, le nouvel entrant. Et là, la récupération pour les Sénégalais. Attention, oulala, un peu naïf.
0: Il ne veut pas garder le ballon. Attention à ces contre-attaques côté tanzanien.
1: Attention à ces fautes juvéniles.
0: Ouais, ce n'est pas le moment.
1: Là, il va peut-être armer le tir, mais attention, il faut l'attaquer celui-là.
0: Il y a un beau regroupement côté sénégalais.
1: Il est bon.
0: C'est même les attaquants s'y mettent.
1: Alors, obligé de faire un retour là-bas pour la défense de la Tanzanie. Et donc, dans le milieu de terrain, alors voyez, mais c'est vrai, ça se sent la débauche d'énergie de Benoît dans cette rencontre. Évidemment, les muscles sont fatigués quasiment.
0: Ouais.
1: Et que.
0: Ils ont joué beaucoup de matchs. Aller jusqu'en finale, il faudrait le faire.
1: Alors, voyez.
0: Et jouer le dernier match du tournoi.
1: Regardez, Benoît, les Tanzaniens, ce sont eux maintenant qui baissent l'intensité du jeu.
0: Ouais.
1: Allez.
0: Mais il joue bien, il conserve le ballon pour le moment.
1: C'est vrai, il conserve le ballon. La conservation du ballon
0: avec les Tanzaniens, le centre qui est parti.
1: Amis,
0: non, personne.
1: Ce sera tranquillement dans les bras de
0: Hassan Sarr. Un autre joueur sénégalais qui se tord de douleur. Ouais, c'est les muscles, hein, ça ne répond plus.
1: Ah oui, bon, ça, je crois que là, il. Attention. Bon, Cherchi, il est sorti déjà. Mm-hmm. Et que pour l'instant. Alors. Va-t-il être remplacé? Cher Koumarsi, il est sorti. C'est vrai, remplacé par Idriss John. Et que là, Souleymane Faye, il est toujours là. Et c'est donc Mohamed Ba, le joueur des générations foot, qui donc est bien là.
0: Et là, c'est toi de douleur, hein. Sans doute, il ne va pas revenir, hein, c'est sûr.
1: Bon, et on va voir un peu pour voir si. Encouragé par Lamine Beng qui vient taper sur sa poitrine, alors que là, un peu anxieux, il s'agit de Moussa Diatta, l'un des coachs de cette équipe du Sénégal. Alors regardez Mohamed, regardez
0: Mbaye. Il est bon.
1: Lamine. Regardez Lamine avec ce ballon. Évidemment, c'est vrai qu'il est allé directement attaquer Dinka Anastasia qui est sorti. Voilà, c'était donc Hussein Mbegou. Voilà, Hussein Mbegou. Les Tanzaniens qui semblent, en tout cas pour l'instant, retarder un peu le jeu. Et c'est reparti avec Abdullah Hadji.
0: Il y a une faute.
1: Encore un joueur sénégalais sur le gazon.
0: Il y a une faute.
1: Ah oui, c'est vrai que je disais attention à ne pas terminer cette rencontre sur les rotules.
0: Mais il va se relever.
1: C'est une finale, hein.
0: Ouais, une finale, Lamine Beng.
1: Lamine Beng, l'un des joueurs les plus techniques de cette équipe du Sénégal. C'est vrai. Et Benoît, que dire de l'arbitrage algérien?
0: Oui, correct, hein, correct. Il tient bien son match.
1: En tout cas, je n'ai pas vu de faute.
0: Non, pas du tout. Il tient bien son match. Il sait qu'il a affaire à des jeunes, à des garçons.
1: Mais je n'ai jamais cessé de dire aujourd'hui, eh bien, l'arbitrage, il est trop scruté. Moins de choses.
0: Voilà, et le changement. Côté Sénégal, le troisième changement. Il est sorti finalement. Si c'est Raissou qui sort. Il est sorti sur blessure.
1: Il va sortir.
0: Et c'est Maguette-Nyon qui a pris sa place.
1: Il va céder sa place à Maguette.
0: Maguette-Nyon, effectivement, le joueur de Guéloir.
1: Oui.
0: Le Guéloir de fatigue.
1: Le Guéloir de fatigue. Et c'est donc Malik Sow qui sort. Hein.
0: Ouais, Malik Sow est sorti sur blessure. Celui qui a été évacué tout à l'heure.
1: Aïe.
0: Sénégal qui retrouve ses 11.
1: Oui.
0: Bonne balle. Attention.
1: Alors, là, mais il n'y a pas un peu de changement côté Tanzanie.
0: Si, il y en a deux.
1: Ah oui,
0: ils ont effectué deux changements.
1: Du côté de la Tanzanie.
0: Ils ont effectué deux changements.
1: C'est vrai, avec la sortie de Dikma. Voilà, Dikma, il est sorti. A été remplacé par Ikenga. Il a été remplacé par Ikenga.
0: Ça joue
1: alors
0: bien.
1: Il est toujours.
0: Bon contrôle côté Sénégal. Il a marché sur le ballon.
1: Oui. Alors que là, je me demande encore, il est sur le terrain, Lookman.
0: Lookman est toujours sur le terrain.
1: Mais il est un peu transparent, hein.
0: Oui.
1: Puisque là, vraiment.
0: On est complètement isolé.
1: Ah oui, c'est vrai, c'est l'écran de fumée.
0: Ouais, 87e minute. Fumée.
1: Alors,
0: c'est une faute.
1: C'est une faute.
0: L'arbitre avait bien vu. Une faute sur le joueur tanzanien. Une faute sur Idrissa Kilembo.
1: Oui.
0: Ce qui permet à l'équipe tanzanienne de se dégager. Il joue complètement en arrière avec la défense. 88e minute.
1: Qui porte le dossard numéro 17 dans cette équipe du Sénégal. Maguette-Nyan
0: qui a pris la place tout à l'heure de Tierno Sow qui est sorti sur le
1: blessure. Tierno également est sorti. Dommage. Alors, c'est vrai que là, évidemment, quand on sort un défenseur latéral comme Tierno, alors là, il va falloir nous donner directement. Hein, voilà, Tierno. Hein.
0: Et un joueur tanzanien encore averti.
1: Mm-hmm. Il s'agit celui-là de Kazaki.
0: Kazaki.
1: Voilà, et c'est lui qui est averti.
0: Ouais. Lors de la remise en jeu, la touche, il avait donc essayé de faire un écran.

0: l'ambiance du stade de Rabat.
1: Mm-hmm. Et c'est toujours une fois remonté au but partout, mais c'est intéressant, cette fin de partie.
0: C'est intéressant,
1: la Sénégalais et Tanzanien, on ne sait pas encore. Mais toujours est-il que il faudrait bien terminer cette partie. C'est un match de football. Oui, il faut essayer, parce que surtout on est en fin de temps. Il faudrait essayer d'éviter.
0: Oui, mais ce qui m'enchante, c'est ce beau retour des Sénégalais.
1: Oui.
0: Qui ne nous ont pas fait mentir. Hein.
1: Il fallait le faire.
0: Ces Sénégalais, puisque là, évidemment, ils avaient joué avec, en tout cas, beaucoup d'autorité et de caractère pour pouvoir, en tout cas, inquiéter ces Tanzaniens, les bousculer jusque dans le dernier retranchement. Et donc mettre ce but égalisateur qui allait nous donner. Voilà, alors que nous avons de réels problèmes techniques du côté du stade de Rabat. Évidemment, mais sachez que, mesdames et messieurs, il est le Sénégal et la Tanzanie à égalité parfaite, un but partout. Ce sont les Tanzaniens qui avaient ouvert le score. Les Sénégalais sont revenus.
1: Ils avaient ouvert le score avec Amis.
0: Amis et par la
1: septième minute
0: de Ibrahima John.
1: Ibrahima John à la 64e minute,
0: voilà,
1: qui remet les points du valeur.
0: Exactement.
1: Ibrahima John, le joueur de l'attaquant des HLM de Dakar.
0: Oui, les HLM de Dakar.
1: Qui a fait le job.
0: Partie, en tout cas, des meilleurs buteurs de ce championnat. Avec quelle puissance, on dira, quelle puissance.
1: Il a fait le job, c'était un bon coaching du côté de Lamine Sané, bien évidemment, avec tout le staff.
0: Les Sénégalais y croient fermement. Hein.
1: Bien sûr, c'est une finale, il faudrait essayer de jouer à fond, en sachant c'est un match de football, surtout avec le Sénégal qui avait remporté le tournoi en 2023. Et bien sûr, qui voudrait encore une fois remettre ça et remporter cette Coupe d'Afrique des Nations. Une finale qui se joue au complexe sportif Prince Moulay Al-Hassane de Rabat.
0: Et Benoît, il est 20h10 au Sénégal. Mm-hmm. Alors imaginez à Rabat, non, qu'est-ce
1: 20h51
0: que ça
1: doit faire.
0: 20h51 du côté de Rabat.
1: Non, 20h51 du côté du Sénégal.
0: 20h51 au Sénégal. Alors qu'est-ce que ça donne à Rabat?
1: C'est plus 1.
0: Plus 1, hein.
1: Ils sont à 21h.
0: Et eux, ils sont donc à 21h.
1: Voilà, il y a 5 minutes de temps additionnel.
0: Exactement.
1: On est à la deuxième minute du temps additionnel.
0: Alors que Elik Youssou est en train de se... non, pas Elik Youssou. Oh là là là là là là. Le joueur de Maïfal qui se tord de douleur. Il s'agit de...
1: Il y a le pied. Attention.
0: Ah oui, il s'agit de Ibrahima John.
1: S'il revoit la VAR, ça risque d'être un peu compliqué.
0: De toute façon. Ah oui, amenez la bombe magique. Amenez la bombe magique. Voilà. Et donc, c'est bien là, ça va atténuer un peu la douleur. Et que Elik Youssou, il est bien là, hein, sur ses deux jambes, Elik Youssou. C'est donc le latéral droit de cette équipe de la Tanzanie. Alors que Hussein Ndegou, le voilà lui aussi à côté, les Tanzaniens.
1: Qui avait sorti le carton jaune tout à l'heure.
0: Il tente à jouer ce ballon, les joueurs tanzaniens.
1: Tanzanien, il demande à ses côtés d'aller tous devant. Mm-hmm. 90e minute, on est dans le temps additionnel.
0: Et ce sera plus 5.
1: Plus 5, 3 minutes de temps additionnel.
0: Allez, et c'est parti des pieds de Hussein Degou. Et le ballon renvoyé justement par
1: la défense sénégalaise,
0: la
1: pas
0: défense
1: pour longtemps.
0: Du Sénégal.
1: Une balle qui va revenir pour les Tanzaniens. Attention, ils vont essayer de mettre dans la boîte. Non, ils préfèrent temporiser le centre. Cette fois, c'est au second poteau et dans les bras du gardien.
0: Tranquillement,
1: Hassan Sarr.
0: Et tranquillement, dans les bras de Hassan Sarr, le gardien de
1: Il faut se dégager, Hassan.
0: Oui, il garde le ballon. Voilà qui est fait maintenant du pied gauche. Et là, le ballon qui tombe à proximité de la ligne médiane. Et maintenant, c'est allé complètement
1: en touche
0: avec Amis Miabo.
1: Et ça ne répond plus. Hein. Maintenant, le jeu est complètement haché.
0: Il n'y a plus de répondants. C'est vrai qu'il est un peu émoussé quand même.
1: Émoussé, ça ne s'applique plus.
0: Ah, ils sont complètement ébréchés.
1: 4 minutes, il
0: y
1: a quelques secondes à jouer.
0: Et c'est parti.
1: Additionnel.
0: Avec Lamine Beng. Le ballon est perdu. Mais il est bien revenu.
1: Et c'est une touche pour les Tanzaniens.
0: C'est Cherchor qui donc a sorti ce ballon. Et les Tanzaniens avec Elik Youssou.

0: Sénégal, il faut effectivement.
1: Il y avait quelque chose, c'est le joueur sénégalais qui a été poussé.
0: Effectivement. Et l'arbitre est là, hein, en tout cas, pour le moment, il fait un bon.
1: Ah, c'était le joueur de Essamay FC.
0: Ouais.
1: Voilà, Émile Sacho. Ah oui,
0: il avait bel et bien une faute.
1: Il a complètement poussé.
0: On est toujours dans le temps additionnel dans cette finale. Et l'arbitre, voilà, finalement, qui siffle la fin, on
1: la
0: verra.
1: Fin. Alors que je vois encore Mahamat Ba, depuis qu'il est rentré, il a touché que deux ballons.
0: Mm-hmm.
1: Que deux ballons, Mahamat Ba. Et que là, on va aller directement.
0: Je l'avais dit, au tir au but.
1: But ou ouais. À la prolongation. Alors, mais je pense que, à défaut de me tromper, Benoît, je crois que pour la finale, on doit prévoir une prolongation. Hein.
0: Ça, c'est la petite catégorie.
1: Oui, la petite catégorie. Il n'y a pas de finale à un match de groupe, mais quand il s'agit de finale, bon, je crois, je suppose. Hein.
0: Ils vont l'indiquer tout à l'heure, et on verra. En tout cas, on est en train de se préparer, de s'affairer autour. Peut-être prolongation au final, on verra. D'habitude, on indique ça.
1: Oui, bon, dans tous les cas, Benoît Badiane, s'il y aura prolongation, eh bien, les prolongations vont se jouer, en tout cas, à un rythme qui ne sera pas endiablé, puisque simplement, eh bien, avec cette débauche d'énergie, on voit déjà, eh bien, la fatigue qui s'aperçoit là-bas, eh bien, d'abord sur le visage des joueurs, mais également la façon... Eh bien, cette façon de locomotion, ça nous permet de dire, en tout cas, eh bien, que les muscles sont fatigués.
0: Oui, oui. Ils sont très fatigués et vous voyez, ils sont en train de remettre les joueurs.
1: Ah oui, c'est vrai que là, ils vont jouer maintenant. C'est vrai que, pas comme les locomotions normales, mais là, ils vont jouer avec des locomotions secondaires. Ça, c'est clair, quoi. Puisque c'est des juniors, Benoît, figurez-vous. Puisque là, maintenant, sur le plan physique, eh bien, il y a aussi des limites. Alors, il n'y a qu'à prendre exemple sur un certain Lamine Yamal. C'est vrai que lorsque il joue avec l'équipe des HM, je me rappelle une finale, je ne sais pas c'était à l'occasion de quelle finale en Europe, mais là, on a vu le garçon complètement émouché. Est-ce que c'était...
0: Là, regarde les tendances. On est en train de parler au gardien de but. Là, c'est l'ancien des tirs au but, attendez.
1: L'ancien des tirs au but.
0: Bon. Et regardez. On parle beaucoup au gardien de but. Ouais. C'est les tirs au but, normalement, directement dans cette finale.
1: Ah donc, on va...
0: Cannes
1: U17. On va directement à l'ancien des tirs au but.
0: Ouais.
1: Bon, mais... De façon... Bon, on va voir. Benoît, vous nous parlez de séance de tir au but, certainement, oui.
2: Écoute,
1: tir au but.
2: On va choisir ce côté-là. D'accord ? Vous les caméras ? Voilà, on choisit soit Kaf.
0: Ouais, c'est le tous, on va voir avec les deux capitaines.
2: Kaf. L'équipe first, l'équipe first. L'équipe first, yeah. Joueur
1: à terre. Alors, je crois que l'arbitre algérien a été très clair avec les deux gardiens.
0: Mm-hmm.
1: Alors, le règlement qui sera appliqué à la lettre, puisque là, il sera interdit de bouger ou d'avancer le pied avant que le tir ne soit décoché.
0: Ouais. Donc, le règlement est clair. En Coupe d'Afrique des U17, en finale, si le match se termine par un match nul, c'est directement à la séance des tirs au but.
1: Et comme les deux équipes sont
0: en train de consulter le règlement, c'est bel et bien ça.
1: Ah oui, c'est bien ça. Hein. Voilà. Et donc, là, c'est Oshan. Ah oui, Benoît, là, vous m'avez un peu... voilà, c'est ça. Vous m'avez un peu secoué la mémoire, hein. C'est vrai, ça, c'est Oshan, c'est Valam Oshan. Mais c'est des petites catégories, puisque là, ils sont des juniors, hein.
0: Effectivement.
1: Ce sont des juniors. C'est vrai que là, ils ont dépassé un peu la catégorie des cadets.
0: Ouais.
1: Puisque les cadets, c'est 16 ans et peut-être 16 ans et demi.
0: Tout à fait.
1: puisque senior, il faut avoir 18 ans plus 18 ans, un jour.
3: 16 ans, moins de 16 ans.
1: 18 ans plus un jour, vous êtes senior.
3: Samsar, on l'avait vu, tu avais sorti beaucoup de pénalties.
1: Ah oui, c'est vrai que...
3: Donc, séance des tirs au but.
1: Oui. Alors qu'on revoit Hadji Abdullah, le gardien de but tanzanien. Ah oui, c'est vrai que là, ils, en tout cas dans leur frêle épaule, que ce soit les Sénégalais et les Tanzaniens,
3: oui.
1: Et évidemment, c'est vrai qu'il y a surtout cette frénésie qui peut-être va les animer, puisque ce sont des jeunes, hein, ils n'ont pas en tout cas des nerfs plus solides comme chez les A. Et donc là, il faudra leur donner en circonstances atteignantes. Je crois que les Sénégalais vont tirer en premier. Hein.
3: C'est les Sénégalais qui vont tirer en premier. Parce qu'on a vu, Hadji, le gardien de but tanzanien, déjà dans les buts.
1: Alors, la dernière consigne particulière pour les deux gardiens. Alors, et peut-être, pourquoi pas, Souleymane Faye pour tirer le premier pénalty sénégalais.
3: Ouais, pourquoi pas.
1: Puisque là, c'est...
3: Il y a de bons tireurs. Hein,
1: ouais, mais dans les CPA, évidemment, Souleymane, commissaire dans les CPA, c'est lui le maître à penser, hein, de cette équipe du Sénégal. Voilà, très belle image avec les deux gardiens qui, la poignée de main amicale, et que dans quelques instants, en tout cas, eh bien, ce sera le premier tir. Il est dans ses buts, le gardien tanzanien, Hadji Abdullah. Et que là, Souleymane Faye, Benoît, qui va donc tirer en premier.
3: Oui, Souleymane, commissaire Faye, le premier tireur côté sénégalais dans cette finale. Le Coupe d'Afrique des Nations de la catégorie des moins de 17 ans, ça se joue à Rabat, au Maroc.
1: Cette partie de poker que certains n'aiment pas.
3: Après un but partout, à l'issue du temps réglementaire, le Sénégal qui est revenu de très loin. Le Sénégal qui était mené au score depuis la 7e minute. La concentration de Souleymane Faye.
1: Regardez Souleymane qui a looké le côté droit, le côté gauche du gardien.
3: Souleymane, attention.
1: Et donc,
3: avec son pied gauche.
1: Oui.
3: Il marque, le gardien était parti du bon côté. Hein.
1: Alors c'est toujours quelque chose de psychologique.
3: Ouais, le gardien est parti du bon côté.
1: Tir, quand vous réussissez le premier tir, donc c'est là aussi,
3: ouais.
1: Où véritablement sur le plan mental.
3: Ça rassure tes coéquipiers.
1: Oui, et ça vous solidifie, puisque simplement avec le mental, évidemment. Tout de suite, vous marquez, vous mettez la grosse pression sur le tireur. Et je crois que c'est Lookman, hein,
3: le tireur, tanzanien. Le tanzanien, on verra.
1: Lookman.
3: De qui il s'agit exactement.
1: C'est Lookman. Non, ce n'est pas Lookman. C'est donc Eric Youssouf.
3: Youssouf.
1: Eric.
3: Eric. Qui tire et qui marque également.
1: En force,
3: ouais.
1: En force.
3: Il marque. Bien tiré.
1: Eric Youssou,
3: un partout.
1: Eric Youssou qui marque. Il a tiré en forcing. Il était justement au bon côté.
3: Tout à fait.
1: Aïe, du plat du pied, mais très fortement.
3: Très
1: appuyé.
3: Également, Hassan était parti du bon côté. Hein?
1: Effectivement, tout à fait, c'est vrai. Alors, il nous a habitués à sortir des pénalties. Alors, pourvu qu'ils nous mettent eh bien, hors de portée. Et bien, le tireur.
3: Émile Nagasadio.
1: Émile, voilà, le joueur de Essamay FC. Émile Sadio.
3: Le deuxième tireur, côté sénégalais.
1: Voilà, Émile. Alors, il a sorti tout ce gaz carbonique qui était là-dedans.
3: Émile,
1: attention.
3: Émile Sadio, il s'avance. Il tire et qui marque.
1: Ah, oui,
3: contre-pied parfait. Contre-pied parfait. Le gardien n'a rien vu.
1: Hein. Ah oui. Est-ce qu'il se léger sourire?
3: Ah oui, il n'a absolument rien vu.
1: Tanzanien.
3: Ah oui, c'est bien tiré.
1: Ah oui.
3: Émile, bien tiré.
1: Alors, du moment que le gardien de but était tombé, il pouvait Essayer de faire un panenka.
3: Il ne faudrait pas se permettre un panenka. Bon.
1: Allez, on va voir si ce sera avec Kazaki. Kazaki Melendi. Voilà, Kazaki Melendi.
3: Le tireur tanzanien. Le deuxième tireur tanzanien.
1: Kazaki Melendi. Le tireur tanzanien. Ah
3: ouais, contre-pied également. Bien tiré.
1: Contre-pied.
3: Bien tiré.
1: Alors, Benoît, je crois que là, c'est
3: rassurant. Hein.
1: Oui, c'est vrai que comme vous le savez, hein, c'est pas aussi fait pour les enfants de cœur, hein, le penalty. Ouais. Dans des séries comme celle-là.
3: Ouais, bien tiré.
1: Ah oui. C'est vrai. Alors que là, c'est le joueur de Mbaïfal, Kébé. Il s'agit bien sûr de Ibrahima John. Voilà, Ibrahima John qui va donc.
3: Pour le troisième tireur sénégalais.
1: Le joueur des HLM de Dakar. Ibrahima John.
3: S'avance. Ah, il marque. Ah non, ces gosses-là, ils sont très très confiants. Bien tiré, hein. Il savait très bien où il doit mettre le ballon. Il a fixé le gardien de but. Ibrahima qui marque le troisième.
1: Donc, Sénégal 3, Tanzanie 2. Alors, qui c'est qui est le prochain Tanzanien qui va arriver? C'est Idrissa Kalandabo. Idrissa Kalandabo qui va tirer le troisième pénalty.
3: Troisième pénalty pour les Tanzaniens.
1: Oui.
3: Idrissa.
1: Allez, Idrissa qui va prendre son nom là. Le voilà en grande concertation. Il ne prend pas beaucoup d'élan là.
3: Complètement au-dessus. Ouais. Qu'est-ce qu'il a fait?
1: Il n'a pas pris beaucoup d'élan. Et puis bon, là, vraiment.
3: Complètement au-dessus.
1: Oui.
3: Complètement au-dessus.
1: Alors, le premier pénalty raté. Hein.
3: Ouais, du côté de la Tanzanie.
1: Regardez, ah oui, c'est vrai, il ne comprend pas ce qui lui est arrivé.
3: Franchement.
1: Il ne comprend pas ce qui lui est arrivé. Et pourtant, il a tiré son épingle du jeu, dans l'ensemble de la partie des 90 minutes.
3: Maintenant, il faudrait que le tireur sénégalais là marque.
1: Alors, celui-là, au Sénégal, il s'appelle Cheikh Thor.
3: Il
1: évolue à Oslo. Cherchor pour le quatrième pénalty.
3: Il faut marquer ce pénalty côté sénégalais pour être carrément devant.
1: Ah, Cherchor, on lui souhaite en tout cas la réussite. Hein.
3: Cherchor.
1: On lui souhaite la réussite.
3: Côté Sénégal. Cherchor qui s'avance. Le contre-pied parfait.
1: Ah, oui,
3: avec assurance. Mmh. Ah, il a très bien tiré, Cherchor.
1: Alors, pour moi.
3: Il a très bien tiré.
1: C'est la Tanzanie rate.
3: C'est terminé.
1: Mmh.
3: Ah, il a très bien tiré.
1: Attention, si les Tanzaniens ratent.
3: C'est rat, c'est terminé.
1: Aïe. Si les Tanzaniens ratent, c'est gagné pour le Sénégal.
3: Effectivement. Maintenant, il faudrait que le gardien de but.
1: Allez, on va prier.
3: Hassan Sarr sort le grand jeu.
1: On va prier encore une fois. Et je crois que c'est.
3: Ibrahim Fall qui ne tient plus. Hein.
1: Ah oui. Évidemment, Hussein Degou.
3: Hassan qui sort le grand jeu.
1: Le Sénégal qui gagne.
3: Voilà.
1: Le Sénégal qui gagne.
3: Voilà. 4 tirs au but à 2.
1: 4 tirs au but à 2.
3: À 2.
1: En faveur de l'équipe du Sénégal.
3: Hassan Sarr, héroïque encore.
1: Oui, héroïque, c'est vrai.
3: Aïe,
1: il a véritablement été aussi avec la complicité du poteau gauche. La complicité du poteau. Et évidemment, avec voilà, les Tanzaniens. Alors là, Benoît, ils sont complètement déboussolés, désorientés. Ils ne savent plus ce qui est arrivé à cette équipe tanzanienne. Alors que Moussa Diatta, le voilà très très content. Et que ici, encore une fois, ce sera en tout cas au Maroc une très très belle soirée sénégalaise.
3: Rabat,
1: hein.
3: Oui, effectivement.
1: Et toujours à Rabat
3: le
1: réussit.
3: Pas
1: hein.
3: À Rabat pour remporter notre trophée là-bas.
1: Rabat qui réussit. Alors pourquoi pas ne pas organiser la prochaine CAN à Rabat également. jusqu'à là. En tout cas, Rabat nous réussit véritablement. Ouais. Alors, félicitations.
3: Félicitations à ces joueurs. Et Hassan, Hassan également qui a sorti ce penalty. C'est le gardien du but, capitaine de cette équipe du Sénégal.
1: Non seulement Idrissa n'avait pas pris, et Hussein, il n'avait pas pris le bon élan. Hussein Degou, d'abord, il n'a pas pris le bon élan. Et ensuite, c'est vrai, il a jeté le coup d'œil sur le côté gauche de Hassan Sarr. Mais là, mal lui en pris. Maintenant, voilà, les Sénégalais sont maîtres sur le continent africain. Et donc, qui viennent de remporter encore une fois la Coupe d'Afrique des Nations. La deuxième étoile, elle est là. Ils ont tenu chance.
3: Effectivement, après 2023, le Sénégal qui soulève à nouveau ce trophée continental dans la catégorie des moins de 17 ans.
1: Et à Rabat, et comme leur aîné, ils ont tenu cette chance de leur aîné. Et donc, les voilà champions d'Afrique. Alors que c'est pas mal. Et là, véritablement, alors je dirais que Benoît, une victoire remplie d'impact, une finale avec beaucoup de caractère pour les joueurs sénégalais.
3: Mais c'est vrai que véritablement, ils étaient menés au score depuis la sixième minute avec ce but matinal. Un certain, il faut le dire, ce joueur des HLM qui est sorti du banc, Ibrahim John, qui a remis les pendules à l'heure, qui a permis à l'équipe du Sénégal d'avoir au moins ce sacre continental. Ils ont égalisé à la 64e minute avec Hassan, et le Sénégal qui repasse devant à la séance des tirs au but. Le Sénégal pour ce deuxième trophée continental dans la catégorie des moins de 17 ans. Le Sénégal, un nouveau champion d'Afrique.
1: Un champion d'Afrique. Ils l'ont dit, ils l'ont fait véritablement. Puisque là, je crois que Benoît Badiane, alors on aurait en tout cas dit que le Sénégal, c'est vrai, alors que je vois.
3: C'est toujours un Rabat. Un Rabat. Il faudrait organiser beaucoup de compétitions à Rabat. Voilà, et l'homme du match, c'est Mohamed Wagne. Il l'a mérité.
1: Mohamed Wagne, homme du match.
4: Merci beaucoup.
5: Et pour ce trophée, c'est quoi ton sentiment?
4: Tout d'abord, je remercie mes coéquipiers et les COSU. On a fait un bon travail. Et sans que vous voulez, c'est pas facile, mais Dieu merci, il nous a facilité la tâche. Je remercie. Merci beaucoup.
5: C'est quoi ton message pour le public qui sont venus?
4: Merci beaucoup, ils ont fait un grand match. Je nous souhaite dans tous les côtés, dans les bons moments. Et Inch'Allah, rendez-vous à la Coupe du Monde, on va se bien préparer. Merci beaucoup.
5: Merci. Une photo?
1: Il avait complètement perdu les mots. Hein.
3: C'est une forte
1: émotion.
3: Effectivement,
1: mais là, véritablement,
3: ils sont assaillis. C'était pas évident, menés au score depuis la sixième minute. Avec ce but matinal, ils sont revenus pour essayer au moins d'égaliser. Je le disais, il fallait secouer le cocotier. Ils l'ont fait. Ils ont secoué ce fameux cocotier pour obtenir au finish cette victoire, ce deuxième sacre continental après 2023. Revoilà les Lionceaux U17 du Sénégal sur le toit de l'Afrique.
1: Oui, sur le toit de l'Afrique, puisqu'ils sont allés très très loin, décrocher cette deuxième étoile.
3: Et également une première pour le sélectionneur Lamine Sané.
1: Oui, Lamine Sané qui a réussi en tout cas à sa rentrée avec les U17 du Sénégal. Alors bravo à lui, bravo à lui. Bravo aussi à son staff, le reste, Moussa Diatta, avec Aïdara également.
3: Et un bon parcours du Sénégal qui a sorti le Mali, qui a sorti le Maroc, pays organisateur, et qui va s'offrir la Tanzanie en finale. Il faut bien le faire.
1: C'était devant l'Afrique du Sud.
3: Effectivement, c'était un match de poule. Ils ont mal démarré, mais quand même au finish, ils sont allés pour chercher ce trophée continental et ils l'ont obtenu. Bravo à cette équipe.
1: Mais Benoît, en regardant cette équipe sénégalaise, eh bien, on ne pouvait pas manquer de dire que véritablement, nous avons les moyens, nous avons les possibilités de gagner cette finale, puisque simplement, je vous disais au début, sur le plan des qualités organiques, même si les Tanzaniens étaient les meilleurs, sur le plan des qualités perceptibo-cinétiques, moi j'ai dit, j'avais un conduit que les Sénégalais allaient gagner. Je n'ai pas voulu dire je n'ai pas voulu jouer les apprentis sorciers, mais au fond de moi-même, moi je voyais justement cette victoire sénégalaise.
3: Vous l'avez donc pronostiqué et vous avez eu raison, vous avez gagné. Et là, je t'en ai
1: bien. Ah oui, bon, ça se voyait à l'œil nu, hein. Et puisqu'au plan technique, bon, il n'y avait pas photo, il n'y avait pas photo. Au niveau du maniement du ballon, prenez les joueurs de la Tanzanie individuellement en valeur intrinsèque.

0: les Sénégalais qui dominaient avec leur touche de balle, avec un jeu assez pensé, avec un jeu véritablement, comme on dit, qui était assez huilé. Et donc la Tanzanie, c'est vrai, ça a tergiversé un tout petit peu. C'est vrai que les Tanzaniens également, ils nous ont bousculés en début de partie. Mais là, rappelez-vous Benoît, eh bien on se le disait, hein. C'est vrai qu'on est un tout petit peu désarçonné. On plie, mais on ne rompt pas. Et puis les Sénégalais sont venus à bout de cette équipe de Tanzanie, comme nous l'avions justement prévu.
1: Oui, il faudrait donc venir à bout de cette équipe tanzanienne, le Sénégal, qui décroche son deuxième trophée continental en 3 éditions. Il faut le faire, ils avaient perdu la dernière édition. C'était face au Maroc, le Maroc qui avait remporté la dernière édition. Et le Sénégal qui revient pour retrouver ce trophée continental en 3 éditions. Et les Sénégalais qui sont champions, le Sénégal de nouveau sur le toit de l'Afrique. Il faut le faire, deuxième étoile pour cette équipe des U17. Ils l'ont fait comme avec les seniors.
0: Et il faut dire aussi qu'une retraite pleine d'autorité et de caractère. Je crois que ça également, il ne faut pas l'oublier. C'est véritablement, ils sont revenus de terrain et puisque menés, mais ils y ont cru. Ils n'ont jamais abdiqué. Ils ont foncé, ils ont bousculé les Tanzaniens jusque dans leur dernier retranchement. Évidemment, on a vu une équipe de Tanzanie qui a abdiqué dans les toutes dernières minutes, sachant que véritablement, même sur le plan de leur valeur individuelle réelle, eh bien, c'est là où aussi ils ont pêché, hein, puisque véritablement, les Sénégalais sont allés les chercher au fond, eh bien, de leur cage, puisque véritablement, ils y croyaient fermement. Évidemment, ils ont été gonflés à bloc par leur entraîneur, et c'était d'ailleurs depuis leur départ de Dakar, puisque la ministre des Sports le disait, Khadija Ndiaye, qui disait, c'est vrai que ce que nous voulons de vous, c'est la victoire, rien que la victoire de la Coupe. Alors pensez à vos aînés qui ont gagné la Coupe d'Afrique des Nations là-bas au Maroc. Et c'est possible, vous aussi, pour gagner cette Coupe d'Afrique des Nations. Et donc, ils l'ont fait. Et je pense aujourd'hui à notre ami, il s'agit de Sengar Ndaw, du côté de Louga. Et pensez également à son ami là-bas, du côté de Louga. Évidemment, eux tous, Moustapha Tiandoum, ils avaient pensé justement à cette victoire sénégalaise, à nos nombreux auditeurs, encore une fois. C'est une très très belle soirée sénégalaise ici sur Radio Sénégal, avec une autre belle soirée sénégalaise simultanément là-bas du côté du Maroc, puisque simplement, eh bien, c'est la deuxième fête cette année avec la Coupe d'Afrique des Nations. En attendant, bien sûr, puisque nos filles vont aller là-bas, du côté du Maroc, pour discuter la CAN féminine. Alors là, je crois que c'est vrai que le Maroc, c'est vraiment la poisse, encore une fois, devant les équipes sénégalaises. Et donc, voilà pourquoi nous allons haranguer, nous allons pousser nos filles à aller chercher cette première victoire de la Coupe d'Afrique des Nations, puisque simplement, alors, lors des Rennes, vous devenez Moutigle, Dangaï Dali, parce que actuellement, le Sénégal a le vent en poupe en terre marocaine. Le plus nous faut être avec du Djil.
1: Avec l'Union, le phénomène deuxième étoile,
0: mon cher. Mais deuxième étoile. Et puis, voyez-vous, les Marocains, c'est vrai qu'ils étaient loin de ces jeux.
1: Les seniors ont ouvert le bal.
0: Les seniors ont ouvert le bal. Les scolaires également. Ils ont battu l'équipe du Maroc, évidemment. C'est vrai. Marie-Lu, Ousmane Mendy. Ousmane Mendy, c'est un auditeur fervent pour Radio Sénégal. Nous connaissons Mohamed Temid Boubakaba. Mondon Wote Légui, encore une fois.
1: Nous sommes Babacar Fall, notre auditeur, Babacar Fall de Ker Madjabel.
0: Babacar Fall, Ker Madjabel, dit que nous Boubakaba. Alors, du côté de Linguer, Babacar Mar du côté de Linguer.
1: Photo victoire à Ouni, pour immortaliser ces moments. C'est important, c'est des moments inoubliables, uniquement. Il faut rappeler, après le sacre continental en 2023, le Sénégal U17 qui remporte son deuxième trophée.
0: Bon, écoutez, pour moi, c'est l'année Sénégal.
1: Oui, tout à fait.
0: C'est l'année Sénégal. Alors, pourvu que, en tout cas, à la Coupe du Monde, que, en tout cas, ce qu'on a fait au Maroc, qu'on puisse puisse le faire à l'occasion de cette Coupe du Monde. En tout cas, c'est le plus grand mal que nous souhaitons à nos joueurs, puisque là, il faut y croire, comme le disait en tout cas un certain Moustapha Tialoum, puisque le Sénégal peut aller très loin dans cette Coupe du Monde de football.
1: Oui, le Sénégal peut aller très loin dans cette Coupe du Monde de football qui va démarrer le 11 juin prochain. Ce sera également sur Radio Sénégal. Auditeur Radio Sénégal, vous venez ici, une cérémonie protocolaire pour remise trophée. Le président de la Fédération Sénégale de football, Abdoulaye Faye, qui est bel et bien présent. On l'a vu dans la loge officielle du stade de Rabat, le stade Prince Héritier Moulay Hassan. Et donc le trophée continental, vous l'y découvrez à l'instant même.
0: On va retourner pour aller là-bas à Charlotte.
1: Là où l'équipe du Sénégal se prépare. Pour la Coupe du Monde.
0: Magnifique trophée.
1: Ah oui.
0: Magnifique trophée. Le trophée des U17. Alors là, c'est tout à fait beau. C'est assez pittoresque, véritablement, ce qu'on est en train de voir. Et bien, moi, je l'appelle un trophée théorique, ce trophée-là.
1: Et le trio,
0: il est simplement magnifique.
1: Et le trio gagnant, le Sénégal, qui remporte le trophée continental. La Tanzanie, vice-championne, et l'Égypte qui occupe la troisième place. Et encore une première pour Ludovic Lamine Sané. Et ce sera encore une fois Patrice Motsepe. Motsepe qui va remettre le trophée au Sénégal. Décidément, il va dire le Sénégal, sacré Sénégal. Hein.
0: Alors,
1: c'est la troisième fois qu'il remet le trophée au Sénégal en 6 mois. Hein.
0: Alors, Benoît, la question
1: janvier.
0: Que je te pose,
1: depuis janvier.
0: Alors, où est-ce qu'il est le président de.
1: Il ne va pas venir.
0: Il ne
1: va pas pointer son bout de nez.
0: Bon, écoutez, c'est le.
1: Ah, il est là. Il est bel et bien là.
0: Le voilà, Faouzi Legja, il est complètement glacé. Hein. Il est complètement glacé. Alors, mais cette fois, il est très sage. Hein.
1: Il faudrait qu'il soit très sage.
0: Alors, Ela Jikan, félicitations, c'est vrai.
1: Hein.
0: Avec votre gardien de but, hein, et encore une fois, de Nangal.
1: La vérité, c'est sur le terrain.
0: C'est sur le terrain.
1: Le rectangle vert, ça se joue sur le terrain. Les trophées, ça se remporte sur le terrain, mais pas dans les bureaux.
0: Alors, regardez, il ne voit pas le Maroc, il voit l'Égypte, il voit le Sénégal et il voit la Tanzanie.
1: Et il y a aussi Abdoulaye Fall qui est là, président de la Fédération Sénégalaise de football.
0: En tout cas, des hommes qui se connaissent bien. Hein.
1: L'équipe Fair Play, la Tanzanie.
0: L'équipe Fair Play, c'est la Tanzanie. Et donc,
1: le capitaine qui vient prendre ce trophée.
0: Le capitaine tanzanien.
1: Il est déjà à Mombo Keijo, le président de la Fédération Sénégalaise de football. Le meilleur gardien du tournoi, je crois qu'il est le meilleur goal du tournoi à Village.
0: Oh, ça c'est incontestable, hein, Benoît.
1: Hassan Sarr, voilà, c'est lui, le gardien Hassan Sarr.
0: Hassan Sarr, le meilleur gardien du tournoi.
1: Hassan Sarr, le capitaine du Sénégal, meilleur gardien du tournoi.
0: On va voir comment Faouzi va le regarder.
1: C'est Morsepe. D'où on s'en parle.
0: Alors, regardez. Ah, cette fois, un léger sourire quand même pour les gens. Mais un sourire de quelques tierces de seconde. Hein. Alors, c'est vrai que Hassan, en tout cas, voilà, magnifique trophée aussi. Hein.
1: Avec
0: voilà.
1: Abdoulaye Fall,
0: le président de la Fédération tanzanienne de football également. Alors, le soulier d'or.
1: Le meilleur buteur, ouais, c'est un Tanzanien.
0: Ah oui, le Tanzanien, il s'agit bien sûr
1: de Bismas Athanasi.
0: Athanasi. C'est Athanasi Dikma. Qui va recevoir sa récompense, le soulier d'or. Alors, et moi, je regarde encore le visage de Faouzi Legja.
1: Il est là.
0: Il est complètement
1: une cérémonie protocolaire. Il faut mouiller au Tahaou.
0: Alors, cette fois-ci, quand même, évidemment, et peut-être il a mis de l'eau dans son vin, peut-être. Hein. Il a mis de l'eau dans son. Dans son chiaï, hein, on l'appelle chiaï là-bas, le thé marocain, Benoît, qui était là-bas. Et bien, ça, c'est pour le chiaï, hein, c'est le chiaï, hein, il a mis il a mis dans le chiaï. Allez, c'est chaud.
1: Ah, c'est Man of the Competition, voilà, le meilleur joueur du tournoi, c'est un Tanzanien également.
0: Du tournoi.
1: Le meilleur joueur du tournoi, c'est un Tanzanien également.
0: Voilà, il s'appelle Issachol. Issachol. Voilà, il est un peu abattu quand même.
1: Il voulait remporter ce trophée une première fois.
0: Il est un peu abattu.
1: Mais quand même, il y a ce lot de consolation. Meilleur buteur, meilleur joueur.
0: Ça, je crois que...
1: Et l'équipe Fair Play, ils ont eu deux, trois trophées. Hein.
0: Ah oui, le Fair Play.
1: L'équipe Fair Play,
0: évidemment.
1: Meilleur buteur, meilleur joueur, meilleur Tanzanien.
0: On va donc penser à l'esprit de Coubertin qui le disait, évidemment. Eh bien, l'essentiel dans une compétition comme la Coupe du Monde, les Jeux Olympiques, l'essentiel n'est pas de gagner mais de participer. C'est vrai que comme les Grecs l'ont reformulé encore une fois, puisque là, véritablement, c'est vrai que le situs antus fortus pour les Grecs, ce n'est pas aussi un vrai mot, mais aussi Raotinanak. Et comme le disait le baron Pierre de Coubertin, c'est vrai que les Grecs ont toujours reformulé « Mensana incorpore sano ». Je crois que là également, ce n'est pas un vrai mot. Alors nous pensons ce soir à tous nos amis. Allez, encore une fois les arbitres qui sont récompensés également. Ah, il est bien sage, je crois, monsieur Lexia.
1: Comme sage. Il n'y a pas le Maroc. Maroc, ça va pour dîner, vous dites pour dîner.
0: Aucune trace du Maroc peut être représentée par quoi, monsieur Lexia. Même les supporters du Maroc ont déserté. Allez, pour immortaliser, en tout cas, ces grands moments de football sur le continent africain. Même si c'est des petites catégories.
1: Les pharaons égyptiens.
0: Les jeunes pharaons d'Égypte, les hommes qui nous viennent des pyramides là-bas.
1: Ils ont battu
0: à côté de Gizeh.
1: Les grands hommes d'Égypte.
0: On pense à Rokabi avec Mohamed Salah.
1: L'Égyptien va gagner Maroc sur le petit final. Oui.
0: Effectivement, l'Égyptien qui va quitter définitivement Liverpool, Mohamed Salah. C'est vrai, ce soir on va penser à lui. Voilà, pour parler des Égyptiens avec les Moustapha Abdou, l'ancienne génération de ces footballeurs égyptiens, avec également Mahmoud Al-Khatib. Voilà, c'était les anciens joueurs de l'Égypte, Moustapha Abdou, les Rabia Yassine. Allez, ce soir, on va penser à notre ami Blengay, et c'est vrai qu'il connaît bien ces joueurs-là. Alors que c'est toujours l'Égypte qui passe pour la médaille de bronze de cette Coupe d'Afrique des Nations. Allez, c'est toujours les Égyptiens. Le temps fort qui est très attendu lorsque le capitaine sénégalais va brandir le trophée. Et toujours les Égyptiens qui passent et pour avoir gagné cette médaille de bronze.
1: Oui.
0: Voilà, cas, Patrice Motsepe, tout souriant.
1: En tout cas, toujours bravo à cette équipe du Sénégal.
0: Effectivement.
1: C'est vrai que début, Ken Yakaro,
0: il
1: y a moins d'entrée, mais quand même, c'est une équipe, vous savez, d'El Swadne, Foussari.
0: Avant Nudem, possiblement, ouais. C'est ce qu'ils avaient promis au ministre des Sports. Hein. Il avait promis. Je crois que je regarde pas où j'ai des chats.
1: Par exemple, bon, pas où j'ai des chats. Voilà,
0: alors là, vraiment, c'est.
1: Photo de famille, oui, avec l'équipe égyptienne, vous savez, moi, j'ai mis le place. En tout cas, c'est important. C'est bien pour cette équipe du Sénégal. L'Ambouya, bien à des performances comme solo. Donc, t'en arrives, il va falloir nous raconter bien. Parce que c'est bientôt l'heure du journal de 21h30, journal Wolof. Mais sachez que le Sénégal, Gennandamli, remise le trophée Brek Mouadessa, c'est l'équipe tanzanienne, Moumeni, la médaille d'argent.
0: Ils sont très applaudis.
1: Très applaudis, ouais. Une équipe très fair play.
0: Voilà,
1: en tout cas, merci beaucoup, mesdames et messieurs, amis auditeurs, amis sportifs. On se quitte avec ce sacre continental de l'équipe du Sénégal. Deuxième étoile pour l'équipe du Sénégal dans la catégorie des moins de 17 ans. Le Sénégal, champion d'Afrique à nouveau. Merci à Ibrahim Fall et merci aux éditeurs Radio Sénégal.

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0: tournoi. Tolle bien debout Laïa. Les Lions sortent de leur tanière.
1: Et Valencia qui marque, qui égalise, hein, partout entre les deux équipes.
0: Et c'est terminé. Le Sénégal a encore à faire dans cette Coupe du Monde. Jared Huff, Sénégal pour cette victoire. La première des Lions de la Teranga. La première du continent.

0: 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Au sommaire.
1: Je m'ai fixé une règle, c'est que la rupture ne viendrait pas de moi. Beaucoup de ces ministres ont reçu des convocations de la présidence pour des consultations en vue de la formation de nouveau gouvernement.
0: Le président du parti PASTEF, les Patriotes, Ousmane Sonko, c'était cet après-midi face à ses troupes. Une opération de déminage suite à son divers retentissant avec le chef de l'État, Bassirou Diomaye Faye. Et pourquoi il n'y a pas de ministre PASTEF dans le nouveau gouvernement, Ousmane Sonko?
1: PASTEF n'entrera pas dans un gouvernement où il ne peut pas avoir au moins la moitié des portefeuilles ministériels, avec des portefeuilles de souveraineté. Avec une continuité à l'Assemblée nationale que nous allons vous accompagner. Il est resté figé dans ses positions. J'ai rendu compte à l'ensemble des ministres qui ont rejeté totalement, massivement et sans exception.
0: C'est le feu au conseil municipal de Djouroup dans la région de Fatick. Sur les marchés, PASTEF accuse, mais la mairie rejette en bloc Mbaïndour et Latsouk Faye.
2: Comment ces marchés ont été passés? Qui sont les véritables titulaires de ces marchés? Seulement 3 demandes de renseignement et de prix à compétition ouverte ont été prévues.
3: Ils n'ont pas la maîtrise de leur sujet. Ça, c'est le PASTEF, naturellement. C'est des gens qui ne savent absolument rien du tout quand ils osent aller dire que le simple fait d'afficher suffit largement pour pouvoir lancer un marché public. Ça, c'est quand même une aberration.
0: Voilà donc l'essentiel du menu de ce 22h sur Radio Sénégal. Les détails après ceci.
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0: Bonsoir Thierno Souleymane Diallo.
6: Bonsoir Moussa Joseph Faye.
0: Encore une étoile sur notre maillot.
6: Ah, deuxième étoile hein, pour le Sénégal qui vient de remporter la CAN des moins de 17 ans après 2023. Cette fois-ci, les hommes de Lamine Ludovic Sané s'imposent au tir au but face à la Tanzanie. Pourtant, mené au score de la 7e minute, un but inscrit par Hamis Iyambo. Et c'est le remplaçant Ibrahim Dion qui égalise à ce 64e minute. Et puis, place au tir au but, 4 à 2 pour le Sénégal avec un arrêt du gardien devenu meilleur gardien d'ailleurs, meilleur portier du tournoi Hassan Sarr, donc qui a remporté, qui a pris les gants d'or. Autre Sénégalais qui s'est distingué dans ce match, c'est Mohamed Ouaghé, homme du match aussi à l'issue de cette rencontre. On retient que le Sénégal en tout cas a brillé au plus haut à Rabat en une année, parce que Rabat semble sourire au Sénégal avec le trophée des seniors et puis ce trophée aussi des jeunes de moins de 17 ans. Autre temps fort de l'actualité footballistique à l'international, ce sont les matchs amicaux qui se sont joués aujourd'hui avec Canada qui a battu Ouzbékistan 2-0. Victoire aussi de la Belgique face à la Croatie. Géorgie, Roumanie, c'est un but partout. Maroc qui a battu largement d'ailleurs Madagascar 4-0 avec un doublé de Ismaël Saïbari. Sans oublier aussi ces buts de Soufiane Rahimi et Ayoub El Kabi qui ont permis à ce Maroc, demi-finaliste du dernier mondial, à bien préparer ce tournoi international. Et puis Pays de Galles, Ghana, c'est un but partout. Moussa Joseph Faye, c'est ce que l'on peut retenir de l'actualité de ce soir.
0: Merci et bravo à nos lions. Merci à Thierno Souleymane Diallo.
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0: 4 minutes après 22 heures, divorce tumultueux au sommet de l'État, 24 heures après la publication du gouvernement version à la Minlo. PASTEF sort du bois pour une opération de déminage, mais également de mise au point. Déclaration de presse d'Ousmane Sonko, le compte-rendu est signé à Drami Ismaël Koli.
7: La séparation est actée, les coulisses de la rupture révélées. Ousmane Sonko, leader du parti PASTEF Les Patriotes, donne sa version des faits.
1: Je m'étais fixé une règle, c'est que la rupture ne viendrait pas de moi. Beaucoup de ces ministres ont reçu des convocations de la présidence pour des consultations en vue de la formation de nouveau gouvernement. Ils m'en ont fait part et je leur ai demandé de ne pas s'y rendre. Il est clair que désormais, le président est dans son camp et nous sommes dans notre camp. Donc, s'il veut parler avec Passette, il faut qu'il passe par les canaux autorisés.
7: Sur la faible représentativité des membres de PASTEF dans le gouvernement actuel, Ousmane Sonko en donne les raisons.
1: PASTEF n'entrera pas dans un gouvernement où il ne peut pas avoir au moins la moitié des portefeuilles ministériels, avec des portefeuilles de souveraineté, avec une continuité à l'Assemblée nationale, et nous allons vous accompagner. Il est resté figé dans ses positions. J'ai rendu compte à l'ensemble des ministres qui ont rejeté totalement, massivement et sans exception.
7: PASTEF a des valeurs à préserver. Les ministres sortants en sont les garants, se réjouit-il.
8: Le président de l'Assemblée nationale a posé le premier acte l'autre semaine. Aujourd'hui, sur 20 ministres de PASTEF, plus le premier ministre, ce qui fait 21, il n'y en a que 5 qui ont cédé aux sirènes du pouvoir. C'est un exploit qu'il faut saluer à sa juste valeur.
7: Ousmane Sonko a conclu en donnant rendez-vous ce samedi 6 juin 2026 à ses sympathisants lors du premier congrès ordinaire de PASTEF.
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0: 6 minutes après 22 heures, c'est le feu actuellement et la guerre au conseil municipal de Djouroup dans la région de Fatick. Échange houleux entre l'opposition, PASTEF et la majorité municipale. Pomme de discorde, le foncier, les ressources naturelles, mais également les marchés publics. J'appelle Paul Lour.
9: Le PASTEF communal de Djouroup accuse la municipalité d'avoir fait des passations de marché de façon nébuleuse. Mbaïndour, l'un des porte-parole de PASTEF de Djouroup.
2: Comment ces marchés ont été passés? Qui sont les véritables titulaires de ces marchés? Seulement 3 demandes de renseignements et de prix à compétition ouverte ont été prévues.
9: Interpellé sur les accusations de PASTEF, le secrétaire municipal Jean-Michel Latsoufaï demande.
3: Ils n'ont pas la maîtrise de leur sujet. Ça, c'est le PASTEF, naturellement. C'est des gens qui ne savent absolument rien du tout quand ils osent aller dire que le simple fait d'afficher suffit largement pour pouvoir lancer un marché public. Ça, c'est quand même une aberration.
9: En plus des marchés publics, PASTEF Djouroup attaque aussi la gestion foncière. Mamadou Diogo Ndour, secrétaire général de PASTEF Djouroup, qui monte au créneau.
10: Ce qui se passe dans certains villages, tels que Senghor, il y a 3 carrières qui existent à Senghor. Ces 3 carrières-là provoquent tout simplement un cauchemar au niveau de certains paysans. Ces carrières-là entrent leur sommeil.
9: Le président de la commission domaniale, Semou Diouf, réplique aux accusations de PASTEF sur le foncier.
11: Cher membre de PASTEF, ça, c'est pas du rôle de la mairie. Les espaces qu'on doit laisser, c'est pas la mairie qui gère ça. C'est l'urbanisme qui gère. Ce n'est pas le sous-préfet pour la probation. Ça, c'est assez faux. La commission n'a jamais été en Nouvelle-Calédonie depuis qu'on est là. Je ne connais aucun parcours bétail que nous avons là. Malheureusement, ils ne savent pas que les espaces là sont sécurisés.
9: PASTEF Djouroup réclame un audit sur marché et foncier. L'équipe municipale dénonce des allégations mensongères de fatigue pour la RTS. Paul Ndour.
0: Merci à Paul Ndour. On quitte le Sine pour le Ndoukouman. Là-bas également, il y a eu une forte tension ce mardi au poste de pesage de Kaffrine. Une trentaine de camions ont été bloqués et immobilisés. Les conducteurs refusent tout simplement de payer une amende de 102 000 francs CFA. Leur crime, avoir grillé le poste de pesage de Mbourg. Quelle solution? J'appelle Ramdiagna.
12: Une trentaine de camions sont actuellement immobilisés au poste de pesage de Kaffrine. En cause, le refus des conducteurs de payer les 102 000 francs CFA d'amende pour n'avoir pas effectué le contrôle au poste de pesage de Mbourg. Les explications de leur porte-parole Serin Ndiaye.
13: Nous venons de Kidira et nous avons emprunté l'autoroute à péage avant la Tabaski. Nous avions fait le même trajet et à notre arrivée à Kaffrine, il nous avait simplement été demandé de présenter notre ticket de péage puis de payer les 2 000 francs habituels. Mais cette fois-ci, on nous réclame plus de 100 000 francs parce que nous avons contourné le poste de Mbourg.
12: Selon les camionneurs, ils ont emprunté l'autoroute à péage afin de gagner du temps et n'ont jamais été informés d'une telle obligation. Ils jugent donc cette mesure injuste. Justifiés et maintiennent le refus de payer. Papi Signan, syndicaliste et membre de l'Union des routiers du Sénégal.
14: Si nous avons choisi l'autoroute à péage, c'est pour gagner du temps et faciliter notre voyage. Aujourd'hui, on nous réclame plus de 100 000 francs parce que nous ne sommes pas passés par Mbourg. Nous jugeons cette mesure inacceptable. Nous ne payerons pas et nous ne quitterons pas les lieux tant qu'une solution ne sera pas trouvée.
12: Le responsable du poste de pesage a décliné notre demande d'entretien, mais a toutefois indiqué rappeler que cette disposition repose sur une réglementation en vigueur depuis 2014. Un argument que rejettent les transporteurs qui rappellent qu'à l'époque, l'autoroute à péage n'était pas encore prise en compte dans les conditions actuelles de circulation. Présente sur les lieux, la gendarmerie veille à la situation alors que les conducteurs affirment qu'ils ne quitteront pas les lieux tant qu'une solution n'aura pas été trouvée. Eram Diagne Kaffrine, Radio Sénégal.
0: Merci à Eram Diagne. Il y a de la tension donc à Djouroup au niveau du conseil municipal et puis une forte tension également au niveau du paysage à Kaffrine. Nous, on continue notre périple direction le sud-est avec le parc national de Niokolo-Koba. C'est un patrimoine universel donc qui a été classé par l'UNESCO. Donc les autorités ont décidé de le doter d'un plan d'aménagement et de gestion, validation sur fond d'appel à des fonds publics de la part des trois régions limitrophes, Tambacounda, Kédougou et Kolda. J'appelle Koro Ansoumana Sadio.
15: C'est dans un contexte de retrait récent du parc national Niokolo-Koba de la liste des sites du patrimoine mondial en péril que les acteurs en conclave ont procédé à la validation du plan d'aménagement et de gestion de ce sanctuaire de la biodiversité. Colonel Ibrahima Gueye est directeur des parcs nationaux du Sénégal.
16: Ça fait plus d'une année que nous travaillons sur ça. Le temps que ça a pris est expliqué par l'étendue du parc, la multiplicité des acteurs à consulter, l'étendue des enjeux autour du parc, que ce nouveau plan devait prendre en charge. Une série de concertations, de préparations, d'études scientifiques qui devaient être prises en considération.
15: Ce document consensuel va définir les actions de conservation, de valorisation, mais aussi de gouvernance. Diariatou Ndiaye, adjointe au gouverneur de Tambacounda, chargée du développement.
17: Nous, en tant qu'autorité administrative, avec surtout les collectivités au niveau de la périphérie du parc, ainsi que les communautés, nous devons travailler d'arrache-pied pour que les recommandations issues de cet atelier-là soient prises en compte et bien mise en œuvre.
15: Le colonel Ibrahima Gueye, directeur des parcs nationaux du Sénégal.
16: Pour que le parc ne puisse plus retourner sur la liste, je pense que la première option, c'est le financement durable. Aujourd'hui, le plan aborde pleinement et de façon claire les mécanismes de financement durable pour arriver à atteindre tous les objectifs, toutes les composantes de la gestion du parc. L'autre aspect, c'est vraiment la révision du mode de gouvernance.
15: Ansoumana Sadio, Tambacounda pour Radio Sénégal.
0: Merci. Merci à Koro Ansoumana Sadio. On reste d'ailleurs à Tambacounda avec la politique qui nous rattrape. Hein. Tambacounda, en tout cas là-bas, on se félicite de la nomination d'un fils de Tambacounda, Alpha Tiama, comme titulaire du portefeuille de la culture, de l'artisanat, mais également du tourisme. Des opportunités pour un secteur et beaucoup de défis à relever. J'appelle Tida Sanagagne.
18: Les acteurs de Tambacounda attendent beaucoup de la nomination de Alpha Tiam, un fils du terroir, comme ministre de la culture, de l'artisanat et du tourisme. Le parc Niokolo-Koba attire beaucoup de visiteurs, mais les acteurs ont besoin d'être accompagnés. Madi Ndiaye, du syndicat d'initiative et du tourisme de Tambacounda.
19: Sur le plan touristique, nous avons besoin d'avoir des accompagnements extrêmement importants dans le domaine de la vente de la destination, de la formation, des financements au niveau de l'écotourisme, les campements écotouristiques, mais aussi de l'accompagnement au niveau des acteurs, de la formation surtout, nous en avons besoin.
18: Tambacounda, région cosmopolite, les événements culturels ont besoin d'être vulgarisés.
19: Nous avons à Tambacounda, par exemple, si vous partez à Dialokoto, vous avez deux événements en ciel. Nous avons les fêtes de récolte, nous avons aussi le retour des initiés mandingues, nous avons au niveau de Bakel, les journées culturelles de Bakel. Nous avons Kumpantoum avec les journées culturelles. Nous avons le Sogoni de Dar Salaam.
18: Concernant l'artisanat, le village artisanal est très vétus, incapable aujourd'hui d'accueillir la foire régionale. Abdoulaye Sarr, président de la Chambre des métiers de Tambacounda.
20: Le village artisanal peut être reconstruit et abriter ses artisans. En même temps aussi abriter la FRATA. Parce que la foire régionale artisanale Tambacounda est allée à un niveau tel que ça nécessite maintenant des investissements.
18: En plus des infrastructures, les acteurs de Tambacounda ont besoin de formation, mais également de financement. Tida Sané Tambacounda, Radio Sénégal.
0: Merci à Tida Sané. En tout cas, Tida, moi j'ai déjà réservé ma place. Je vais à Tambacounda. Mais attention, Tida, il y a une certaine frange de la population qui n'est pas contente du tout. La parité a été encore victime de parricide. Seules 4 femmes sur 30 Ahmadou Alamine Lo ne fait pas mieux que son prédécesseur Ousmane Sonko. Docteur Koumba Mar Gadio, membre des femmes africaines leaders, dénonce ce traitement fait aux femmes. N'est-ce pas la coach Adiara Motoulaïsar?
6: Elles sont au total 4 femmes dans le nouveau gouvernement du Premier ministre Mohamed Alamine Lo. Marie-Angélique Mamsel Bidjouf, ministre de la Famille, de l'Action sociale et des Solidarités. Diré Clotilde Colly, ministre de la Jeunesse et des Sports. Amé Mara, Pêche et Économie Maritime. Mam Koumba Diop, ministre délégué chargé de la Culture, des industries créatives et du patrimoine historique. Et 4 sur 30 membres, dont 2 de plein exercice et 2 autres rattachés à des portefeuilles spécifiques. Une présence féminine que n'apprécie pas Dr Koumba Mar Gadio du réseau des femmes africaines leaders, section Sénégal.
21: Avec tout le respect que je voue au chef de l'État et à son premier ministre et à son gouvernement, je pense que cette représentation des femmes est très très faible, très faible. Sur 30 ministres, on ne compte que 4 femmes. Aucune femme représentée dans les départements de souveraineté. Je pense que cette situation ne reflète pas du tout ni le poids démographique des femmes au Sénégal, mais plus important encore, la réalité de l'expertise nationale chez nous.
6: Selon Dr Koumba Mar Gadio, certes le coche est raté concernant le département ministériel, mais il revient au gouvernement de prendre les mesures correctives.
21: Il y a d'autres départements qui doivent suivre où les femmes peuvent contribuer et il faut le faire. Et très rapidement, je pense. Et là, je parle au nom de beaucoup d'organisations de femmes qui sont dans Aulin, qui est le réseau des femmes africaines leaders, et qui travaillent avec les organisations que vous connaissez, COTEP, AJS, on a Sigil Digène et d'autres réseaux qui sont très mobilisés et qui ne sont pas du tout contentes en ce moment.
6: 4 femmes dans l'actuel gouvernement, conduit par le Premier ministre Mohamed Al-Amine Lo, une représentation identique à celle de l'ancien Premier ministre Ousmane Sonko. Les femmes ne veulent pas rester en rade.
0: Attention, attention au Premier ministre. Les femmes ne sont pas contentes du tout. Merci à la coach Adia Ramatoulaïsar du PASTEF sans PASTEF. C'est ainsi que les analystes politiques qualifient l'équipe d'Ahmadou Alamine Lo. Maintenant que la rupture est consommée entre Dioma et Sonko, mais une question demeure. Quand sera-t-il maintenant du face-à-face à l'hémicycle? Analyse avec Mamadou Thior.
22: Ce premier gouvernement est fort de 30 membres, dont 26 ministères pleins et 4 délégués. Plus de fortes personnalités dans la nouvelle équipe pour faire de l'ombre au président Bassirou Diomaye Faye, selon Momar Thiam, conseiller en communication.
23: On peut dire aujourd'hui que le président reprend la main avec cette composition du gouvernement et un premier ministre qui lui-même a dit qu'il ferait ce que le président lui demandera de faire et qu'il s'ouvrirait le chemin que le président lui a demandé de suivre. Donc le président va gouverner comme bon lui semble.
22: Le premier ministre Ahmadou Alamine Lo parle de gouvernement de mission. Le temps presse donc pour des résultats concrets en direction des élections locales de 2027 et surtout présidentielles de 2029. Momar Thiam.
23: Quand le premier ministre dit que c'est un gouvernement de mission et qu'il y a une exigence de résultats, ça veut dire que les résultats seront allés chercher les suffrages des Sénégalais, puisque avant la présidentielle, il y a d'abord les élections locales.
22: Dans la perspective des joutes électorales à venir, ce gouvernement ne se manifeste pas par son empreinte politique. Momar Thiam.
23: Ce gouvernement n'est pas composé de politiques chevronnées ou avérées telles qu'on l'a connue dans d'autres vassalages gouvernementaux. Même s'il y a les Abdourahmane Diouf, Girassi, au total, on ne sent pas une empreinte politique dans la constitution du gouvernement.
22: Bassirou Diomaye Faye tient son gouvernement face à une assemblée nationale dirigée par Ousmane Sonko. Pour notre interlocuteur, la confrontation est inévitable, tôt ou tard.
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0: 18 minutes après 22h, le monde bouge, la RTS bouge également. Elle est suivie sur les 5 continents grâce à la magie du net et du satellite. Un coucou amical et fraternel à nos 5 millions de Sénégalais et de la diaspora. Kenya, incendie dans un internat de jeunes filles. 9 pensionnaires sont au tribunal. Il s'agit de 9 élèves qui ont comparu ce mardi devant la haute cour de Naivasha dans le cadre de l'enquête sur un incendie donc mortel survenu dans un internat de jeunes filles. Les faits se sont déroulés le 28 mai dernier dans la région de Nairobi, tandis que la procédure est ensuite à Naivasha dans le comté de Nakuru. L'incendie avait ravagé le dortoir des filles de l'une de l'école de Nutumshi, établissement qui accueillait 202 élèves. Le bilan a fait état de 16 morts et de 79 blessés, dont 7 grièvement, certaines ayant été évacuées vers Nairobi pour des soins spécialisés. France-Rwanda, sous les signes de la réconciliation, le président rwandais Paul Kagame est en visite en France et son homologue français Emmanuel Macron. Ils ont inauguré ensemble ce mardi dans l'après-midi à Paris une double stèle sur les quais de la Seine à la mémoire des victimes du génocide des Tutsis de 1994 qui a fait 1 million de victimes, un monument conçu comme un lieu de recueillement situé près du quai d'Orsay. Guerre. Russie, Ukraine, Moscou qui ouvre la porte en arrêt des combats. La Russie a déclaré qu'une cessation immédiate des combats en Ukraine serait possible si les forces ukrainiennes se retiraient des territoires revendiqués par Moscou. Cette position a été réaffirmée par le porte-parole du Kremlin lors d'un point de presse tenu ce mardi. Malgré l'impasse actuelle sur le terrain, la Russie affirme maintenir des contacts diplomatiques avec les États-Unis et sur les questions de sécurité, mais également l'évolution du conflit. Ces échanges interviennent alors que Washington poursuit des discussions sur l'aide militaire destinée à l'Ukraine. Plus de 4 années après le début de l'invasion russe, les perspectives d'un règlement négocié demeurent en tout cas incertaines, chaque camp restant attaché à des positions difficilement conciliables.
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0: 20 minutes après 22 heures. Focus sur l'architecture maintenant du nouveau gouvernement marqué par la fusion économie, finance et budget. Notre invité, c'est le commissaire aux enquêtes économiques, Elhadj Aline Diouf, interrogé par Ney Fatou Ndiaye.
4: Elhadj Aline Diouf, bonjour.
7: Bonjour Ney Fatou.
4: Le chef de l'État a mis en place un nouveau gouvernement et le ministère de l'économie, du plan et de la coopération est désormais rattaché au ministère des finances et du budget. C'est devenu alors ministère de l'économie, des finances et du plan. Quelle est la pertinence d'une telle stratégie selon vous?
7: Je pense que la formation du nouveau gouvernement est fidèle à la vision 2050 qui ambitionne de construire un Sénégal compétitif, un Sénégal avec un modèle économique endogène à partir de territoires compétitifs. Et le regroupement justement des deux ministères au sein d'un grand ministère de l'économie, des finances et du plan, dirigé par un homme du Sérail, je pense que c'est pour apporter plus de cohésion à la politique gouvernementale. L'idée, c'est d'amener beaucoup plus de stabilité dans le pilotage de l'économie afin de créer un cadre macroéconomique soutenable, compétitif et apte à réaliser les ambitions du plan. Donc, pour moi, je pense que c'est quelque chose qui est positif.
4: Êtes-vous d'accord avec certains qui pensent que le chef de l'État tente de donner les coups de franche à Cheikh Diba afin qu'il puisse négocier correctement sans obstacle avec le FMI?
7: Je pense que de tout temps, on a laissé quand même l'économie. À l'époque, quand j'étais conseiller du président Diouf en économie et commerce, un de mes aînés me disait que, vous savez, le vrai conseiller économique du président, c'est le ministre des Finances. Donc, le ministre des Finances, en général, il s'entend avec le président sur la politique à mener et je pense qu'il aura les coups de franche et ce serait bien qu'il continue ainsi de donner les coups de franche à cet important ministère.
4: Et peut-on s'attendre à une amélioration de la situation économique et financière du pays avec ce nouveau gouvernement dirigé par Ahmadou Al-Aminoulo?
7: Oui, non seulement on s'y attend, mais c'est ce qu'on souhaite. C'est ce que tous les Sénégalais, de mon point de vue, souhaitent. Même ceux de l'opposition sont des républicains, ils souhaitent la réussite du gouvernement. Mais nous, particulièrement, nous souhaitons quand même que ce gouvernement réussisse parce qu'il y va de l'intérêt de tout le monde. Et nous avons aussi des atouts qu'il faut mettre en avant et nous pensons que certainement le gouvernement verra à ce que les équilibres soient bien rétablis, que l'économie soit bien relancée et que les incertitudes soient levées pour qu'il y ait un peu plus de confiance afin que les investisseurs aussi puissent croire au Sénégal et venir investir au Sénégal. En tout cas, c'est ce qu'on souhaite. On souhaite qu'il y ait un cadre macroéconomique attractif, un climat des affaires attractif et aussi une stabilité institutionnelle et qui pousse le secteur privé sénégalais à s'engager davantage à développer l'économie sénégalaise.
4: Elhadj Aline Diouf, vous êtes commissaire aux enquêtes économiques. Radio Sénégal vous remercie.
7: Merci.
0: Merci. Merci à vous également, Ney Fatou Ndiaye, qui signe donc l'invité de ce mardi aux 22h. Le rappel du sommaire.
8: Je m'étais fixé une règle, c'est que la rupture ne viendrait pas de moi. Beaucoup de ces ministres ont reçu des convocations de la présidence pour des consultations en vue de la formation de nouveau gouvernement.
0: Le président du parti PASSEF, les Patriotes, Ousmane Sonko, cet après-midi face à ses troupes, une opération de déminage suite à son divorce retentissant avec le chef de l'État, Bassirou Diomaye Faye. Pourquoi il n'y a pas eu de ministre PASSEF dans le nouveau gouvernement, Ousmane Sonko?
1: PASSEF n'entrera pas dans un gouvernement où il ne peut pas avoir au moins la moitié des portefeuilles ministériels, avec des portefeuilles de souveraineté. Avec une continuité à l'Assemblée nationale, et nous allons vous accompagner. Il est resté figé dans ses positions. J'ai rendu compte à l'ensemble des ministres qui ont rejeté, totalement, massivement et sans exception.
0: C'est mal barré au niveau du conseil municipal de Djouroup. C'est dans la région de Fatick. Sur les marchés, PASSEF accuse, la mairie rejette en bloc Mbaïndour et la Tsoukfaï.
2: Comment ces marchés ont été passés? Qui sont les véritables titulaires de ces marchés? Seulement 3 demandes de renseignement et de prix à compétition ouverte ont été prévues.
3: Ils n'ont pas la maîtrise de leur sujet. Ça, c'est le PASSEF, naturellement. C'est des gens qui ne savent absolument rien du tout quand ils osent aller dire que le simple fait d'afficher suffit largement pour pouvoir lancer un marché public. Ça, c'est quand même une aberration.
5: Moussa Joseph Faye.
0: Un très grand merci à toutes les équipes techniques et rédactionnelles de Radio Sénégal. Merci à Borom Thiès, Ibrahima Fallamp sur RSI, à la régie. Nous étions avec Didier Jardin. Et puis sur la nationale, nous sommes avec Cher Nancher et Sine Diop. Et sur Dakar FM, Madame Tiam Rek Nikoufal. Au CDM, André Noël Tchanoum. À la poste synchro, Adia Fatim Sissé. Au montage, le Djaouring, Mourid Sadir, Mourou Diop, Borom Daradi. À la coordination éditoriale, Elisabeth Agnès-Sar et Papa Malik Ndao. À la réalisation et à l'édition, nous étions avec la Grande Royale et KFC, Khadifal Koulibaly. Assisté comme d'habitude du duo Londanan Joseph John et la pivot Alicia Prera. Nous sommes mardi soir. Si vous êtes au Baol, une seule fréquence, la 96.0 FM, de 22h30 à minuit, c'est l'émission d'Imbalanté avec le grand Bara Ngom. Il est déjà en place. C'est l'homonyme de Serigne Bara. Falilumbake, à l'est du Sénégal, Tambacounda, connectez-vous sur RTS Tamba. La fréquence, je vous la donne, c'est 92.0. Tous les mardis, c'est Pina Legandal avec le grand Omar Diop. Il est en compagnie de ses techniciens, Elhaj Mam Tchernobila Mgaye, Elhaj Malik Loum, Elo Diaouring, Elhaj Mohamedou Mustafa Nabi Egeye. Sur la nationale, c'est l'émission Falei Nomak. Donc sur la nationale, et puis sur Radio Sénégal International, c'est la rediffusion de l'émission politique de la rédaction de Radio Sénégal, en vérité, à la présentation Migi Marem Gaya. On se retrouve à minuit, je serai en compagnie de ma binôme, Madame Si Oulay Kan, pour vous faire le dernier point sur l'actualité. D'ici là, bonne écoute sur nos antennes à Dakar et dans les régions. Et comme je le dis chaque fois, Sénégal Rek, RTS Rek.
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0: deuxième but dans le tournoi.
1: Dans la pierre de Boulaïa, les Lions sortent de leur tanière.
0: C'est Valencia qui marque, qui égalise un partout entre les deux équipes.
1: Et c'est terminé, le Sénégal a encore à faire dans cette Coupe du Monde. Jared Huff, Sénégal pour cette victoire, la première des Lions de la Teranga, la première du continent africain.
2: Morocco, Ahla Hakimi, Sénégal, Sadio Mané, Nigeria, Victor Osimhen, Egypt, Mohamed Salah.
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9: 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PDS ne peut pas le pouvoir de le gérer. Il y a deux mandats. Il ne peut pas être les socialistes, les communistes, les sociétés civiles et les autres qui sont les politiques. 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

0: buts dans le tournoi. Dans la bien debout, Laïa. Les Lions sortent de leur tanière.
1: Et Valencia qui marque, qui égalise un partout entre les deux équipes.
0: Et c'est terminé. Le Sénégal a encore à faire dans cette Coupe du Monde. Yaredev Sénégal pour cette victoire. La première des Lions de la Teranga. La première du continent.

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0: 0 heure sur les antennes de Radio Sénégal et c'est le dernier point sur l'actualité.
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2: Moussa Joseph Faye.
0: Borom Thiès, Ibrahima Falamp est aux opérations techniques. Bienvenue. Déclaration de presse d'Ousmane Sonko, c'était hier. Le compte rendu est signé à Adrama Ismaël Koli.
3: La séparation est actée, les coulisses de la rupture révélées. Ousmane Sonko, leader du parti PASTEF Les Patriotes, donne sa version des faits.
4: Je m'étais fixé une règle, c'est que la rupture ne viendrait pas de moi. Beaucoup de ces ministres ont reçu des convocations de la présidence pour des consultations en vue de la formation de nouveau gouvernement. Ils m'en ont fait part et je leur ai demandé de ne pas s'y rendre. Il est clair que désormais, le président est dans son camp et nous sommes dans notre camp. Donc, s'il veut parler avec PASTEF, il faut qu'il passe par les canaux autorisés.
3: Sur la faible représentativité des membres de PASTEF dans le gouvernement actuel, Ousmane Sonko en donne les raisons.
4: PASTEF n'entrera pas dans un gouvernement où il ne peut pas avoir au moins la moitié des portefeuilles ministériels, avec des portefeuilles de souveraineté, avec une continuité à l'Assemblée nationale, et nous allons vous accompagner. Il est resté figé dans ses positions. J'ai rendu compte à l'ensemble des ministres qui ont rejeté, totalement, massivement et sans exception.
3: PASTEF a des valeurs à préserver. Les ministres sortants en sont les garants, se réjouit-il.
5: Le président de l'Assemblée nationale a posé le premier acte l'autre semaine. Aujourd'hui, sur 20 ministres de PASTEF, plus le premier ministre, ce qui fait 21, il n'y en a que 5